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0: Causerie avec un prêtre, ce soir nous parlerons de l'Immaculée Conception. Je me présente, Francis, du diocèse de Beléars, en année de philosophie. Nous passerons une heure ensemble en compagnie du père Gaspard Caplet. Bonsoir père.
1: Bonsoir Francis.
0: Supérieur du premier cycle du séminaire. Nous ouvrons donc cette émission avec le père Gaspard. Père, ce lundi plus précisément, puisque dans la liturgie de l'Église, le 8 décembre, cette année tombant un dimanche, la liturgie de l'Église propose de la fêter en solennité lundi. Toutefois, pour les Lyonnais et notre région, cette fête des Lumières est consacrée à l'Immaculée Conception, faisant suite à un dogme proclamé en 1854 par le pape Pie IX, dans une solennité grandiose pour l'Église à Rome, le 8 décembre. Voilà, ce dogme est un dogme de foi. Pouvez-vous nous en dire un peu plus sur ce dogme de l'Immaculée Conception ?
1: Alors, tout à fait. Peut-être que je pourrais simplement préciser qu'effectivement, cette fête de l'Immaculée Conception a lieu le 8 décembre, traditionnellement, dans l'Église. Or, il se trouve que le 8 décembre tombe cette année un dimanche. Le dimanche, c'est le jour du Seigneur. Et surtout, les dimanches de l'Avent, qui nous préparent à Noël, sont très importants. Et donc, la liturgie, puisque c'est dans ces temps de l'Avent, eh bien, nous méditons sur le mystère de Marie, qui est enceinte, qui va nous donner le Sauveur, eh bien, la liturgie a pensé que c'était bien de pouvoir laisser la place pleinement à ce dimanche de l'Avent, cette préparation à la venue du Sauveur en contemplant Marie, et de décaler cette fête de l'Immaculée Conception au jour suivant, c'est-à-dire le lendemain, c'est-à-dire le 9 décembre. Donc cette traditionnelle fête de l'Immaculée Conception qui tombe d'habitude le 8 décembre cette année, tombe à 9 décembre, c'est un petit peu décalé, mais ce n'est pas grave du tout. Alors pour ce qui est de ce dogme de l'Immaculée Conception, c'est un dogme très important. Les dogmes, il y en a finalement assez peu dans l'histoire. Il y en a eu en moyenne un par siècle maximum, un peu moins. Donc ça veut dire que c'est rare que l'Église tout d'un coup se mette à proclamer un dogme. On en parlera sans doute un peu plus tout à l'heure. Mais ça a été une grande joie pour toute l'Église de recevoir ce dogme de l'Église. C'est le pape Pie IX qui est bienheureux, donc le bienheureux pape Pie IX qui a désiré proclamer cela. Ce n'était pas quelque chose, une innovation. Vous savez que lorsque le pape parle ex cathedra, lorsqu'il proclame un dogme, il ne dit pas simplement bonsoir ou il fait beau aujourd'hui ou bien il va falloir aller vous coucher, bonne nuit, etc. Non, s'il dit un dogme, c'est quelque chose de sérieux, donc il concerne la foi et les mœurs. Et donc il ne le fait pas tous les quatre matins. C'est un petit peu exceptionnel. Et là, le pape a consulté en fait l'ensemble des évêques du monde entier pour savoir si c'était opportun, s'ils avaient cette foi, s'ils partageaient cette foi que Marie était Immaculée Conception, et si c'était opportun de le faire. Et non seulement il a consulté tout le monde, mais s'il a consulté tout le monde pour vérifier cela, c'est parce que beaucoup de demandes lui étaient revenues. Beaucoup de gens avaient dit « Nous désirons, Saint-Père, avoir ce dogme de l'Immaculée Conception. Nous croyons que Marie a été conçue sans péché et nous voulons recevoir ce dogme. » Ce qui fait que le cardinal Newman a pu écrire, ce n'est pas simplement que le pape a décidé qu'il y aurait un dogme de l'Immaculée Conception. Et donc maintenant, tous les catholiques sont obligés d'y croire. C'est pas ça du tout, disait le cardinal Newman. C'est parce que tous les catholiques y croyaient, tous y croyaient, que le pape s'est senti obligé de faire le dogme.
0: Oui, notamment ici à Ars, Saint-Jean-Marie Vianney a consacré sa paroisse à l'Immaculée Conception le 1er mai 1836, donc bien avant ce dogme proclamé par le pape Pie IX. Et d'autre part, à Massabielle, suite aux apparitions qui ont commencé le 11 février 1858, le 25 mars, la Vierge Marie, la Dame, comme le disait Bernadette, lui dit « Je suis l'Immaculée Conception ». En quelque sorte, elle vient confirmer le dogme proclamé 4 années auparavant.
1: Alors, c'est vrai que ça, c'est assez beau. Le dogme de l'Immaculée Conception, c'est 1854 et Marie apparaît à Bernadette en 1858, 4 ans plus tard. Et là, on peut voir l'humilité de la Vierge Marie. La Vierge Marie qui ne vient pas du tout contredire le pape, donner des idées, elle vient tout simplement accompagner et confirmer ce que le pape a dit 4 ans plus tôt. C'est assez extraordinaire. Alors, comme je vous le disais, le pape n'a fait que confirmer la foi de tous les fidèles. 18 ans auparavant, en 1836, c'est vrai que Jean-Marie Vianney avait consacré sa paroisse à Marie conçue sans péché. Et c'est cela que ça veut dire, immaculée conception, conception immaculée. Une conception sans péché, immaculée, sans tache. Donc Marie conçue sans péché, ça veut dire Marie sans tache, immaculée conception. Et le curé d'Ars a consacré sa paroisse à Marie conçue sans péché, donc bien avant le dogme. Et encore avant le curé d'Ars, Marie eh bien, s'était montrée dans cette fameuse apparition de la chapelle miraculeuse, de la médaille miraculeuse, à Paris en 1830. Et là aussi, la formule que nous aimons dire encore et toujours, c'est « Ô Marie conçue sans péché, priez pour nous qui avons recours à vous ».
0: Donc cela veut dire qu'elle n'a pas connu le péché originel, comme chacun d'entre nous, nous naissons avec ce péché.
1: Voilà,
0: c'est... Nous sommes les héritiers d'Adam et Ève, nos premiers parents qui ont fauté. Alors, donc elle ne l'a pas connu.
1: Elle ne l'a pas connu. Alors, je vais pouvoir rentrer un petit peu plus effectivement dans cette explication de ce que c'est que cette Immaculée Conception. Peut-être que je termine en appuyant que donc, tout le peuple chrétien s'était préparé à ce dogme, mais que Marie restait très douce, très humble, et n'est apparu à Bernadette que 4 ans après le dogme, comme pour le confirmer. Mais en même temps, c'est une femme pleine de finesse, Marie. Donc, elle vient aller quelque part un tout petit peu plus loin, dans le sens où elle indique des choses très belles. Elle dit, non simplement, j'ai été conçue de façon immaculée, c'est-à-dire sans péché, mais elle dit, je suis l'Immaculée Conception. Comme si j'étais moi-même Immaculée Conception. C'est un petit peu étonnant et ça nous ramène à son nom propre. Je suis l'Immaculée Conception, ça veut dire c'est mon nom, quoi. C'est mon être même. Et ça nous ramène en fait au fondement biblique dont nous parlerons tout à l'heure, Marie qui est pleine de grâce. Lorsque l'ange s'adresse à Marie, à l'Annonciation, il ne l'appelle pas Marie. Il ne l'appelle pas Marie. Nous, on a l'habitude de dire « Je vous salue, Marie, pleine de grâce ». Mais en fait, c'est nous qui rajoutons Marie. Mais l'ange, il ne dit pas « Je vous salue, Marie, pleine de grâce ». Il dit « Je vous salue, pleine de grâce ». Pleine de grâce, c'est le nom de Marie. Et nous, comme nous le verrons tout à l'heure, et ça rejoint en fait le nom de Immaculée Conception. Donc Marie, elle va un petit peu plus loin. Elle explicite, elle illustre ce que le pape a dit. Et aussi, elle l'illustre en n'apparaissant pas n'importe quel jour. Car comme vous le savez, Marie est apparue à Sainte Bernadette à Lourdes en 1854, le 25 mars, en 1858, le 25 mars. Et le 25 mars, c'est le jour, la fête de l'Annonciation. Alors on pourrait se dire, mais pourquoi est-ce que Marie nous dit qu'elle est Immaculée Conception le jour de la conception de son fils ? On aurait pu se dire, Marie, elle s'est un petit peu trompée. Elle aurait dû plutôt apparaître, dire « Je suis l'Immaculée Conception » le jour de sa conception à elle.
0: Oui, oui.
1: Alors, il faudrait calculer quand est-ce que sa conception, comme elle est née en septembre, le 8 septembre, on fête son anniversaire le 8 septembre, la nativité de Marie, donc il faudrait calculer pour savoir 9 mois avant, pour avoir le... Mais non, mais Marie n'a pas du tout cela, elle a voulu montrer le jour où le Christ a été conçu. Et donc on voit bien le lien, Marie dit « Je suis l'Immaculée Conception », le jour anniversaire de la conception de son fils.
0: Qui et donc, est virginale, la virginité de Marie. Souvent on confond, Immaculée Conception, on mélange tout.
1: Alors c'est vrai qu'on confond Immaculée Conception et virginité de Marie. Parce que c'est vrai que c'est des mystères que l'on peut confondre quand on n'a pas tellement l'habitude. Et c'est vrai que si on se dit, tiens, Marie a dit cela le 25 mars, c'est le jour de l'Annonciation. Marie, on lui annonce qu'elle va avoir un enfant, sans, sans avoir de rapport avec un homme, de toute façon, par l'Esprit Saint, par le don de l'Esprit Saint. L'Esprit Saint te couvrira de son ombre. Et effectivement, donc de façon virginale. Donc à l'Annonciation, on voit bien le côté virginal, on voit la virginité de Marie. Marie qui va avoir un enfant, mais en restant vierge. Et du coup, on peut un petit peu confondre les deux, la virginité et l'Immaculée Conception. En fait, il n'y a pas de lien direct. L'Immaculée Conception, c'est simplement que Marie elle-même a été conçue immaculée en vue d'avoir un jour dans son sein, en elle, eh bien, la conception du Fils de Dieu lui-même. Et c'est pourquoi le dogme de l'Immaculée Conception dit bien que le Seigneur, en donnant cette grâce à Marie d'être immaculée dès sa conception, c'est pour créer une demeure pour Dieu lui-même qui soit, eh bien, à sa mesure, immaculée. Le Dieu trois fois saint devait venir dans la toute sainte. Voilà, on voit pas très
0: toute
1: bien
0: blanche,
1: toute blanche, toute immaculée, sans péché. Oui.
0: Si elle n'a pas connu le péché originel comme nos premiers parents, est-ce qu'elle-même pouvait pécher?
1: Alors ça, c'est une très bonne question, Francis. Alors tout d'abord, le péché originel, qu'est-ce que c'est? Parce que peut-être que nos auditeurs ne voient pas très très bien qu'est-ce que c'est que le péché originel. Le péché originel, on l'appelle ainsi, donc c'est ce péché qui, à l'origine, a été commis par nos premiers parents, Adam et Ève, un refus, une révolte contre Dieu, à l'instigation du diable d'ailleurs, un désir d'être Dieu, mais sans Dieu. Donc une révolte contre Dieu. Et étant donné que Adam et Ève étaient nos premiers parents, eux qui devaient engendrer toute la suite de l'humanité, Ève s'appelle Ève, c'est-à-dire la vivante, la mère de tous les vivants. Donc, et Adam, c'est la terre, mais c'est le chef de l'humanité. Et donc, eux avaient cette responsabilité très grande, d'eux-mêmes dépendait un peu la suite de l'humanité. À cause de leur péché, la nature humaine a été blessée, profondément blessée. Et alors, blessée dans l'humanité et blessée dans son rapport à Dieu, dans son rapport filial à Dieu. C'est comme si l'âme s'était détournée de Dieu et un petit peu rabougrie, un peu repliée sur elle-même, comme un arbuste qui a été plié par le vent, couché par la neige et qui, au lieu de tendre vers le ciel, retend vers la terre. Et donc l'âme étant ainsi repliée sur elle-même, eh bien, elle n'est plus en contact avec Dieu. Et c'est cet état-là, qui se transmet de génération en génération. Et quelqu'un qui naît aujourd'hui, eh bien, naît forcément de la nature humaine. Il a la nature humaine, bien sûr, un bébé, un papa, une maman, ça fait un bébé, et la nature humaine. Et donc, forcément, eh bien, le bébé, il hérite de ce péché originel. C'est-à-dire que son âme n'est pas orientée vers Dieu, mais est détournée. Et alors, c'est le baptême qui va nous remettre du péché originel. Donc c'est un peu extraordinaire, nous laver. Le baptême, c'est un extraordinaire, ce sacrement. Il va nous ouvrir, nous remettre notre âme de façon filiale vers Dieu. On va redevenir comme un enfant de Dieu. Donc c'est absolument extraordinaire que ce baptême. Et alors Marie, on peut se dire, mais elle n'a pas été blessée par le péché originel, effectivement. Elle a été préservée. C'est-à-dire que plutôt que d'avoir cette âme qui n'est pas tournée vers Dieu, cette âme rabougrie sur elle-même, le Seigneur a fait en sorte, c'est un miracle, hein, que au moment de sa conception, dès sa conception, eh bien Marie n'a pas à hériter de la nature humaine sans le péché originel. Ce qui fait qu'elle avait son âme tournée vers Dieu. Alors, pour répondre à votre question, Francis, Marie pouvait-elle pécher? Alors, eh bien, oui. Parce qu'elle est une créature, et comme chacun d'entre nous, nous sommes créés et nous sommes libres. Et donc, nous pouvons pécher. Notre liberté n'est pas faite pour choisir entre le bien et le mal. Notre liberté est faite pour orienter les différents biens et pour choisir différents biens. Lorsqu'on choisit le mal, on étouffe notre liberté. Quelqu'un qui se drogue, par exemple, il choisit le mal, il se drogue.

0: quand on est Dieu, c'est pas possible de se détourner de Dieu. Donc c'est impossible que le Christ ait péché. Par contre, Marie pouvait le faire, mais elle, avec par la grâce de Dieu, elle ne l'a jamais fait. Elle ne l'a jamais fait. Il faut dire qu'elle a été, j'allais dire, un petit peu aidée justement, parce que non seulement elle a été effectivement libérée du péché originel, comme chacun d'entre nous lors de notre baptême, mais en plus, elle a été libérée de la conséquence morale du péché originel, qui est ce qu'on appelle le foyer de la concupiscence. Alors, c'est un nom un petit peu barbare.
1: Oui, expliquez-nous. Je ne comprends pas très bien.
0: Le foyer de la concupiscence. Alors, c'est en nous cette inclination que nous avons dans notre cœur à faire le mal. Saint Paul dit... Je fais le mal que je ne veux pas. Je ne veux pas faire le mal et je le fais. Et nous le savons bien. Régulièrement, le matin, nous nous disons « Je vais essayer d'être meilleur » et nous retombons. Et nous essayons de faire, et nous voulons faire le bien et nous n'y arrivons pas. Et nous ne voulons pas faire le mal et nous le faisons quand même. Ce qui est absurde, parce que si on réfléchit bien, faire le mal, faire le péché, c'est complètement idiot. Ça n'a jamais rien apporté à personne de faire un péché. Rien. C'est absurde. C'est même intellectuellement... c'est irrationnel. Et pourtant, et alors comment ça se fait que nous avons cette inclination au mal? À cause du péché originel, notre âme ayant été détournée de Dieu, ça a blessé notre nature humaine. Alors bien sûr, par le baptême, notre âme est retournée vers Dieu. Mais nous avons encore ce qu'on appelle ce foyer de la concupiscence qui nous incline vers la terre, qui nous incline vers le mal, qui fait que nous avons malheureusement tendance à faire le mal, même quelquefois pour rien, pour des banalités. Saint Augustin, qui médite sur le péché, dit « Mais c'est étonnant quand même, je suis allé voler les poires du voisin. Oh. Était-ce pour les manger ? Non, parce que j'y suis allé avec une bande de copains, on les a pris, on a marché dessus. Alors, c'était pas pour les manger. Alors, pourquoi est-ce qu'on a fait ça ? Voilà, des adolescents. Saint Augustin était un adolescent à faire des bêtises. Pourquoi ? Pour le plaisir de faire le mal. Enfin, donc, il y a quelque chose de... Comment ça se fait qu'on ait cette inclination vers le mal ? Eh bien, à cause de la blessure du péché originel, eh bien, Marie en a été préservée.
1: Mais ses parents à Marie, Anne et Joachim, étaient eux... atteint du péché originel.
0: Ah ben tout à fait, c'était tout à fait. Alors c'est ce miracle d'être préservé du péché originel n'est arrivé qu'une fois dans toute l'histoire de l'humanité. Et donc tant le Saint Curé d'Ars que Saint François de Sales que le pape François et que Francis, nous et le père Gaspard, nous sommes tous marqués par le péché originel. Donc nous avons tous ce foyer de la concupiscence qui petit à petit se discipline avec la grâce de Dieu, heureusement, par les confessions régulières, par le sacrement de l'Eucharistie qui nous renouvelle sans cesse. Peu à peu, nous arrivons à avoir cette liberté toujours plus grande qui est la liberté des saints. Les grands saints, on voit qu'ils grandissent en liberté. Ils sont capables de dire des choses, d'ailleurs d'inviter à la conversion parce qu'ils sont vraiment libres et parce qu'ils progressent. Voilà, ils arrivent peu à peu à dompter ce foyer de la concupiscence qui nous tend vers le mal. Mais quand même, nous avons toujours ce foyer de la concupiscence que n'avait pas Marie. Ce qui fait que Marie, Bernanos l'appelle... La jeune fille plus jeune que le péché. Parce qu'il y a des gens qui ont péché, qui ont fait des choses terribles, et puis qui se sont repentis, qui se sont confessés, et après, ils peuvent nous donner des conseils, c'est vrai. Ils sont passés par des mauvais chemins, ils peuvent nous dire, attention, là c'est boueux, là c'est dangereux. Mais Marie, elle n'a même pas l'expérience du péché. Elle ne peut même pas imaginer. Et donc, elle est quelque part plus jeune que le péché, plus pure, et ça lui donne une douceur et un accueil extraordinaire.
1: Donc, dans la Genèse, nous disons... Parce que tu as péché, tu connaîtras la mort. Marie, si elle n'a pas péché, a-t-elle connu la mort ?
0: Alors, très bonne question. A-t-elle connu la mort ? Alors, on pourrait d'ailleurs dire aussi, a-t-elle connu aussi, de la même manière, la maladie, les souffrances ? Alors, en fait, si Marie... a été préservée du péché originel et préservée de ce foyer de la concupiscence, elle a été donc préservée des conséquences morales du péché originel, mais elle n'a pas été préservée des conséquences physiques. C'est-à-dire que Marie, eh bien, allait finir par mourir un jour. Et Marie, ses conséquences physiques du péché originel sont notamment la maladie, la fatigue, la sueur de ton front, tu cultiveras ces terres. Donc tout cela, eh bien, le Seigneur a permis

0: que Marie puisse en bénéficier, entre guillemets. Pourquoi ? Parce qu'elle peut ainsi participer à la rédemption de son fils. Parce que si l'on regarde bien, mon cher Francis, le Christ lui-même a été fatigué. On voit, au moment où il va parler avec la Samaritaine, on dit que fatigué, il était midi, il avait marché toute la journée, il faisait chaud, il s'assoit sur le bord du puits, parce qu'il est fatigué. Et puis dans la barque, il s'endort. Alors s'il s'endort, c'est qu'il est fatigué aussi. Et puis de temps en temps, sur la croix, il crie « j'ai soif ». Voilà. Donc on voit bien qu'il a faim, soif, il est fatigué, donc il bénéficie, il a en lui... Eh bien, les conséquences physiques du péché originel, c'est-à-dire qu'il a voulu prendre une nature semblable à un autre, sans lui, il pouvait pas pécher évidemment, sans le foyer de la concupiscence, sans inclination au mal, mais avec une nature comme la nôtre, c'est-à-dire qui est faible, qui est maladie. Le Christ a sans doute été malade, tout nu sur la croix, il a sans doute eu froid, il a souffert de façon terrible dans sa passion. Encore plus au niveau moral, bien sûr, au niveau spirituel, de voir tous ces gens qui s'opposaient à lui, qui s'opposaient à la grâce de Dieu. Mais il a quand même souffert physiquement. Donc, on peut dire que Marie, eh bien, même si elle est l'Immaculée Conception, eh bien, le Seigneur lui a fait cette grâce de l'associer à la rédemption, de participer à la rédemption, comme chacun d'entre nous, à travers la possibilité d'être malade, la possibilité de souffrir. Et je crois que c'est quelque chose de très beau de penser que la Sainte Vierge a pu souffrir, et on peut penser qu'elle a pu souffrir notamment au pied de la croix, Notre-Dame des douleurs, Notre-Dame des sept douleurs, toutes ces douleurs de la Sainte Vierge. Vraiment, elle a pu souffrir, mais en même temps, si le Christ, le Seigneur, lui a permis... lui donner cette grâce de pouvoir souffrir, on voit bien que c'est une grâce, alors qu'elle aurait pu en être préservée. Le Seigneur lui a fait cette grâce. Et cela montre bien que nos souffrances peuvent être une grâce parce qu'elles peuvent s'unir à la rédemption du monde. Quelle grande grâce que le Seigneur nous fait de nous unir à sa passion, à sa mort, à sa résurrection.
1: Eh bien, Père, je vous propose de faire une pause musicale.

0: Radio Espérance, ce soir, causerie avec un prêtre, avec le père Gaspard Craplet. Alors, père, nous en y étions restés à notre causerie, à la tâche du péché originel. Marie a-t-elle connu le péché? Et là, j'ai une question. Le dogme de l'Assomption, 1950, dit que Marie est élevée au ciel. A-t-elle connu la mort, Marie?
1: Ah, alors ça aussi, c'est lié avec ce que j'ai dit tout à l'heure. Donc Marie a hérité, elle n'a pas donc hérité du péché originel, donc son âme était toute tournée vers Dieu. Elle n'a pas hérité des conséquences morales du péché originel, donc n'avait pas ce fouet de la concupiscence qui nous tire vers le mal, mais elle a hérité par une faveur spécifique de Dieu, du Seigneur, pour participer à la résurrection du Christ, à ses conséquences physiques. Donc, elle pouvait être malade, elle pouvait être fatiguée. Et, eh bien, il n'est pas impossible que le Seigneur lui ait permis aussi de mourir. Marie, en tant que créature, ben, pouvait mourir, bien sûr. Alors, comme elle était préservée du péché originel, effectivement, et que la mort est liée à ce péché, le Seigneur a pu l'élever sans qu'elle meure. Et c'est ce que célèbrent d'ailleurs nos frères orthodoxes orientaux à travers le concept de dormition. Mmh. Et on voit cela d'ailleurs même souvent ici en Occident, sur les cathédrales, sur le tronc de cathédrale au Moyen-Âge, on voit souvent donc Marie qui est dans son lit et puis hop, tout d'un coup qui s'élève aussi. Ouais. Donc c'est-à-dire qu'elle s'endort et elle est enlevée au ciel sans mourir comme telle. Alors, en fait, on ne sait pas. On ne sait pas, évidemment. On ne saura au ciel. Et nous avons beaucoup de raisons de désirer d'aller au ciel. Et ça fait une raison de plus de pouvoir aller voir la Vierge Marie pour lui demander si elle a connu la mort ou non. Les deux sont beaux. La première raison de dire la dormition, elle n'a pas connu la mort, c'est très beau parce que ça montre qu'elle est, comme elle est sans péché, eh bien elle a pu monter directement au ciel. Ça montre bien que la mort, c'est vraiment la conséquence du péché originel, du péché. Et Marie n'a pas péché, elle n'a pas... Et donc c'est très beau. Et en même temps, eh bien c'est très beau aussi de penser que le Seigneur lui a peut-être fait la grâce de participer de près à sa rédemption en mourant comme lui. Parce que Jésus a dit, il n'y a pas de plus grand amour que de donner sa vie pour ceux qu'on aime. Il n'y a pas de plus grand amour que de donner sa vie pour ceux qu'on aime. Alors, s'il n'y a pas de plus grand amour, Marie, eh bien, qui nous a aimés, peut-être, eh bien, était-elle prête à... Bien sûr, elle nous a donné toute sa vie de toute façon, et, y compris à la croix où elle s'est offerte complètement, mais peut-être est-elle allée jusqu'à la mort.
0: On peut un peu dire ce qui a toujours été cru, toujours et partout. Le dogme proclamé en 1854 de l'Immaculée Conception, c'est un peu ça. Ça a confirmé la foi de nombreux chrétiens.
1: Alors effectivement, en Marie. Oui, ça, la foi en Marie, en Marie qui est conçue sans péché, qui était partagée depuis par de nombreux chrétiens, effectivement, a été confirmée par le dogme. Vous savez que les dogmes, en fait, il y a une progression dans le mystère de la foi. Il y a une progression. Peu à peu, on comprend mieux. Parce qu'on réfléchit et finalement peu à peu on et alors la révélation elle-même elle reste le dépôt de la foi il reste le même mais plus ça va plus on entre dans le mystère et notamment même les saints eh bien nous aident à percevoir tel ou tel aspect et ce qui fait que peu à peu on comprend mieux ce qu'il y avait on peut penser que saint Pierre saint Luc etc qui ont connu Marie eh bien avaient peut-être l'intuition de ce mystère. Pour elle, c'est la mère du Sauveur, qu'est-ce que vous voulez c'est... Et en même temps, parce que quand on voit Élisabeth qui s'écrie « Comment ai-je ce bonheur que la mère de mon Sauveur vienne jusqu'à moi ?» On voit bien qu'Élisabeth sentait qu'il y avait quelque chose de spécial, spécifique en Marie. Donc, les apôtres devaient le sentir, mais ils n'avaient pas les mots pour le dire. Sûrement, n'aurait-il pas dit le matin, au petit déjeuner, à Marie « Bonjour, Immaculée Conception ». Mais il pressentait qu'il y avait quelque chose. Et plus le temps a passé, plus on a compris. Les pères, les pères de l'Église ont réfléchi sur Marie, mais elle est forcément la toute sainte pour accueillir en elle le trois fois saint. Donc si elle est toute sainte, c'est qu'elle n'a pas pu pécher. Si elle n'a pas pu pécher, c'est que... Et finalement, on est arrivé à la conclusion que sans doute qu'elle était préservée du péché originel. Et cette... par la grâce de l'Esprit Saint, ben le pape a pu eh bien, nous éclairer encore plus, c'est-à-dire que ce que l'on croyait, il a pu confirmer que c'était bien la foi de l'Église.
0: Tardivement, certes. dans la Bible, quels sont les fondements? Peut-on trouver...
1: Alors, le fondement, effectivement, on cherche, c'est important qu'on sache un petit peu quel est le fondement de la Bible, d'un dogme. Il y a toujours un fondement. Alors, j'y ai fait allusion tout à l'heure en disant que nous appelons Marie, Marie, alors que l'ange l'appelle pleine de grâce. Kekaritomene, en grec. Kekaritomene, pleine de grâce. Pleine de grâce, ça veut dire qu'il n'y a plus de place pour autre chose. Complètement, pleine de grâce. Et c'est le nom que lui donne l'ange. C'est assez extraordinaire. Nous savons que dans la Bible, eh bien, le Seigneur aime bien donner un nom nouveau. Par exemple, Simon, Pierre, il va l'appeler Pierre. Voilà. Donc, et comme cela pour pas mal de... Voilà, Israël qui devient... Jacob qui devient Israël. Voilà. Abraham qui devient Abraham. Voilà. Et notre Marie, eh bien, qui s'appelait Marie, on savait qu'elle s'appelait Marie, eh bien, Jésus l'appelle... Le Seigneur, l'ange de la part du Seigneur, l'appelle pleine de grâce. Et donc, ça avait son nom propre. Et si vous ouvrez le catéchisme de l'Église catholique, justement, sur la question de l'Immaculée Conception, eh bien, et le catéchisme dit, « Pour être la mère du Sauveur, Marie fut pourvue par Dieu de dons à la mesure d'une si grande tâche. » C'est vrai que la mère du Sauveur, c'est une tâche tellement grande que, eh bien, Dieu lui a donné des dons à la hauteur de cette tâche. L'ange Gabriel, au moment d'Annonciation, poursuit le catéchisme, la salue comme pleine de grâce. Voilà. En effet, pour pouvoir donner l'assentiment libre de sa foi à l'annonce de sa vocation, il fallait qu'elle fût toute portée par la grâce de Dieu. Au long des siècles, l'Église a pris conscience que Marie, comblée de grâce par Dieu, avait été en fait rachetée dès sa conception. Voilà. Et c'est cela que ça veut dire. Pleine de grâce, c'est le fondement biblique principal. D'une importance absolument fondamentale. Alors après, il y a bien sûr toutes les préfigurations qui étaient données dans l'Ancien Testament, mais c'est vrai que c'est en Jésus-Christ que l'on comprend l'ensemble, le fait que le Christ soit mort pour nous, pour rendre l'Église sainte et immaculée. Eh bien, on comprend bien que Marie, icône de l'Église, eh bien, était sainte et immaculée.
0: Mère du Sauveur et elle. Avait-elle besoin d'être sauvée?
1: Alors ça aussi, c'est une bonne question, tout à fait. Et qui fait dire à saint Thomas d'Aquin, saint Thomas d'Aquin fait partie des théologiens qu'on invoque de temps en temps pour dire, mais vous voyez, certains théologiens n'ont pas cru à l'Immaculée Conception. Alors saint Thomas, il avait un grand amour de la Vierge Marie et il avait un grand respect pour le mystère, mais il avait un petit peu de mal à comprendre. Il aurait bien aimé, il aurait voulu, comme saint Bernard d'ailleurs, ils auraient voulu, tous les deux, saint Bernard et saint Thomas d'Aquin, croire en Marie Immaculée. Ça leur semblait tellement évident. Mais simplement, comme c'était des théologiens et qu'ils réfléchissaient, ça leur posait un problème. Parce qu'ils disaient, mais si Marie est conçue sans le péché originel, ça veut dire qu'elle n'a pas été sauvée par le Christ. Or, le Christ est venu sauver tous les hommes. Et donc, ça veut dire qu'elle a une place à part dans le genre humain, qu'elle n'a pas été sauvée par le Christ. Or, ce n'est pas possible de ne pas être sauvée. Et puis, c'est une grâce tellement, tellement grande d'être sauvée par Dieu. Une créature qui n'a pas été sauvée, enfin, ce n'était pas possible. Et donc, saint Thomas d'Aquin dit, puisque, eh bien, forcément, elle a été conçue avant que le Christ ne soit conçu, évidemment, puisque elle est la mère du Christ, du coup, forcément, ça veut dire qu'elle n'a pas pu être... conçu sans péché, parce que celui qui ôte le péché, qui rachète, c'est Jésus lui-même. Et les arguments, en fait, sont venus après. Il y a d'autres théologiens, après saint Thomas d'Aquin, après saint Bernard, sont arrivés à dire, mais en fait, le Christ, lorsqu'il nous a rachetés sur la croix, il nous a rachetés nous aussi. Il a racheté le monde entier. Et donc, en dehors du temps. Le Dieu, lorsqu'il nous sauve, il est en dehors du temps. C'est pour ça que, par exemple, à chaque fois qu'on célèbre la messe, on dit qu'on est rendu contemporain du Christ qui meurt et ressuscite pour nous. Et il y a une très belle phrase dans un sacramentaire très très ancien qui dit « À chaque fois qu'est célébré le sacrifice de la messe, c'est l'œuvre de notre rédemption qui s'accomplit. » Donc on voit bien que le Christ, lorsqu'il nous sauve, ça la comprend tous les temps futurs, mais aussi tous les temps passés. Et donc le Christ, a fait profiter à Marie, eh bien, de la rédemption. Et donc, Marie est rachetée en anticipation. Et c'est ce que dit eh bien, le dogme lui-même qu'a prononcé eh bien, le pape Pie IX, la bienheureuse Vierge Marie a été au premier instant de sa conception, par une grâce et une faveur singulière du Dieu Tout-Puissant, en vue des mérites de Jésus-Christ, sauveur du genre humain, préservé intact de toute souillure du péché originel. Donc on dit bien que c'est en vue, en conséquence, des mérites de Jésus-Christ, sauveur du genre humain. Donc comme elle est une femme, elle fait partie du genre humain, elle a été aussi sauvée par son fils.
0: Et donc c'est Jésus ça. Rédempteur pour notre rédemption. Un auditeur nous demande, Monsieur Dominique Gap, est-ce qu'on peut parler de Marie comme co-rédemptrice ?
1: Alors, ça, c'est un mot qui est tout à fait aussi important. Marie, co-rédemptrice. Alors, je dirais à la fois oui et non. Voilà, à la fois oui et non. Alors, pourquoi oui ? Parce que Dieu a donc voulu qu'elle participe à la rédemption. D'abord, Dieu a soumis, j'allais dire, sa possibilité d'incarnation au oui de Marie. Si Marie n'avait pas dit oui, ben, il n'aurait pas pu s'incarner. Donc il a voulu qu'elle dise oui. Et il y a un très beau sermon de Saint Bernard, comme ça, qui imagine tous les anges et tout le monde qui est là un peu stressé en disant oh, « Va-t-elle dire oui, Marie ? Elle hésite. Est-ce qu'elle va dire oui ?» Et ouf, elle dit oui. Et on peut être, c'est vrai que c'est impressionnant. Donc elle participe déjà. Dieu a voulu qu'elle participe réellement. Elle aurait pu dire non. Et ensuite qu'elle participe aussi, donc par ce oui, mais aussi par l'offrande de toute sa vie, parce que elle est mère. Elle n'est pas simplement une nourrice. Elle est vraiment la mère du Christ. Et d'ailleurs, ta mère et tes frères sont là. On dit à Jésus en parlant de Marie et de ses cousins. Ils sont là dehors, donc on dit bien ta mère, donc elle est toujours la mère, et elle est là au pied de la croix et elle offre son fils, donc elle est vraiment celle qui offre. Donc par cette offrande, vraiment, elle est complètement associée, et puis un glaive te transpercera le cœur, donc ça, à la croix, elle est vraiment associée aux souffrances de son fils, et donc quelque part elle participe à la rédemption. Ce que je disais tout à l'heure, le Seigneur lui donne cette grâce de pouvoir souffrir, de pouvoir participer à la rédemption. Mais comme chacun d'entre nous, par nos souffrances, alors, eh bien, nous participons aussi à la rédemption. Et c'est ça qui donne sens à toutes nos souffrances. Il y a peut-être parmi les gens qui nous écoutent des gens qui souffrent terriblement, qui sont dans leur lit, qui souffrent physiquement, qui souffrent moralement. Eh bien, toutes ces souffrances ont un sens en Jésus-Christ. Elles sont très importantes. Saint Paul le dit, je participe en mon cœur, je complète en ma chair ce qui manque aux souffrances du Christ. Donc c'est très très beau. Donc vous voyez, Saint Paul montre bien qu'il lui aussi, il est co-rédempteur. Donc on participe tous à la rédemption, évidemment Marie de façon éminente, ça c'est clair. Et en même temps, donc d'un certain côté, oui, on peut dire que Marie est co-rédemptrice, et d'un autre côté, on ne peut pas le dire. D'abord, bien sûr, parce que l'Église ne le définit pas comme cela, ce n'est pas un dogme. Et ensuite, parce que cette définition, si l'Église ne tient pas, pour l'instant en tout cas, ne trouve pas que ce soit opportun de proclamer ce dogme, c'est que ce n'est pas... On pourrait mal le comprendre et penser que, finalement, il y a deux rédempteurs. Il y a le Christ et il y a Marie, co-rédemptrice. Vous voyez, si nous sommes co-locataires, c'est que nous sommes tous les deux locataires du même appartement. Alors que là, vous voyez, ce n'est pas la même chose. Attention, Marie, elle est rachetée par le Christ. Donc il n'y a qu'un seul sauveur, l'unique nom par lequel nous puissions être sauvés, l'unique rédempteur de l'homme, l'unique médiateur entre Dieu et les hommes. Et donc Marie joue un rôle éminent, comme chacun d'entre nous, et en même temps, attention, il faut bien préserver l'unique rédempteur. Et c'est pourquoi le titre de Marie, co-rédemptrice, n'est finalement pas approprié, parce qu'il donne trop à penser que Marie est l'égale du Fils. Ce que Marie est elle-même est bien consciente, Marie l'humble servante, Marie elle-même serait... Je suis sûr que ce n'est pas un titre qui plaît à la Sainte Vierge.
0: Oui. Attention à ne pas tomber dans la mariatrie, l'idolâtrie, en faire de Marie une déesse.
1: Alors, il y a, bien sûr, il ne faut pas effectivement tomber dans la mariolâtrie. Alors, peut-être avant la mission, vous me parliez de la position des protestants.
0: Oui, oui, les protestants, il est vrai qu'ils n'y attachent pas vraiment d'importance, ne la vénèrent pas, ne la prient pas.
1: Alors, effectivement, on pourrait se dire, ben, peut-être qu'il y a un risque de marioulatrie, de trop honorer Marie, et c'est pourquoi nos frères protestants, eh bien, ne l'honorent pas. Alors, vous savez que le protestantisme, quand on dit protestant, ça veut dire un petit peu protester, ça sous-entend les réformateurs qui avaient protesté, quoi. Donc contre des défauts d'ailleurs légitimes quelquefois dans l'Église, des péchés de personnes dans l'Église qui étaient objectivement scandaleux, contre lesquels des grands saints se sont aussi élevés. Et ces personnes-là qui protestaient, en fait, ont donné plusieurs courants, en fait. Et aujourd'hui, dans l'Église, il y a beaucoup de courants. Donc, on ne peut pas tellement dire les protestants pensent que, parce que ben, les protestants, il y a toutes les sortes. Donc, la plupart ont un grand amour de la Vierge Marie. On sait que Luther a écrit un très beau commentaire du Magnificat. Donc, l'amour de la Vierge Marie était là. Mais c'est vrai qu'il y a eu une tendance, effectivement, dans le monde protestant, de dire, mais attention, méfions-nous de donner, si on donne une place trop grande à Marie, on risque de faire obstacle à la légitime adoration du Fils de Dieu, de Jésus. Alors, nous, c'est vrai qu'il faut faire attention pour, comme je le disais tout à l'heure, ne pas mettre sur rang d'égalité Marie et Jésus et ne pas donner l'impression que Marie est Dieu, voilà, et que c'est la quatrième personne de la Trinité. Mais il faut pouvoir l'honorer à sa juste place. Et la juste place de Marie, elle est particulièrement haute, puisque si vous prenez le livre de l'Apocalypse, on a Marie représentée comme couronnée de 12 étoiles, avec le soleil pour manteau, la lune sous ses pieds. Enfin, c'est une canonisation en direct, vous voyez, le livre de l'Apocalypse, qui est sans doute contemporain de la mort ou de la dormition de la Vierge Marie. Donc ça veut dire que, et c'est un livre inspiré, donc c'est très, on voit bien que Marie a une importance extraordinaire. Mais il faut que les choses soient justes. Alors, il me semble qu'on ne doit pas craindre un très grand et très grand amour de la Vierge Marie. Pourquoi ? Parce que Marie, elle nous conduit à son Fils. Et c'est pour cela que, en fait, Marie, elle nous oriente. Donc, même si on a tendance un petit peu trop à la mettre en avant, elle nous conduit à son Fils. Elle nous conduit, voilà. Et il me semble que c'est elle qui régulièrement nous remet dans la juste position, qui nous remet, attention, l'important. On voit la Vierge Marie à Lourdes, mais aussi dans d'autres apparitions. Pénitence. Attention, l'importance de la pénitence, c'est-à-dire de se convertir, de se reconvertir au Christ. Donc, il y a une petite histoire d'ailleurs sympathique que m'a raconté un jour un ami prêtre belge. Un jour, le roi Baudouin, le roi des Belges, donc, dont le procès de béatification a été ouvert. Ce roi des Belges, très catholique, très, vraiment avec un grand amour aussi de la Vierge Marie, etc. Et un jour, se promenait dans les rues avec un cardinal, et puis toute la foule criait « Vive la reine ! Vive la reine !» alors que passaient sous leurs yeux le roi et le cardinal. Alors le cardinal était un petit peu surpris. Et puis en arrivant là où il devait arriver, le cardinal dit, un peu gêné au roi, « Ça ne vous dérange pas trop que les gens crient « Vive la reine !» sur le passage du roi ?» Et le roi qui dit « Non, non, les gens ont bien compris que cela fait bien plus plaisir au roi que l'on crie « Vive la reine !» plutôt que « Vive le roi !» Donc on voit le roi amoureux de sa reine et qui est heureux qu'elle soit mise en valeur. Et c'est la même chose pour Jésus. Jésus est heureux que l'on honore sa mère. Bien sûr.
0: Oui, puisque Marie nous dit, bienheureux je suis, puisque tous les âges me diront bienheureuse.
1: Voilà, toutes les générations me diront bienheureuse. Voilà. Mais toutes les générations me diront bienheureuse parce que et j'ai cette grâce immense d'avoir comme fils, eh bien, le Fils de Dieu, parce que je peux être si proche. Et donc finalement, eh bien, tous ceux qui honorent Marie, eh bien, finalement, comprennent que ce centre, c'est Jésus. D'ailleurs, dans le « Je vous salue Marie », c'est très beau, dans cette prière, le centre de la prière, c'est Jésus. Et Jésus, le fruit de vos entrailles, est béni. Et le pape Jean-Paul II propose même qu'on médite les mystères, une clausule, c'est-à-dire un petit mot qui rappelle le mystère. Et Jésus ressuscité, et Jésus qui gît dans la paille, et Jésus qui meurt pour nous, et Jésus monté au ciel, voilà, et Jésus, qui est vraiment le cœur du « Je vous salue Marie », c'est Jésus. Et lorsqu'on médite, qu'on prie le « Je vous salue Marie », bien sûr, on s'adresse à Marie, et en même temps, le cœur, le centre, c'est Jésus. Voilà, le nom de Jésus.
0: Jésus par Marie.
1: Voilà, tout à Jésus par Marie.
0: Je vous propose de faire une nouvelle pause musicale.

0: Radio Espérance, ce soir causerie avec un prêtre, avec le père Gaspard Craplet. Cher père, une question de Gisèle. Alors, qui nous demande, elle voudrait savoir pourquoi l'inscription sur la couronne de Notre-Dame à Lourdes, en patois, Immaculata Conceptio, a été enlevée et actuellement mise au pied de la statue.
1: Alors, effectivement, cette inscription était au-dessus de la tête de Marie. Et puis elle a été mise en dessous. Alors sans doute qu'il y a eu des rénovations, des tas de choses, mais je crois que ça répond à un désir bien, bien naturel de la part de tous les pèlerins de pouvoir voir Marie telle que Bernadette l'a vue. Parce que cette statue qui est dans la grotte, eh bien elle a été mise exactement à l'endroit où Marie est apparue, exactement à la taille, à la bonne taille, exactement avec la description qu'en faisait Bernadette, avec cette ceinture bleue, avec ce chapelet, avec ces roses sur les pieds, exactement pareil. Et donc les fidèles, c'est vrai, ont envie de voir ce qu'avait vu Bernadette. Et donc je comprends tout à fait qu'on ait voulu montrer une Marie proche de nous, dans son humanité, avec s'il y avait cette sorte de grande auréole au-dessus, ça risquait de la mettre un petit peu à part, un petit peu lointaine, alors qu'elle est vraiment notre mère, si proche de nous. Donc je crois que c'est bien qu'on l'ait mis en dessous, puis peut-être que c'est plus lisible pour les malades.
0: Bien, j'espère que ça répondra aux questions de Gisèle. Donc pouvons-nous revenir, cher père, à l'Assomption de Marie?
1: L'Assomption de Marie, oui. Et oui, parce que d'abord, souvent, nous confondons les deux mystères, l'Immaculée Conception et l'Assomption de Marie. Alors, l'Assomption de Marie, c'est Marie qui monte au ciel. L'Immaculée Conception, c'est donc qu'elle a été conçue sans péché. Ces deux dogmes ont été proclamés de façon très proche, à 100 ans d'écart. Et c'est étonnant, mais ce dogme de l'Assomption est très récent. Il date de 1950. Donc c'est
0: sous Pie XII.
1: Pie XII, c'est très récent et on ne pense pas tellement qu'il y a eu ce dogme si important et si récemment. En fait, ce dogme de l'Assomption de Marie est lié au dogme de l'Immaculée Conception. À partir du moment, et c'est pour ça qu'ils ont été célébrés les deux à 100 ans d'écart, à partir du moment où on a proclamé que Marie était conçue sans péché, la question reste bien sûr ouverte de savoir si elle est morte ou si elle a eu simplement la dormition, mais on est sûr d'une chose, c'est que n'ayant pas péché, elle est montée au ciel avec son corps et son âme. Les saints qui meurent, le bienheureux pape Jean-Paul II, le saint curé d'Ars, etc., ils montent au ciel avec leur âme, simplement. À la mort, il y a le jugement particulier. Et donc, eh bien, c'est là que les grandes orientations se font, ou directement au ciel, si on est bien heureux, ou un temps de purgatoire nécessaire avant d'aller au ciel, ou bien l'enfer. Mais dans tous les cas, il s'agit d'attendre la résurrection au dernier jour pour avoir son corps. Et ça, la résurrection des corps, c'est au dernier jour, au moment du jugement dernier. Parce qu'au moment du jugement dernier, on va pouvoir faire un vrai jugement, où on va pouvoir, c'est-à-dire avec toutes les conséquences du mal qu'on a pu faire. Bien sûr, parce que le mal qu'on a fait, on peut dire, ça j'ai fait de mal, mais le mal qu'on a fait, le problème, c'est qu'il a des conséquences. Et c'est ça qui est dramatique. C'est que vous mettez un coup de poing à un enfant, bien sûr, vous lui avez fait mal, mais vous lui avez appris aussi à être violent, et lui, il va peut-être mettre un autre coup de poing, et puis lui, du coup, il va nourrir de la haine, et du coup, il va vous faire encore du mal, et puis du coup, et ça engendre. Donc le mal a des conséquences qui sont dramatiques. C'est les conséquences du péché. Alors on attend le jugement dernier pour pouvoir avoir ce jugement vraiment équitable et final avant la résurrection des corps. Eh bien, Marie, elle n'a pas besoin d'attendre ce jugement dernier, puisque Marie n'a pas péché. Donc il n'y a pas de conséquences de péché à attendre. Marie n'a pas péché, elle peut avoir son corps glorieux au ciel et quelque part déjà bénéficier déjà de cette joie profonde qui est d'avoir un corps glorieux. Parce que les âmes au ciel, elles attendent le corps quand même. Et donc Marie, eh bien, représente vraiment l'humanité, la créature qui est au ciel pour l'instant avec son corps. Voilà, c'est extraordinaire. Donc vous voyez le lien entre l'Immaculée Conception et l'Assomption, il est lié en fait. À partir du moment où on avait proclamé le dogme de l'Immaculée Conception, il était bien logique que l'on puisse donc proclamer aussi ce dogme de l'Assomption de Marie.
0: Une question d'un auditeur, le rôle de Marie dans la rédemption. Est-ce que Marie a transmis à Jésus sa cola? Il y a un mot difficilement compréhensible. Sa corporalité.
1: Alors, et ça, c'est sûr que on peut penser effectivement qu'il y a une corporalité. Voilà, le fait d'avoir un corps. Bien sûr que Marie a transmis à Jésus sa corporalité, c'est-à-dire que Marie a transmis une vraie nature humaine à Jésus. Jésus est vrai homme, il est vrai Dieu, mais il est aussi vrai homme. Il a vraiment, au niveau humain, il est vraiment... Et c'est vrai que ça, c'est Marie qui lui a donné. Nous savons qu'un enfant, bien, il ressemble à son père et à sa mère. Bon, Jésus, il va ressembler, eh bien, il ressemblait à l'Esprit Saint. Alors, enfin, je veux dire, non. Alors, et du coup, il ressemblait surtout à Marie. Et c'est quand même beau de penser... Ben voilà, Jésus, il ressemble à Marie. C'est vraiment le fils de Marie. Ça, elle lui a transmis sa peut-être ses yeux. Je sais pas. Elle lui a transmis ça, c'est sûr. Sa corporalité, notre Dieu, c'est Saint Ignace d'Antioche qui meurt en l'an 107. Vous voyez, il est très très très vieux. Notre Dieu a été porté dans les entrailles de Marie, dans les entrailles d'une femme. Quelle chose extraordinaire. Et ces entrailles de femmes ont donné son corps à notre Dieu. Et c'est pour ça que à Éphèse, le premier dogme sur Marie, c'est Marie, mère de Dieu. À Éphèse, on a proclamé en 431 le Marie, mère de Dieu, c'est-à-dire Marie qui n'est pas simplement mère du Christ, elle est vraiment mère de Dieu, parce qu'elle est mère de Jésus, elle est complètement mère de Jésus, donc elle est complètement aussi mère de Dieu.
0: Oui. Magnifique. Ce dogme de l'Immaculée Conception nous rappelle constamment la grandeur de Marie, sans toutefois en faire une déesse de l'idolâtrie. Certains groupes chrétiens qui voudraient qu'on change un peu, que l'Église, qu'on rédemptrice.
1: Alors voilà, je pense qu'il faut, lorsque l'on a un grand amour de Marie, il faut, les premiers chrétiens, les premiers pères de l'Église, pour eux, lorsqu'ils parlaient de Marie, ils parlaient aussi de l'Église. Pour eux, il disait que finalement, ce qu'on dit de l'Église d'une manière générale, on le dit de Marie d'une manière particulière. Et c'est assez extraordinaire. Donc l'Église, on dit qu'elle est sainte, et bien Marie, on le dit de particulière qu'elle est sainte. L'Église est immaculée, Marie immaculée. L'Église est l'engendre des nouveaux chrétiens, Marie est l'engendre des nouveaux chrétiens. L'Église, elle nous guide dans la foi, Marie, elle nous guide dans la foi. Donc, et c'est pour ça que chez les premiers pères, et bien lorsqu'on dit... l'Église, où on dit Marie, c'est la même... c'est synonyme, c'est toujours synonyme. Et d'ailleurs, en voyant Marie qui bondit sur la montagne pour voir Élisabeth, il voit eh bien, l'Église qui bondit sur les montagnes des siècles pour porter la présence de Jésus donc au Élisabeth, c'est-à-dire au monde entier. Donc on voit bien le lien. Et ça veut dire que je pense que aimer Marie, c'est forcément aimer l'Église. Et aimer l'Église comme Marie a aimé l'Église. Et Marie, comme je vous le disais, pleine de délicatesse, qui n'a pas expliqué au pape Pie IX qu'il fallait absolument qu'il fasse son dogme de l'Immaculée Conception, mais qui, 4 ans après, tout doucement et tout simplement, à travers la petite Bernadette, est venue confirmer, effectivement, que le pape avait bien fait. Mais voilà, Marie n'est pas une revendicatrice, j'allais dire. Hein. Marie, titre, au contraire, Marie, c'est la douceur même. Et donc, notamment avec l'Église, c'est pour ça qu'on l'appelle aussi Marie, mère de l'Église. Le pape Paul VI l'a déclaré mère de l'Église. Elle est pleine de douceur et c'est elle qui soutient aussi le Saint-Père. Elle soutient l'Église, elle soutient les prêtres, bien sûr, elle soutient spécialement le pape. On peut se souvenir de Jean-Paul II lorsqu'il s'est fait tirer dessus le jour de le 13 mai 81, le jour de Notre-Dame de Fatima. Eh bien, il a dit une main a tiré la balle, c'est-à-dire le terroriste Ali Aksa, une main a tiré la balle, une autre a guidé la balle. Voilà. Et les médecins ne comprennent pas que la balle n'ait rien fait. Et d'ailleurs, le terroriste non plus, il a dit « Moi, j'ai jamais raté personne à cette distance-là. » Donc, c'est bien Marie qui a guidé la balle. Cette balle qui, maintenant, est dans la couronne de Marie. Elle a été insérée dans la couronne de Marie à Fatima. Donc, pour dire que Marie, elle veille spécialement sur le pape au point de guider les balles. Enfin, donc, elle s'occupe même de choses un peu pratiques, quoi. Hein. Pour dire qu'elle est vraiment et notre pape François, notre pape émérite Benoît XVI, Marie s'en occupe personnellement. Donc, c'est beau aussi de voir voir que Marie, elle est toute humble, elle s'occupe. Donc je pense qu'il faut qu'on fasse attention, qu'on ne mette pas, qu'on ne fasse pas un peu pression avec, avec Marie. Enfin, voilà. C'est vrai qu'on a quelquefois envie de donner des titres à Marie que ne donne pas l'Église. Je crois que humblement, il faut qu'on puisse se soumettre à ce que dit l'Église, parce que même quand on n'y comprend rien, Saint-Pierre un jour comprenait rien à ce que disait Jésus avec l'histoire de l'Eucharistie, ceci est ma chair, etc. Puis Saint-Pierre il disait, mais on comprend rien, Seigneur. Alors Jésus lui a dit, tu veux partir? Et Saint-Pierre a dit, à qui irions-nous, Seigneur? Tu as les paroles de la vie éternelle. Ben, nous, c'est la même chose. À qui irions-nous sans l'Église? L'Église nous transmet les paroles de la vie éternelle. À qui irions-nous? Donc surtout, surtout, ne nous séparons pas de l'Église. Et je crois que Marie, c'est sans doute grâce à Marie qu'on a fait en sorte que la tunique du Christ ne soit pas déchirée. C'est Marie qui nous apprend à ne pas nous disputer, à ne pas nous déchirer. Voilà, Marie qui est mère de l'unité, qui nous apprend. Donc surtout, pas de critique à propos de Marie. Alors ça serait, je crois que ça lui déplairait fortement.
0: Merci Père pour votre intervention. Ainsi s'achève notre émission. Vendredi 13 décembre, nous aurons la joie d'accueillir le père Philippe Caradjé pour une émission « Préparation à Noël ».

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Amis auditeurs et auditrices, bonjour. Nous partons donc en route pour ce parcours concernant la Vierge Marie. Ce parcours sera biblique et œcuménique. Depuis Vatican II, ce souci d'inscrire la Vierge Marie dans le cadre d'une lecture œcuménique des Écritures fait partie désormais de notre tradition catholique, comme l'a souligné à plusieurs reprises dans son encyclique le pape Jean-Paul II. Dans cette encyclique Redemptoris Mater, notre tâche est de comprendre la Vierge Marie à la fois dans le dialogue entre confessions chrétiennes qui se sont divisées à son sujet et dans une lecture plus approfondie des Écritures. Alors, pour ce parcours biblique, je m'inspirerai d'un accord œcuménique qui est en cours entre l'Église catholique romaine d'une part et la Commission internationale anglicane d'autre part. Cette commission s'appelle ARCIC et en 2004, cette commission a publié un rapport qui est actuellement en discussion entre le Vatican et la communion anglicane. Cet accord se nomme Marie, grâce et espérance dans le Christ et il me semble que ces deux mots, grâce et espérance, pourront baliser l'itinéraire que je vous propose pour cette série sur la Vierge Marie. Donc 2004, un texte qui est produit entre anglicans d'une part et catholiques d'autre part. Et la première partie de ce texte vise à relire ensemble le patrimoine biblique qui est au fondement de la révélation. Mais avant de lire ce texte, je voudrais rappeler brièvement à quel point Marie, qui est pourtant donnée comme signe d'unité, qui est donnée comme chemin de foi aux chrétiens, a pu, au cours de l'histoire, devenir malheureusement un signe de controverse et un signe de division. Souvent, de façon un peu caricaturale, on va opposer les catholiques qui croient à la Vierge Marie, d'une part, et les protestants, dont on dira de façon un peu rapide, qu'ils ne croient pas à la Vierge. Alors peut-être qu'il faut rappeler que ce n'est pas aussi tranché que cela. Rappelez par exemple que Luther a écrit un commentaire du Magnificat, tout à fait important et dans lequel les catholiques pourraient se retrouver. Luther est resté d'ailleurs très mesuré concernant cette violente offensive antimariale qui a pu caractériser certaines époques du protestantisme. Luther va considérer que Marie peut même servir à se rapprocher du Christ. Et dans son commentaire du Magnificat, il va faire une antithèse pour mieux souligner l'opposition entre l'humilité extraordinaire de Marie et la gratuité du don qui lui est fait. Marie est pour lui une jeune fille inconnue, d'une humble famille, sans éclat ni prestige. Elle est par excellence la figure des pauvres, la figure des hommes ordinaires et obscurs. Et c'est précisément cela qui va justifier l'élection. Marie est choisie parce que précisément son humilité va attirer sur elle les regards de Dieu. Donc on voit à quel point Luther va retrouver une saveur extrêmement biblique à sa mariologie, qu'il va contraster peut-être avec ce qu'il reprochait aux catholiques d'avoir voulu faire une théologie glorifiant sans cesse Marie en oubliant son humilité. Je cite, Dieu a fait en Marie de grandes choses. La plus grande, c'est qu'il ait jeté les yeux sur son humilité. Et Jean-Paul II n'a pas manqué de citer Luther lors de l'audience générale du 21 mars 2001. Voilà ce qu'il disait. Il est bon de rappeler que Martin Luther, en 1521, a consacré au Magnificat un commentaire célèbre. Dans ce commentaire, il affirme que le Magnificat devait être appris et retenu par tous, car dans le Magnificat, Marie nous enseigne comment nous devons aimer et louer Dieu. Elle veut être le plus grand exemple de la grâce de Dieu, au point d'inciter chacun à la confiance et à la louange de la grâce divine. C'est donc sur ces paroles qui peuvent nous surprendre, ces paroles de Jean-Paul II citant Luther, que nous achevons cette première méditation. Et demain, nous continuerons cette catéchèse en reprenant donc comment petit à petit un accord entre catholiques et anglicans a pu émerger et nous rapprocher de cette tradition protestante dont Luther a été l'initiateur, dont Luther, commentateur du Magnificat, nous laisse une tradition tout à fait originale à redécouvrir.

ultérieurement le faire. Et j'ai cité Jean-Paul II citant Martin Luther. Je rappelle donc, lorsque, à l'audience du 21 mars 2001, le pape Jean-Paul II a rappelé le commentaire du Magnificat de Luther. La tradition luthérienne et plus encore la tradition de Calvin ont réagi contre une manière peut-être un peu catholique d'oublier que c'est l'humilité de Marie qui fait sa gloire. Et c'est précisément ce que le Concile de Vatican II va remettre en perspective, le choix de Dieu, le choix de demander la coopération de la Vierge Marie vient précisément de cette humilité mise en avant par Luther, mise en avant aussi par Calvin, qui, à tort ou à raison, ressentait que l'Église catholique avait peut-être dérapé dans sa manière de présenter Marie. Et nous allons essayer de nous expliquer tout au long de ce parcours avec cette question, comment la tradition catholique actuellement est en pleine maturation concernant le mystère de la Vierge Marie. Je voudrais donc continuer sur ces difficultés œcuméniques posées par la Vierge en me tournant maintenant du côté des orthodoxes et des orientaux. Un catholique qui rentre dans une église orthodoxe ou une église orientale, qu'elle soit copte ou arménienne, se sent chez lui tellement la Vierge Marie a une place tout à fait significative. Il suffit de regarder les icônes. La place qui est donnée aux icônes représentant la Mère de Dieu est très importante dans une église orientale. Dans la liturgie, il y a aussi, à certains moments cruciaux, stratégiques de la divine liturgie, l'invocation de Marie, avec en particulier l'hymne qui rappelle que Marie est plus vénérable, plus grande que les séraphins. Et qu'en la vénérant, eh bien, nous participons à cette joie céleste qui contemple dans la Vierge Marie la parfaite réussite de l'œuvre de Dieu. Alors pourquoi il y a des divisions avec les orthodoxes et les orientaux à propos de la Vierge Marie? Eh bien, tout simplement parce que les orthodoxes et les orientaux vont reprocher à l'Église catholique d'avoir érigé en dogme des questions qu'il faut plutôt laisser dans l'obscurité de la foi et dans le mystère de la contemplation. L'Église catholique est suspectée d'avoir voulu trancher de façon doctrinalement trop ferme en dogmatisant en particulier les deux points que nous reprendrons au cours de ce parcours de méditation, de catéchèse mariale. La définition de l'Immaculée Conception et la définition du dogme de l'Assomption. Cette dogmatisation pose un problème aux orientaux. Moins dans son contenu, il y a convergence, même s'il y a des nuances, il y a convergence globale pour reconnaître que l'itinéraire de la Vierge Marie est complètement porté par le mystère de la mort et de la résurrection du Christ, que dans la Vierge Marie s'accomplit parfaitement l'œuvre de sanctification, l'œuvre de grâce apportée par le Christ, mais il y a ce reproche que la dogmatisation de l'Immaculée Conception d'une part et de l'Assomption d'autre part en disent trop et interposent comme une élucidation rationnelle trop forte là où il faut laisser le mystère de l'amour se développer librement. Un orthodoxe va tout de suite reprocher à ces deux définitions d'avoir été faite par le pape seul, en dehors de tout consensus conciliaire, et donc de voir plus une auto-affirmation de la papauté soucieuse d'enseigner en partir d'elle-même, dans sa propre autorité, donc qu'un véritable consensus de la tradition. Donc nous essaierons de comprendre pourquoi Marie est aussi devenue une pomme de discorde avec les orthodoxes et avec les orientaux. Non pas pour des raisons de contenu, mais plus pour des raisons formelles. Et comment peut-être à l'heure actuelle, après Vatican II, une reformulation de ces deux dogmes, de l'Immaculée Conception et de l'Assomption, va permettre à l'Église catholique de mieux faire entendre par les orientaux ce qu'elle veut dire concernant le mystère de la Vierge Marie.

Amis auditrices, amis auditeurs de Radio Espérance, bonjour. Nous sommes donc maintenant à notre troisième rendez-vous pour méditer ensemble sur la Vierge Marie. Et peut-être vous vous demandez quand est-ce que je vais enfin rentrer dans le vif du sujet, vous parler enfin de Marie, alors que depuis deux séances, eh bien, nous réfléchissons sur les enjeux œcuméniques, les enjeux interconfessionnels de la mariologie. Eh bien, peut-être précisément parce que c'est une des grandes grâces qui est faite à l'Église catholique, que la mariologie soit à l'heure actuelle fécondée par les recherches œcuméniques. Cela peut paraître un petit peu déconcertant, mais un historien attentif à ce qui se passe actuellement relèvera certainement dans quelques décennies que, loin d'avoir affaibli, neutralisé la mariologie, les recherches œcuméniques ont plutôt permis d'approfondir et d'aller encore plus loin dans la découverte du mystère de Marie. Donc je rappelle un petit peu le contexte dans lequel je voudrais m'aventurer maintenant dans une lecture des Écritures. Tout d'abord, nous avons relevé les difficultés avec les protestants. Cette suspicion portée à la doctrine catholique d'interposer Marie entre le croyant et le Christ. Et puis d'autre part, la réserve orientale, cette suspicion que la dogmatisation catholique, portant en particulier sur le dogme de l'Immaculée Conception et le dogme de l'Assomption, empêche la démarche de foi d'aller librement dans le mystère, comme s'il fallait passer nécessairement par des passages obligés, qui était la définition de ces deux dogmes, les orientaux et les orthodoxes, reprochant à cette définition dogmatique de l'Immaculée Conception et de l'Assomption de s'enraciner non pas dans la tradition et dans le consensus conciliaire, mais dans l'autorité unique du pape, puisque de fait, c'est le pape seul qui a pris l'initiative de ces deux définitions. Donc nous essaierons de clarifier cette situation, mais je voudrais tout d'abord, avant de me lancer dans un itinéraire biblique, expliquer sur quoi je vais m'appuyer pour cet itinéraire biblique. Donc comme je l'ai dit au tout début, en 2004, catholiques et anglicans ont cherché à surmonter la difficulté posée traditionnellement entre chrétiens par Marie et ont donc rédigé un texte qui est actuellement toujours à l'étude. Donc ce texte a été finalisé, terminé d'écrire en 2004, le 2 février exactement, et il est à l'étude au plus haut niveau entre les deux confessions pour faire l'objet d'un accord. Et donc devenir, s'il est reconnu par les autorités ecclésiales, de l'Église catholique d'une part et de la communion anglicane d'autre part, ce texte ferait partie donc du patrimoine doctrinal de nos deux traditions. Alors je souligne l'intérêt de ce texte puisque les anglicans ont toujours eu un rôle particulier dans l'œcuménisme. C'est une confession qui peut servir de pont entre d'une part l'Église catholique et les autres protestants, puisque la communion anglicane a gardé beaucoup de traits propres à la tradition catholique, tout en les confrontant à des traits en particulier de la tradition calviniste. Donc d'où l'intérêt de s'appuyer sur la démarche de ce texte, qui, je le rappelle, va résumer le mystère de Marie avec deux mots, grâce et espérance. Grâce et espérance dans le Christ. Marie, grâce dans le Christ, ça veut dire que nous contemplons en Marie l'œuvre parfaite de la grâce du Christ. Marie est la première graciée, celle dans laquelle éclate pour elle-même la grâce du Christ. Et puis Marie, espérance, ça veut dire que c'est moins en regardant vers le passé que nous pouvons comprendre Marie, mais en la regardant comme le signe du royaume de Dieu. Et là, c'est très intéressant de voir que anglicans et catholiques vont se réapproprier un thème qui a été très fondamental dans le Concile de Vatican II. On est en train de revivre, dans le dialogue avec les anglicans, ce qui a été la démarche de Vatican II. Je reviendrai au terme de ce parcours. Vatican II a voulu placer Marie sous le signe de ce qu'on appelle l'eschatologie. Un gros mot, tout simplement, pour dire que Marie nous tourne déjà vers le royaume de Dieu. Elle nous tourne vers la réalisation parfaite de l'histoire humaine. Elle est le grand signe de l'humanité enfin achevée, enfin réussie dans le Christ. Donc ces deux mots, grâce et espérance dans le Christ, vont nous permettre de comprendre sous quel angle, sous quelle perspective fondamentale, le dialogue entre anglicans et catholiques nous permet de relire les Écritures.

Amis auditrices, amis auditeurs de Radio Espérance, bonjour. C'est toujours une joie pour moi de vous retrouver pour ce parcours de catéchèse mariale. C'est notre quatrième rencontre et nous allons maintenant entrer dans le texte même du dialogue entre la Commission internationale anglicane et l'Église catholique romaine, un texte donc qui, en 2004, le 2 février 2004, a été signé comme point de départ d'un accord possible entre nos deux tradition entre les Anglicans d'une part et l'Église catholique d'autre part. Donc ce texte va nous permettre de relire les Écritures, mais je voudrais m'arrêter tout d'abord sur la préface de ce texte. En effet, cette préface va insister sur la dualité au cœur de laquelle vont pouvoir s'expliquer d'une part l'Église catholique et d'autre part les Églises anglicane. En effet, il y a un singulier dans le rapport de Seattle, donc entre l'Église catholique romaine, qui est comprise dans son unité, et les églises de la communion anglicane. Ça veut dire que ce rapport va permettre aussi, vous le savez aussi bien que moi, actuellement la communion anglicane est traversée par des courants assez forts de division, d'antagonisme. La communion anglicane essaie de surmonter une crise qui dure depuis plusieurs années, et nous avons pu suivre les péripéties de cette crise. Eh bien, ce qu'il y a de frappant, c'est que la doctrine mariale va être proposée comme un pont, pas simplement entre l'Église catholique d'une part et la communion anglicane d'autre part, mais à l'intérieur même de la communion anglicane, comme un lieu pour permettre aux églises de cette communion, aux différentes églises qui composent la communion anglicane, de se retrouver dans un élément très fondamental. Comment Marie peut ramener à des choses extrêmement fondamentales de la foi pour mieux surmonter les tentatives de division qui traversent actuellement cette communion. Alors, nous aussi, dans l'Église catholique, nous avons la chance d'avoir le ministère d'unité du successeur de Pierre, mais nous expérimentons aussi à quel point notre Église est parfois traversée par des courants antagonistes. Eh bien, il y a dans ce texte de Chettel, donc dans ce texte de 2004, une perspective extrêmement intéressante. Comment faire du mystère de Marie un lieu d'unité par-delà la tentation de transformer nos différences en divisions. Et donc cet accord va chercher à puiser dans les Écritures et dans la tradition commune d'avant la Réforme et la Contre-Réforme les éléments fondamentaux qui permettent de faire de Marie à nouveau une figure d'unité. Donc Marie, comme modèle de grâce et d'espérance, va être tout de suite située comme une figure de l'Église. Je crois que c'est vraiment la grande démarche de ce rapport, c'est de comprendre Marie pas simplement par rapport à elle-même, dans sa grandeur, dont Luther nous rappelait qu'elle était enracinée dans l'humilité, pas simplement par rapport au Christ, mais par rapport aussi à cette destinée ultime de l'Église. Marie va devenir figure de ce que l'Église est appelée à devenir. Et c'est sous cet angle qu'on va appeler eschatologie, que je vais m'expliquer une dernière fois sur ce mot qui reviendra assez fréquemment au cours de ce parcours marial, c'est sous cet angle eschatologique que Marie peut être le mieux comprise. Qu'est-ce que ça veut dire? Ça veut dire que Marie, nous devons la comprendre à partir de ce qu'elle anticipe. Marie est devant nous, elle n'est pas simplement derrière nous dans l'histoire du salut, lorsque l'Évangile va se mettre en route avec l'incarnation du Verbe. Elle n'est pas simplement dans ce passé que nous accueillons dans la foi. Marie est surtout devant nous dans cet avenir que nous accueillons par l'espérance. C'est-à-dire qu'en la regardant, nous pouvons comprendre que les difficultés de notre histoire, les divisions qui nous marquent, sont déjà dépassées dans cette promesse que Dieu nous fait, que l'Église sera un jour totalement dans ce qu'elle est déjà en Marie. Alors, tout de suite, pour mieux montrer cette figure eschatologique de Marie, eh bien, le texte de ce rapport entre catholiques et anglicans va souligner que c'est dans les fêtes mariales, dans la liturgie mariale, que se dit le mieux cet aspect eschatologique de la Vierge Marie, ce rôle eschatologique de Marie par rapport à l'Église. Et je crois que c'est très important de souligner que nous ne lisons pas l'Écriture sans toute l'épaisseur que donne à l'Écriture ces fêtes mariales qui, très très tôt, dès les premiers siècles, vont marquer la foi chrétienne. Donc nous allons nous engager maintenant dans une lecture des Écritures dans
cet éclairage particulier que donnent les fêtes mariales à cette lecture des Écritures. Eh bien, dès demain, nous allons donc attaquer ce parcours à la fois biblique et liturgique. À demain.

Amis auditrices, amis auditeurs de Radio Espérance, bonjour. Nous poursuivons donc notre parcours marial et dans cette cinquième séquence, je vais enfin lire avec vous quelques textes d'écriture. Je rappelle que cette lecture de l'écriture, elle va être éclairée par l'accord qui a eu lieu entre d'une part la communion anglicane et d'autre part l'Église catholique, accord qui a été signé par les théologiens le 2 février 2004 et qui est actuellement à l'étude entre les responsables respectifs, le Vatican d'une part et le primat de la communion anglicane, l'archevêque de Canterbury d'autre part. Alors dans ce rapport, qu'on appelle rapport de Schettel, vous excuserez la manière dont je prononce l'anglais, s'il y a des Anglais qui m'écoutent, qu'ils me pardonnent. Donc dans ce rapport de Schettel, il est dit que lire l'écriture ne peut se faire qu'en lien avec les fêtes liturgiques associées à Marie dès les débuts de la vie chrétienne. Et nous verrons comment anglicans et catholiques partagent un certain nombre de fêtes. Il y a eu une controverse au sujet de la fête de l'Assomption, mais paradoxalement, l'Église anglicane est en train de redécouvrir toute l'importance de cette fête. C'est donc à la lumière de cette vie liturgique que nous pouvons mieux comprendre le rôle de Marie. Et je vais lire un des passages de ce texte d'accord entre anglicans et catholiques. Nous sommes d'accord pour reconnaître la grâce et la vocation unique de Marie, Mère de Dieu incarnée, en observant ses fêtes et en l'honorant à l'intérieur de la communion des saints. Donc vous voyez, lire l'Écriture à la lumière des fêtes de la Vierge Marie. Eh bien, nous pouvons maintenant comprendre que ces fêtes vont souligner la place de Marie dans la révélation de Dieu. Il ne s'agit pas simplement de nous extasier devant une personnalité particulièrement transparente, particulièrement attachante, transparente à la grâce, de nous émerveiller de l'œuvre de Dieu dans ce lien intérieur que chacun d'entre nous est appelé à contracter avec Marie. Nous sommes appelés très fondamentalement à comprendre comment Dieu dit quelque chose de son mystère à travers Marie. Et moi, je trouve que c'est très fort que le paragraphe 3 de l'accord entre anglicans et catholiques commence tout de suite par dire, lire l'écriture, c'est pas simplement glaner quelques textes qui vont porter nos sentiments, notre affection à l'égard de Marie. Lire l'écriture, c'est beaucoup plus radicalement montrer comment Marie a une place particulière dans la révélation de Dieu. Bien sûr, cette révélation, c'est d'abord et avant tout le Christ. Bien sûr, cette révélation, c'est le don que Dieu nous fait de sa grâce dans le mystère de la mort et de la résurrection du Christ. Mais précisément parce qu'il s'agit du Christ, il s'agit aussi de la manière dont le Christ s'est associé, sa mère, à ces moments clés où les événements de la vie du Christ nous disent qui est Dieu. Donc, c'est ce qu'on appelle la signification théologale du mystère de Marie. Marie est là, pas simplement pour nous parler d'elle-même, pour nous stimuler comme une croyante particulièrement énergique dans sa vie de foi. Marie est là parce que quelque chose de sa vie nous dit le mystère de Dieu. Et c'est pour cela que le mot de mystère va devenir commun dans notre langage entre catholique et anglican. Tout au long de ce rapport, on s'aperçoit que le vocabulaire mis en place par Vatican II, quand il va parler du mystère de Marie, dans le mystère de l'Église, dans le mystère du Christ, bien tout simplement pour dire, non pas mystère au sens de quelque chose d'obscur que nous ne comprendrions pas, mais mystère au sens de révélation de qui est Dieu. En regardant Marie, nous comprenons un peu mieux qui est Dieu. Pourquoi? Parce que Dieu s'est révélé dans l'histoire du salut. Et c'est ce que le paragraphe 4 de l'accord va souligner avant d'arriver enfin à la lecture des Écritures. Je vous lis le paragraphe 4. Nous avons cherché à comprendre la personne de Marie dans son rôle à l'intérieur de l'histoire du salut. Le rôle de Marie dans l'histoire du salut. Dieu se donne à travers des événements de salut dans l'incarnation, dans la vie de l'Église, et ces événements de salut vont être illuminés à travers la manière dont Marie y a participé. C'est ce que nous tâcherons de voir demain, en attaquant enfin, en m'excusant de tous ces préalables, mais ça nous permet de mieux comprendre comment la lecture des Écritures, eh bien, va pouvoir être renouvelée par une perspective œcuménique. Donc demain, nous essaierons de lire les Écritures. Qu'est-ce que les Écritures nous disent de Marie? Comment Marie a une place originale dans toute la trajectoire de l'histoire du salut?

Amis auditrices, amis auditeurs de Radio Espérance, bonjour. Nous nous retrouvons donc pour notre rendez-vous pour continuer cette trajectoire mariologique. Comment Marie peut nous aider à mieux comprendre notre foi chrétienne et à mieux la vivre. Dans ce parcours, je vous ai proposé de nous appuyer sur un accord passé entre théologiens catholiques d'une part et théologiens anglicans d'autre part, un accord qui a donc été signé le 2 février 2004 et qui est actuellement en cours d'évaluation par les responsables de la communion anglicane d'une part et par le Saint-Siège pour l'Église catholique d'autre part. Dans ce rapport, il est souligné que lire les Écritures, ce que nous allons enfin accomplir, lire les Écritures pour comprendre ce que les Écritures nous disent de Marie, c'est tout d'abord découvrir la place particulière de Marie dans l'histoire du salut. C'est-à-dire Dieu se révèle, non pas dans un texte, mais dans un texte qui nous parle d'événements. C'est dans ces événements que Dieu se révèle. C'est l'événement de l'incarnation, c'est l'événement de la mort et de la résurrection du Christ, c'est l'événement de la Pentecôte, c'est l'événement de la transmission de la tradition apostolique, de l'Église. C'est dans tous ces événements que Dieu dit qui il est, que Dieu manifeste son mystère intérieur, qu'il manifeste sa vie trinitaire, Dieu Père, Fils et Saint-Esprit. Et c'est à l'intérieur des Écritures qui nous parlent de l'histoire du salut que Marie va trouver toute sa place. C'est en lisant les Écritures pour mieux comprendre l'histoire du salut, que nous saisissons toute la place de la Vierge Marie. Ça, c'est cette perspective fondamentale du rapport de Schettel entre anglicans et catholiques. Voilà ce que dit le paragraphe 6. Nous nous sommes trouvés méditer avec gratitude sur toute la trajectoire de l'histoire du salut. La création, l'élection, l'incarnation, la passion, la résurrection du Christ, le don de l'Esprit-Saint dans l'Église, la vision finale de la vie éternelle pour tout le peuple de Dieu dans la nouvelle création, ce sont tous ces éléments qui sont éclairés par Marie. Et donc, la lecture biblique que nous allons faire maintenant va chercher à comprendre comment ce n'est pas simplement une petite partie de l'histoire du salut, mais toute la trajectoire de l'histoire du salut qui résonne avec le mystère de Marie. Et donc il faut prendre d'une part le Nouveau Testament comme un tout, pas simplement glaner quelques petits passages qui parleraient explicitement de Marie, mais comprendre l'ensemble du Nouveau Testament qui permettra de saisir le mystère de Marie. Et ce Nouveau Testament, d'autre part, avec l'arrière-plan du Premier Testament. Donc le témoignage de l'Écriture, une trajectoire. Et le document anglican catholique va commencer par situer la manière dont l'alliance entre le Seigneur et l'humanité est plusieurs fois décrite comme un lien d'amour entre Dieu d'une part et l'humanité, Israël, personnifiée à travers une figure féminine. Donc ça peut être un peu inhabituel pour nous, mais repérer comment les figures féminines qui jalonnent l'Ancien Testament sont déjà des préfigurations de ce dont Marie est l'accomplissement. Je lis le début du paragraphe 9. L'alliance entre le Seigneur et son peuple, cette alliance est plusieurs fois décrite comme une liaison d'amour entre Dieu et Israël, la Vierge, fille de Sion, épouse et mère. Et donc, il y a plusieurs typologies mariales dans l'Ancien Testament. Alors là, ça pose des questions extrêmement difficiles. Est-ce que nous, chrétiens, avons le droit de nous réapproprier à ce point les figures de l'Ancien Testament? Là, il y a tout un débat avec la redécouverte actuelle du sens que les Juifs donnent à ces figures, mais paradoxalement, le dialogue avec les Juifs est souvent une occasion de mieux redécouvrir ce que nous faisons, nous chrétiens, quand nous avons cette audace d'appliquer à la Vierge Marie des figures de l'Ancien Testament. La première figure, c'est celle de la sagesse. On retrouve plusieurs fois dans le livre des Proverbes, dans le livre de la sagesse, cette image de la sainte sagesse qui assiste Dieu dans son œuvre créatrice. Et donc, il y a déjà, avant même d'arriver à des personnes particulières, à des figures féminines, eh bien, il y a déjà cette méditation du Premier Testament sur la collaboration entre Dieu et sa propre sagesse. Et on appliquera à la Vierge Marie cette figure de la sagesse. Et c'est un bonheur de constater que anglicans et catholiques peuvent converger dans cette interprétation de la figure de la sagesse appliquée à Marie. Donc Marie, sagesse, en ce samedi, je vous quitte sur cette évocation.
Bonne fête de la Vierge, puisque chaque samedi, dans la tradition catholique et aussi dans la tradition anglicane, rappelle cette présence de Marie dans notre vie chrétienne. Et à lundi prochain, après cette fête de dimanche.

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Depuis plus de 2000 ans, on essaye de représenter la Vierge Marie à travers des peintures, à travers des sculptures. Des hymnes aussi viennent chanter Marie pour essayer de dire quelque chose de sa beauté, de dire quelque chose de son mystère. Grand mystère qui fait chanter, par exemple, dans cet hymne de l'Avent, « Sainte Mère du Rédempteur, tu as enfanté aux merveilles celui qui t'a créé. » Comment c'est possible ? Une hymne plus récente nous fait chanter, peut-être la connaissez-vous bien, « Tu as porté celui qui porte tout. » Ou encore, « Le sang du Christ la rachète, mais elle en est la source. » La liturgie byzantine s'étonne, « Celui qui est dans le sein du Père, comment est-il dans les bras d'une mère ?» Et vous voyez que plus nous contemplons la beauté de Marie, plus nous entrons dans le mystère divin. C'est jamais Marie contre Jésus. C'est toujours Marie qui nous conduit à Jésus. Plus on contemple Marie, plus on entre dans ce grand mystère de Dieu fait homme pour nous sauver. Et pour cela, il faut une forme de disponibilité. Je dirais qu'on ne peut pas approcher de Marie avec condescendance. On le voit particulièrement au Lot, appelé refuge des pêcheurs. Si on rentre dans un refuge en montagne, tête haute, on se prend le linteau de la porte. Voyez. Il faut baisser la tête pour entrer dans un refuge. Certainement pour nous dire que, afin d'entrer dans le mystère de Marie, il faut baisser la tête, c'est-à-dire qu'il faut être humble, comme elle s'est faite l'humble servante du Seigneur. Un exemple parmi d'autres, Jean-Paul Sartre, quand même bien connu pour sa philosophie existentialiste, athée, s'est retrouvé dans un camp de concentration avec des prêtres catholiques qui lui ont demandé en 1940 de rédiger un texte pour la nuit de Noël. Et voilà ce que Jean-Paul Sartre a écrit, je vous lis son texte. « Aucune femme n'a eu de la sorte son Dieu pour elle seule. Un Dieu tout petit qu'on peut prendre dans ses bras et couvrir de baisers. Un Dieu tout chaud qui sourit et qui respire. C'est dans un de ces moments-là que je peindrais Marie si j'étais peintre. Et j'essaierai de rendre cet air de hardiesse tendre et de timidité avec lequel elle avance son doigt pour toucher la tout petite peau de cet enfant Dieu dont elle sent sur ses genoux le poids tiède et qui lui sourit. » Et Sartre conclut, « Elle l'a porté pendant 9 mois, elle lui donna son sein et son lait deviendra le sang de Dieu. » Jean-Paul Sartre. Jean-Paul Sartre, enfermé dans un camp de concentration. Voyez. Alors, les défenseurs de Sartre essaient de dire d'abord que ce n'est pas lui qui a écrit ce texte, s'il a été authentifié comme venant bien de lui, ou alors de dire que c'était un contexte tout particulier où il s'est contenté d'être un rédacteur sans du tout aucune implication spirituelle. N'empêche que ce texte est d'une profondeur spirituelle merveilleuse, comme un témoignage que, voilà, il faut une forme de dépouillement finalement pour entrer dans le mystère de Marie. Et que le mystère de Marie vient particulièrement consoler quand on est dans le dépouillement. Alors je vous propose, à travers Marie, que nous goûtions la beauté de Dieu. Le père Cantalamessa, grand prédicateur, disait « Marie est l'exemple de cette disproportion divine entre ce qui se voit à l'extérieur et ce qui se réalise à l'intérieur. » Voyez, cette disproportion divine entre ce qui se voit à l'extérieur et ce qui se passe à l'intérieur. Voilà. On voyait une femme belle portant un enfant. En fait, elle portait le Sauveur du monde. Voyez. Comme un appel à ce que nous, plus nous nous approchons de Marie, plus nous cherchons comme elle à être fidèles à l'Évangile, plus nous vivons cette disproportion divine entre ce qui se voit à l'extérieur et ce qui se réalise à l'intérieur. Alors pour que Marie nous rejoigne dans le quotidien de notre existence, je vais vous proposer 2 pistes de réflexion qui s'enracinent justement dans le quotidien, qui s'enracinent dans ce qu'est une mère à l'égard de ses enfants. Et ainsi, nous allons pouvoir trouver comment accueillir davantage Marie comme notre mère et trouver aussi des pistes d'approfondissement de notre vie spirituelle. Alors regardons une maman. Qu'est-ce que fait une maman ? Ben d'abord, elle porte son enfant pendant 9 mois. Il me semble que c'est vraiment important que ce mystère de l'incarnation, nous ne commencions pas à le célébrer à Noël. C'est vrai que Noël est la fête de l'incarnation. Mais la fête du début de l'incarnation, c'est l'Annonciation. C'est là que Jésus a commencé
c'est là que le Fils de Dieu a commencé à venir parmi nous. Jésus s'est pas fait petit enfant, il s'est d'abord fait petit fœtus. Et la contemplation de ces 9 mois dans le ventre maternel me semble être particulièrement précieuse pour notre vie spirituelle. On dit que Jésus a eu 30 ans de vie cachée avant 3 ans de ministère. Je préfère dire qu'il a eu 9 mois de vie hyper cachée, 30 ans de vie modestement cachée, dans son village il se montrait, hein, et 3 ans de ministère public avant sa passion et sa résurrection. Et ces 9 premiers mois, c'est important de ne pas les oublier. C'est important de ne pas les oublier, au moins pour 3 raisons spirituelles. La première, pour reconnaître la fécondité de ce qui reste caché. Nous sommes aujourd'hui dans un monde de la surexposition. Un philosophe, Serge Tisserand, parlait de l'extimité, une intimité qu'on manifeste à l'extérieur. Vous avez des gens à la télé qui disent « Non, je ne peux pas parler à mes parents, mais je suis venu parler devant la télé. » Il y en a qui n'arrivent pas à se parler dans un couple et voilà qui s'épanchent sur les réseaux sociaux. Vous voyez, cette extimité, cette tentation d'exister uniquement dans ce qui se voit. Alors qu'en fait, au fond de nous-mêmes, nous sentons bien une existence dans le caché. C'est pas pour rien que chaque année, pour entrer dans le temps du carême, c'est l'évangile que l'Église nous propose. Chaque année, c'est le même, le mercredi des cendres. Ça concerne le jeûne, la prière et le partage. Jésus dit clairement que pour faire cela, il ne faut pas sonner de la trompette, hein, comme ceux qui cherchent à quoi ? À se faire remarquer. Toi, quand tu jeûnes, quand tu pries, quand tu fais l'aumône, fais cela dans le secret. Bon, je pense que tous, on a déjà fait l'expérience qu'un acte de bonté, un acte de charité, une générosité faite dans le secret, ça nous agrandit. Avec d'ailleurs la tentation de trouver des personnes pour leur dire « Hey, t'as vu ce que j'ai fait ?» Et à ce moment-là, la beauté de l'acte s'en trouve tout de suite amoindrie. Voyez ? Il y a une beauté dans la réalité cachée, une vraie beauté. Et il me semble que cette beauté, nous devons la chercher non seulement comme une sorte de correspondance à ce qui nous habite au plus profond, autrement dit, où on trouve la joie véritable dans la beauté cachée, mais aussi dans la reconnaissance que c'est le mystère de notre vie baptismale. Colossiens chapitre 3, verset 3, « Vous êtes morts avec le Christ », vous voyez, c'est ce qui s'est passé à notre baptême, hein, « et votre vie est cachée avec le Christ en Dieu ». Vous voyez, nous sommes dans le mystère d'une vie cachée. Notre vie chrétienne, une vie cachée, attention, ça ne veut pas dire qu'il ne faut pas en parler, hein. Nous sommes en même temps appelés à évangéliser, mais il y a une réalité cachée, mystérieuse, qui nous habite et qui nous fait vivre. Premier point d'attention, me semble-t-il, hein, en contemplant les 9 mois de vie totalement cachée du Fils de Dieu dans le ventre de Marie. Deuxième point d'attention, tenir compte des temps de gestation. Voilà. Il faut du temps pour qu'un enfant naisse, il faut 9 mois. Si au bout de 2 mois, les parents disaient « Non, c'est bon, hein, on a fait notre part, allez, on le fait naître », ça poserait des gros problèmes. Voyez. Ce respect des temps de gestation, là aussi, dans notre monde hyper pressé, c'est quelque chose auquel on n'est plus vraiment attentif. On le voit, hein, dès qu'on parle de temps de fiançailles, les gens nous regardent des gros yeux en disant oh, « Vous croyez encore à ces trucs-là » voyez, parce qu'il faut le tout de suite. Hein. Les temps de gestation, comme nous préparant à du plus grand. Et il me semble que là aussi, nous avons à être les témoins en contemplant le mystère de Marie qui a porté Jésus, d'une foi dans la fécondité des temps de gestation. Troisième aspect qui me semble intéressant, dans son mystère insondable, Dieu a voulu, mesdames, que vous donniez la vie là, au centre de votre être. Dieu aurait pu faire que vous portiez l'enfant sur la tête, hein. Ça aurait peut-être été plus pratique pour un certain nombre de gestes, j'en sais rien. Mais il se trouve que dans son mystère, il a voulu que ce soit au centre de votre personne que vous donniez la vie à un autre être. Comme pour dire, voilà, ce qui va permettre la fécondité de notre existence, ce qui va faire de nos vies des vies qui donnent la vie, c'est quand on accepte qu'au centre de nous-mêmes, il y ait quelqu'un d'autre que nous-mêmes. Et finalement, ce mystère de l'enfantement est une sorte de parabole de toute l'existence humaine, où pour que nos vies soient fécondes, belles, utiles, il faut qu'on accepte qu'au centre de nous-mêmes, il y ait quelqu'un d'autre que nous-mêmes. Vous voyez que la contemplation de ces 9 mois dans le ventre maternel
peut nous faire avancer sur un certain nombre de chemins de foi. Et puis dans le ventre de sa mère, et évidemment continuant par la suite, deuxième point d'attention sur ce que fait une mère à l'égard de son enfant, elle le nourrit. Elle le nourrit de manière inconditionnelle. Une mère dans le ventre maternel ne va pas dire « je nourris mon enfant les jours où il ne me donne pas de coups de pied ou de coups de poing ». Il y a quelque chose d'inconditionnel, parce que cet amour est inconditionnel de la mère pour son enfant, avec le désir de le nourrir. Et c'est beau de se dire, d'imaginer Marie nourrissant Jésus, à la fois dans son ventre et ensuite comme petit bébé. Il y a de belles représentations de la Vierge allaitante, par exemple. Qu'est-ce que c'est beau de voir la Vierge Marie nourrir l'enfant Dieu. Et cette attention maternelle, Marie, elle a fait comme toute maman, hein. Elle a donné à son enfant de bonne nourriture. Si elle pensait qu'une nourriture était mauvaise, elle lui donnait certainement pas. Et les nourritures dont elle savait qu'elles étaient mauvaises, elle l'a éduquée pour qu'il n'aille pas toucher telle ou telle baie, parce que s'il en mangeait, ça pouvait être mauvais pour lui. Eh bien, cette œuvre maternelle, Marie la continue. Marie est une mère qui nous aide à rechercher les bonnes nourritures et à évacuer les mauvaises. Et c'est pourquoi Marie nous centre sur l'Eucharistie. Parce que c'est la meilleure et la plus indispensable de toutes les nourritures. C'est Jésus qui le dit lui-même, hein, dans le discours du pain de vie, Jean chapitre 6. « Mon corps est la vraie nourriture ». La vraie, hein, c'est pas une vraie, c'est pas un peu meilleure, quoi, c'est la vraie nourriture. Et Marie va nous orienter vers cette nourriture indispensable de l'Eucharistie. Et c'est important pour nous de ne pas mettre l'Eucharistie comme une nourriture parmi d'autres, mais comme la plus indispensable. Et finalement, l'exigence de la participation dominicale à la messe, qui existe toujours, eh bien, elle repose d'abord sur cette conception vitale, surnaturellement vitale, que nous avons besoin d'être nourris. Alors nous allons nous nourrir à cette nourriture indispensable. Voyez. Et la Vierge Marie, bien, elle fait comme toute mère en nourrissant ses enfants. Je ne sais pas si Marie appliquait les principes qu'on nous assène de nos jours dans les publicités, vous savez, manger au moins 5 fruits et légumes par jour, mangerez ni trop gras, ni trop salé, ni trop sucré, il y a quoi encore, ne grignotez pas entre les repas, vous voyez, tous ces discours, on pourrait dire de sagesse alimentaire, et qu'il vaut la peine d'entendre. Mais on pourrait dire aussi, est-ce qu'il n'y a pas une transposition spirituelle par rapport aux nourritures spirituelles, voyez. Est-ce que des fois, vous n'avez pas tendance à manger trop gras, trop salé, trop sucré dans ce que vous regardez à la télévision, dans ce que vous allez voir sur Internet, dans votre manière d'utiliser vos téléphones portables qu'on entend souvent sonner, voyez ? Est-ce qu'il n'y a pas un trop gras, trop salé, trop sucré ? Et de se dire, bah oui, finalement, je vais essayer une nourriture spirituelle plus saine. Qu'est-ce que vous lisez, par exemple, pour vous nourrir spirituellement ? Ce n'est pas interdit, les romans d'Agatha Christie. Mais si vous vous nourrissez que de cela, est-ce qu'il n'y a pas quelque chose qui est trop gras, trop salé, trop sucré ? Voyez ? On pourrait dire la même chose de ne grignotez pas entre les repas. Est-ce qu'il n'y a pas des fois une tendance au grignotage ? Reprenons l'exemple des téléphones portables. Hein.

Je pense qu'il y a quelque chose de l'ordre du grignotage, où on s'est habitué à grignoter ces choses-là, et on n'est plus capable de s'imposer des moments de jeûne ou de respiration qui soient purement spirituels. Et je vous assure que si vous allez à l'adoration en laissant votre téléphone dans votre chambre, vous aurez une autre disponibilité à la présence de Jésus que si vous l'avez dans votre sac ou dans votre poche. Voyez. Ne grignoterons pas entre les repas. Mangez au moins 5 fruits et légumes par jour. Oh, transposition spirituelle facile. Faut prier au moins 5 fois par jour. Voilà. Dans la grande sagesse de l'Église, c'est ce qui est proposé, hein. Les laudes, l'office du milieu du jour, les vêpres, les complis et l'office des lectures qu'on met quand on veut. Ça fait 5 prières. Dans la vie de prière des prêtres en paroisse, des religieux, même si dans des communautés religieuses, certains offices sont un peu divisés, il y a ces 5 fruits et légumes. Vous voyez ? C'est quand même intéressant. Comme pour nous dire, j'ai vite fait de trouver des raisons pour lesquelles j'aurais pas de temps pour la prière. Mais attention, parce que là, vous risquez de rentrer dans une santé spirituelle grandement fragilisée. Il faut ces 5 fruits et légumes de prière par jour. Excusez-moi, mais je me réveille, je dis « Seigneur, je te confie cette journée nouvelle. » Combien de temps ça m'a pris ? Ça n'a pas pris 10 secondes. On ne peut pas dire que c'est une question de temps. C'est une question de disponibilité intérieure. Et donc aussi une question d'habitude. Parce que les premières fois, quand on se réveille, on va se dire « Qu'est-ce que je fais aujourd'hui ?» j'ai mal dormi, j'ai mal aux pieds ou au dos, je ne sais pas. Et si on s'habitue à ce que la première pensée au réveil soit pour le Seigneur, ça oriente vraiment la journée. De même pour la pensée au milieu du jour. Voilà, il est midi, quand le ciel est à son zénith, je pense à mon Seigneur. Et quoi que vous fassiez, à midi, vous pouvez au moins vous dire, Seigneur, le ciel, le soleil est à son zénith, je te rends gloire. Là aussi, ça m'a pris 5 secondes. Et le soir, quand vous vous couchez, pareil, la dernière pensée pour le Seigneur. En fait, ce n'est pas si compliqué. Mais, de même que les 5 fruits et légumes, il a fallu s'y mettre, sans doute que sur le plan spirituel, il faut aussi s'y mettre. Et la Vierge Marie est là pour nous aider à repérer ces tentations d'aller manger des nourritures qui vont juste nous faire physiquement gonfler, mais qui ne vont pas nous élever spirituellement. Troisième mission, troisième grâce, troisième fonction d'une maman à l'égard de ses enfants. Ah, j'aimais pas quand ma maman faisait ça, quand elle me décrassait. Vous voyez ? Ça, je me rappelle quand j'étais enfant, j'avais une horreur que maman vienne avec un mouchoir et puis j'avais, comme tout enfant, de la bave de je sais pas quoi, d'ensemble de mon goûter sur le visage, je ne sais trop rien. Et moi, j'étais dans mon jeu, ça allait très bien. Et que maman interrompe le jeu pour me nettoyer le visage, je trouvais ça insupportable. Mais de son côté, qu'est-ce qu'il est beau qu'elle trouve insupportable de me laisser crasseux. Quelque chose de ce désir de ma maman que je sois un bel enfant. Parce qu'elle avait envie de cette beauté pour moi. Et il me semble que le rôle de la Vierge Marie consiste aussi à nous débarbouiller l'âme. Et pour cela, c'est important de voir que Marie ne s'effarouche pas de nos laideurs. On insiste au sanctuaire du Lot que, aux premières apparitions, la Vierge Marie vient rejoindre Benoît, où ça ? Dans un chantier, une carrière. Ce n'est pas un gazon anglais. La Vierge Marie n'attend pas que le terrain soit nickel pour pouvoir nous rejoindre. C'est justement quand on est en chantier qu'elle vient nous rejoindre pour nous aider à nous construire. Alors, je ne sais pas pour vous, mais moi, je me sens encore énormément en chantier. Et ça me rassure de voir que Benoît a été visité dans un chantier parce que je me dis, c'est bon, j'ai aussi mes chances. Marie vient nous visiter, elle n'a pas peur de la crasse. Elle n'a pas peur de mettre ses mains dans la boue, celle qui a mis ses mains dans les crottes de l'enfant Dieu. Ah, mais quoi, c'était ça l'incarnation. C'est ça l'incarnation. Voyez, Marie n'a pas peur de cela. Et souvent, dans nos prières, il y a comme une hésitation à se laisser rejoindre jusque dans notre grâce. Benoît, un jour, à la 8e des apparitions, 8e année des apparitions, quand Marie lui tend la main à toucher, elle lui répond « Non, belle dame, il n'est pas juste qu'une chair de chienne touche de si belles mains. » Elle se fait visiter depuis 8 ans, elle n'a pas encore compris qu'il fallait qu'elle se laisse approcher. Elle était encore dans ses résistances déshumanissantes. Si Benoît avait dit

0: Je suis une pécheresse, pauvre pécheresse, d'accord. Mais chair de chienne, non. Donat n'est pas une chienne. Et donc, laissez Marie vous rejoindre dans votre grâce. Pourquoi? Parce que Marie, dans sa beauté immaculée, quand elle rejoint notre grâce, ben, il n'y a pas photo. Hein. Il y a disproportion entre la beauté de Marie et la laideur de notre grâce. Et donc, quand Marie vient, ça embellit toujours. Ce n'est pas Marie qui est salie, c'est nous qui sommes embellis. On en a un très bel exemple chez Saint-Louis-Marie Grignon de Montfort, apôtre de Marie s'il en est, contemporain de Benoît Trancurel, et qui nous raconte cette histoire que je vous ai mis au numéro 3 sur les feuilles. C'est un pauvre paysan qui, pour payer son fermage au roi, n'a en main qu'une pomme véreuse. Avec un si piètre tribut, il a toutes les chances d'être rejeté par son maître. Mais si pauvre soit-il, il a au moins une immense richesse, celle d'être un ami intime de la reine. Cette dernière, toute remplie d'affection pour l'humble paysan, ne va pas manquer d'arranger les choses. Amie du pauvre paysan et respectueuse envers le roi, n'ôterait-elle pas de cette pomme ce qu'elle a de véreux et de gâté, et ne la mettrait-elle pas dans un bassin d'or entouré de fleurs? Et le roi pourrait-il s'empêcher de la recevoir, même avec joie, des mains de la reine qui aime ce paysan? Vous voyez, quand Marie nous rejoint dans notre grâce, c'est pour nous embellir. Et c'est là l'appel à la conversion, tel qu'on le voit dans tous les sanctuaires. Je ne pense pas qu'il y ait un sanctuaire où Marie n'appelle à la conversion. Elle nous rejoint dans notre grâce pour nous décrasser et pour nous inviter quand même à offrir cette pomme, même si elle est véreuse. Comptez sur Marie pour la nettoyer. Sa beauté nous embellit. Que fait encore une mère? Une mère, elle va consoler tendrement ses enfants. Je me suis longtemps interrogé sur ma spiritualité mariale en me demandant si elle n'était pas un petit peu intéressée. Parce que je priais Marie, oui, je priais Marie. Mais devant un enjeu important, devant une souffrance particulière, alors là, tout à coup, ma dévotion mariale décuplait. Je trouvais le temps pour un chapelet, voire deux chapelets, parce que j'étais dans une situation délicate, et donc au secours Marie. Puis je me suis dit, quand même, c'est pas terrible, hein. Moi, si j'ai des amis que je vais voir uniquement quand ça va mal et quand ça va bien, je fais comme si je ne les connaissais pas, ces amis pourront se dire, dis donc, ton amitié, elle est quand même extrêmement intéressée. Et puis, j'ai justement pensé au rôle d'une mère avec son enfant. Imaginons, on l'a peut-être tous vécu, hein, une mère qui est dans un parc avec son enfant. Son enfant joue au toboggan, et une fois, deux fois, il descend trois fois, quatre fois. Et pendant cela, sa mère, elle lit sur son banc. Son enfant, pris dans le jeu du toboggan, ne regarde même pas sa mère. Il va, il recommence. Et puis voilà qu'à la septième fois, à la descente du toboggan, paf, il se tape le menton par terre. Il se met à pleurer. Il court vers sa maman. Vous imaginez une mère qui dirait « Non mais dis donc, tant que ça allait bien, t'es pas venu vers moi. Maintenant que ça va mal, tu viens de plaindre. Retourne à ton jeu. » Merci de faire les bruitages, c'est sympa. Ça donne l'ambiance, c'est sympa. Et donc, juste pour te dire, ça ne dérange pas du tout. Hein, voilà. Donc les enfants ont le droit de faire les bruitages qui accompagnent cette méditation. Mais quelle mère dirait « Ça m'intéresse pas ta souffrance. » Donc on peut tout à fait comprendre qu'une mère accueille tendrement ses enfants en souffrance et comprennent que, ben voilà, quand ils sont dans leur jeu de la vie, ils l'oublient un petit peu. Peut-être que nous, en prendre conscience, ça peut nous aider à nous dire attention à ce jeu de la vie, justement, pour pas trop être perdu là-dedans et oublier notre mère qui nous conduit à notre Dieu. Voyez. Mais en tout cas, Marie sera toujours là pour nous consoler. Et le sanctuaire du Lot, avec ses deux bras, hein, cette falaise qui nous entoure, est là pour nous dire une mère qui vient nous entourer de toute son affection. Elle vient nous entourer d'affection pour nous consoler, elle vient nous entourer d'affection pour nous aider à reprendre des forces. Ah, c'est quelque chose qu'on goûte au lot de manière toute particulière, hein, avec ce texte des manuscrits que j'ai déjà précisé à certains d'entre vous, c'est le numéro 4 sur la feuille. La dame par excellence, voyant Benoît tomber presque de lassitude, lui dit de se reposer, qu'elle garderait son troupeau. Voyez ? Vous voyez cette mère qui dit, écoute, ça va pas bien, allez, va te reposer, moi je m'occupe de tes affaires. Il me semble précieux d'entendre cela au sanctuaire du Lot pour entrer dans la grâce de ce lieu. Si vous arrivez ici et que vous restez crispé sur votre troupeau, quelle que soit la nature de ce troupeau, vous ne laisserez pas Marie exercer son rôle de mère pour vous dire, allez, on calme le jeu, on se repose, je m'occupe du troupeau. Voyez ? Marie, cette consolation, elle la vit aussi avec nous pour évacuer tous les soucis inutiles. Waouh ! Il y en a pas mal, hein, de ces soucis inutiles dont on se charge les épaules. Inutiles, pas parce qu'ils sont illégitimes, bien sûr que la vie nous soucie, mais en fait, on se rend compte qu'on se charge les épaules de beaucoup de soucis sur des questions pour lesquelles, de toute façon, on ne peut rien. Quand vraiment on regarde la vie humaine, il y a plein de choses pour lesquelles on ne peut rien. Et nous, on se charge les épaules de ces inquiétudes. On en a un exemple, même s'il est touchant, dans la vie de Benoît, texte numéro 5. La bonne mère lui apparaît une autre fois sur le sommet d'une croix. Dans sa simplicité ordinaire, Benoît lui dit « Bonne mère, comment pouvez-vous vous tenir là-haut? N'avez-vous pas peur de tomber ?»« Non, ma fille, mes anges me soutiennent, et je ne suis pas si pesante que les corps qui sont sur la terre. Ne vous inquiétez pas. » Il y a quelque chose de délicieux dans le souci de Benoît. Et en même temps, la Vierge Marie va l'aider à se libérer de toutes ces inquiétudes inutiles. Benoît, vous n'y pouvez de toute façon rien. Donc arrêtez de vous occuper l'esprit et de vous charger les épaules avec tous ces soucis inutiles. Autre aspect indispensable d'une mère, d'un père aussi, hein, mais comme je regarde sous l'angle de Marie, vous comprenez que j'insiste sur la dimension maternelle, c'est l'éducation qu'une mère va apporter à ses enfants. Et là, on est vraiment dans le cœur de l'expérience du Lot. Hein. Si la Vierge Marie s'est manifestée 54 années à Benoît, c'est bien pour qu'elle soit une éducatrice de Benoît au cours du temps, depuis ses 17 ans jusqu'à sa mort à 71 ans. Vous voyez qu'elle a éduqué dans tous les âges de la vie pour la faire grandir, pour l'accompagner, pour qu'au fur et à mesure, Benoît puisse s'ouvrir à la grandeur du mystère qui lui était donné de contempler. Et ce qui est beau, c'est de voir la façon dont dans son éducation, Marie utilise le temps. Nous, des fois, on éduque à coups de cravache, au sens où on voudrait que les autres comprennent quelque chose qui nous semble important tout de suite. Et donc, s'ils ne comprennent pas tout de suite, on va s'énerver, Mais non, peut-être qu'ils ne sont pas en capacité maintenant de pouvoir l'entendre. Et qu'il faudra du temps pour qu'ils soient capables de l'entendre. Donc nous, on ne va pas renoncer à vouloir leur dire si on estime que c'est nécessaire à leur croissance spirituelle, à leur chemin de sainteté. Mais peut-être que ce n'est pas le bon moment. Et dans une éducation, il y a aussi l'éducation au bon moment. Je pense que les parents parmi nous, c'est quelque chose qui doit se poser comme question. À quel moment il est bon qu'on parle de telle ou telle question à un enfant? C'est quand même important dans l'éducation. Et de fait, chez Benoît, on va voir qu'il y a des temps. Il y a des temps nécessaires pour que Benoît soit capable d'accueillir certaines réalités. Je vous ai mis un passage intéressant, c'est au numéro 6. Il faut savoir que Benoît avait donc reçu comme mission de construire le sanctuaire du Lot, hein, si on peut dire, et puis d'accueillir les pèlerins. Et dans l'accueil des pèlerins, elle recevait d'une part des apparitions mariales, manifestations angéliques, manifestations de saints, qui l'aidaient dans sa mission. Et elle avait aussi un charisme de connaissance des cœurs. Donc quand elle voyait quelqu'un, elle savait ce qu'il y avait au fond de son cœur, donc elle était capable de pouvoir dénoncer les péchés de la personne. Redoutable charisme. Parce que ce n'était pas forcément évident à vivre. Et puis il y a des prêtres qui voient que de fait, Benoît, qui sait le fond des cœurs de tout le monde, des fois, et Marie lui demande d'aller dénoncer les péchés d'un grand prélat qui arrive au Lot. Ben Benoît, elle ne le fait pas. Et les prêtres lui disent, ben dis donc, pourquoi vous ne le faites pas? Et on a ce texte numéro 6. Des ecclésiastiques lui demandent pourquoi elle n'obéit pas précisément à la Vierge Marie. Elle répond que la bonne mère lui commande d'un air si doux qu'elle ne croit pas qu'elle le veuille absolument. C'est joli, hein? On pourrait dire, bah, c'est bon, hein, la Benoît, elle a trouvé une bonne excuse. Je crois qu'on n'est pas dans la bonne excuse. On est justement dans ce cheminement d'éducation qui n'est pas arrivé au bout. On est en quelle année, là, vous savez? Ah, il suffit de regarder la note de bas de page. On est en 1671. Ça veut dire que Benoît a des apparitions depuis combien de temps? On est à la 7e année. Ça fait 7 ans que Benoît a des rencontres régulières. On pourrait dire, elle n'a pas encore compris ce que Marie lui demande. Ben en fait, et on peut le comprendre, ce qui l'a touché d'abord, c'est quoi? La douceur de Marie. Voilà. On peut imaginer à quel point rencontrer la Vierge Marie, on doit être touché par sa douceur exceptionnelle. Voilà. Ça a touché Benoît au point que elle en vient à invalider sa mission. Voyez, elle me demande d'un air si doux que je ne crois pas qu'elle le veuille absolument. Pensez vraiment que la Vierge Marie demande quelque chose à Benoît en disant « En fait, je vous le demande, mais je ne le veux pas. » Il faudra encore du temps pour que Marie arrive à éduquer Benoît au fait que la douceur n'est pas contre la vérité, mais qu'elle doit se conjuguer avec la vérité. Pour l'instant, Benoît s'est ouverte à la douceur. Il va encore falloir l'éduquer pour qu'elle s'ouvre à la vérité. Et que la douceur contemplée sera un encouragement à la vérité, et non pas une excuse pour ne pas la mettre en œuvre. Il me semble que c'est important parce que dans notre propre éducation de foi, la façon dont le Seigneur nous éduque dans la foi, on peut vite s'arrêter à une étape de sélection. Par exemple, Dieu est juste ou Dieu est miséricordieux? Alors, il est quoi des deux? Et on se rend compte que la tendance serait de prendre un parti. L'injustice, c'est quand même quelque chose. Qui est favorable à l'injustice, s'il vous plaît, parmi nous? Ah non, l'injustice est une vertu. Enfin, la justice est une vertu exceptionnelle. Donc que Dieu soit infiniment juste, c'est une évidence. Et s'il est juste, il est donc juste qu'il y ait des conséquences aux actes que nous posons. Donc nous sommes responsables des actes que nous posons. Voilà. Dieu est-il miséricordieux? Oui, ça veut dire qu'il pardonne. Donc s'il pardonne, ça veut dire qu'il y a quelque chose où il va mettre sa justice de côté. Et là, hop, on a l'impression qu'il faut choisir. Est-ce qu'on préfère pencher du côté du Dieu juste ou pencher du côté du Dieu miséricordieux? Même chose dans nos pratiques liturgiques. Dans la liturgie, qu'est-ce qu'on doit exprimer? La grandeur transcendante de Dieu ou sa sublime proximité à chacune et chacun d'entre nous? Il faut choisir quoi? Il ne faut rien choisir. Sauf qu'on a tendance à choisir. Et même dans nos sensibilités liturgiques, on se rend compte qu'il y a de ça qui est en jeu. Certains vont vouloir une expression très légitime de la transcendance de Dieu. Certains vont vouloir une expression tout aussi légitime de sa proximité. Lui qui s'est révélé en disant « Je vous appelle plus serviteur, je vous appelle mes amis ». Avec un ami, on vit des moments d'amitié. Et donc, dans la célébration liturgique, il y a aussi quelque chose de l'ordre de la relation d'amitié avec ce Seigneur tout proche. Mais ce n'est pas l'un ou l'autre, c'est l'un et l'autre. Et nous avons certainement à consentir, et Marie peut nous y aider, elle qui a porté justement celui qui porte tout, à ne pas être sélectif, à ne pas choisir un camp. Et on ne choisit pas un camp, on choisit un Dieu. Le Fils de Dieu fait chair, vraiment Dieu, vraiment homme. Il n'y a pas à choisir s'il est plus Dieu ou plus homme. Il est vraiment Dieu et vraiment homme. Et Marie nous aide à consentir, à nous ouvrir toujours davantage à ce mystère. Pour cela, j'arrive justement au fruit de Marie dans nos vies. Le fait d'accueillir Marie, le fait d'entretenir une prière mariale, quel fruit ça va pouvoir nous apporter dans notre vie spirituelle? Premier fruit, qui est le prolongement de ce que je viens de dire dans le rôle de Marie éducatrice, plus on se confie à Marie, plus on s'ouvre au mystère. Je trouve très beau de voir que l'auteur biblique du Nouveau Testament qui a écrit cinq livres de la Bible, exceptionnels, Saint Jean, il écrit un évangile d'une hauteur telle qu'on a choisi l'aigle pour le représenter. Il rédige l'Apocalypse, cette mystérieuse révélation par un ange sur tout le sens de l'humanité. Il écrit trois lettres, dont la première, c'est la seule où on trouve en toutes lettres cette parole de toute la Bible, « Dieu est amour ». Bien sûr que la révélation est partout. Mais la seule lettre où ça se trouve, c'est dans la première lettre de Saint Jean. Voyez. Et Saint Jean, qu'est-ce qu'il a fait? Saint Jean, qu'est-ce qu'il a fait? Qu'est-ce qu'il essaye de m'empêcher de parler, là? Vous ne m'empêcherez pas de parler. Les pierres crieront. Bon, je ne sais pas quel est le problème technique, je vais continuer comme ça, vous m'entendez? Ça va? Sur la croix, qu'a fait Jésus? Il a donné à Jean Marie pour mère. Et c'était concret, hein? C'est-à-dire qu'après, Marie est venue vivre chez Jean. Et qu'est-ce qu'ils ont fait? En faisant la vaisselle, en préparant le repas, et le soir, parce qu'ils n'étaient pas trop embêtés par la télé, ils ont parlé. Et ils ont parlé de quoi? Sinon du mystère de Jésus-Christ. Et au fur et à mesure de ces rencontres avec Marie, Saint Jean a pu s'ouvrir au mystère. Vous voyez, pour notre vie spirituelle, au fur et à mesure de nos rencontres avec Marie, nous nous ouvrons plus largement au mystère de Jésus-Christ. Ça, Origène le dira en rajoutant une subtilité qui me semble très importante. Hein. Il dit ceci, nul ne peut saisir le sens de tout le mystère de Dieu, s'il ne s'est penché sur la poitrine de Jésus et n'a reçu de Jésus Marie pour mère. Parce qu'effectivement, Jean, c'est aussi celui qui, au soir du jeudi saint, s'est penché contre le cœur de Jésus. Il a entendu battre le cœur de Jésus. Certainement que ça lui a permis de comprendre aussi de grands mystères. Mais penché sur le cœur de Jésus et accueillant Marie chez lui, il a pu s'ouvrir au mystère et en témoigner. Il n'a pas gardé ça pour lui, il a pu en témoigner dans ces cinq livres sublimes de la Bible. Voyez, pour nous dire, dans notre vie spirituelle, souvent on s'arrête devant des problèmes, le problème du mal, tel qu'on l'a beaucoup évoqué, enfin on l'a un peu évoqué cette semaine avec les participants de la session des familles. Souvent on s'arrête quand on n'arrive pas à achever l'équation. Dieu est bon, Dieu est tout-puissant, il y a du mal dans le monde. Et donc forcément, il y a un élément qui ne va pas. Donc soit Dieu n'est pas bon, soit Dieu n'est pas Dieu, Dieu n'existe pas, soit la souffrance n'existe pas, si on la voit. Voyez. Et donc on va réduire le mystère à ce qu'on arrive à en concevoir avec notre petite intelligence, qui peut être très bien faite, mais qui à côté de l'intelligence divine, excusez-moi, n'est pas grand-chose. Voyez. Et Marie nous aide à élargir notre intelligence, c'est me semble-t-il le premier fruit de l'accueil de Marie dans nos vies. Deuxième fruit particulier, plus nous accueillons Marie comme notre mère, plus nous consentons à devenir des enfants. C'est l'exigence absolue du Christ. Si vous ne changez pas pour devenir comme des enfants, vous n'entrerez pas dans le royaume des cieux. La parole est claire, vous ne trouvez pas? Vous n'entrerez pas. Si vous ne changez pas pour devenir comme des enfants, vous n'entrerez pas dans le royaume de Dieu. Et il me semble qu'accueillir Marie comme notre mère, ça nous permet de distinguer deux choses. De consentir à être des enfants et de quitter nos enfantillages. C'est pas la même chose, attention. Souvent, on vit dans des enfantillages. Quand on voit comment on peut mettre notre cœur dans des réalités créées, quand on voit comment on peut se chamailler, même en couple, parce qu'on veut absolument avoir raison, alors que finalement, le débat n'en vaut pas vraiment la peine. Eh bien, on est un peu dans des enfantillages, voyez. Des gamins qui veulent absolument avoir raison, qui ne veulent pas prêter leurs jouets, et on continue ainsi, c'est pas très sérieux. Voyez. Et Marie nous aide, par sa maternité, à identifier ces enfantillages dans lesquels on peut penser être justement adulte. C'est pas la vraie maturité. Et Marie nous aide à entrer dans la maturité des enfants de Dieu. C'est-à-dire une maturité de quoi? De consentement à la dépendance. N'oublions pas que le péché des origines, c'est un refus de dépendance. Et en refusant la dépendance pour choisir cette indépendance à l'égard des lois fixées par Dieu, l'être humain y a trouvé malheur, uniquement le malheur. Alors le Seigneur ne l'a pas laissé dans son malheur, mais voilà ce qu'on trouve quand on cherche l'indépendance. Et donc, le comportement des enfants, ça peut être plein de choses, Le comportement des enfants, ça peut-être se simplifier la vie. Des enfants, ils savent jouer avec une boîte, et pas forcément avec le jeu hyper sophistiqué qu'il y avait dans la boîte. Et peut-être que nous aussi, il y a des choses à simplifier dans notre vie pour redevenir comme des enfants. Les enfants ne font pas de distinction entre les personnes.
1: un petit enfant, il va voir un président de la République et une personne handicapée, il va lui parler de la même manière, en la tutoyant et en considérant pas que tel ou tel mérite un regard plus qu'un autre. Nous, avec le temps, on se complique, hein. Et à un président de la République, on va lui accorder des préséances pour dire quoi? Bien sûr qu'il représente quelque chose, et que ce qu'il représente, il est important avec notre maturité, nous puissions l'identifier et le signifier. Mais au niveau de la personne, au nom de quoi elle serait plus importante que toute autre personne? Voyez. Donc là, il y a certainement à regarder les petits-enfants pour nous aider. Mais les enfants ne sont pas toujours exemplaires, hein, n'est-ce pas, chers parents? Mais le plus fondamental, je l'ai dit aussi avec les parents, c'est qu'un petit enfant, il est dans la confiance. On a là un petit enfant dans les bras de son père. Elle dort. Elle ne se dit pas, peut-être que dans 3 secondes, il va me lâcher. Parce que si elle se disait ça, elle ne dormirait pas. Voyez ? Et je crois que c'est vraiment important d'entendre l'appel à devenir comme des petits enfants de cette manière-là. De s'abandonner en toute confiance dans les bras de Dieu, dans la conviction qu'il ne va pas nous lâcher. Voyez. Troisième fruit de l'accueil de Marie dans nos vies. Marie, c'est la toute douce. Hein. On a vu à quel point Benoît a été touché par cette douceur. Et il se trouve que Marie nous fait percevoir que la vie spirituelle est plus dans l'imprégnation que dans le volontarisme. Si vous voulez par volontarisme changer, oh, peut-être que vous allez réussir à avancer un petit peu dans quelques petites choses, mais vous ne ferez pas de grands efforts. Si vous vivez une vie spirituelle par imprégnation, c'est-à-dire que vous allez devant le Seigneur et vous dites « Seigneur, que ta patience devienne la mienne », au fur et à mesure de cette demande, vous allez devenir plus patient. Non pas par effort, mais en vous laissant imprégner par la patience de celui que vous contemplez. Et finalement, l'histoire du lot, l'expérience spirituelle de Benoît, c'est cela. Cette fille rude, impatiente, parfois un peu colérique, même si elle avait un cœur très généreux, eh bien, au fur et à mesure de ses rencontres avec le ciel, va en venir à adopter les sentiments du ciel, pour le dire ainsi. Et elle va devenir plus patiente, plus généreuse, plus douce, plus joyeuse. C'est ce qui va marquer les gens. Elle ne va jamais dire « j'ai eu des apparitions ». Non, jamais. En revanche, les habitants de son village vont se dire « qu'est-ce qui se passe ? Elle est plus joyeuse qu'avant. Elle ne se contrarie pas pour des choses. Qu'est-ce qui se passe ?» Et qui elle aura rencontré ? Marie qui lui sourit. Et au fur et à mesure de sa rencontre avec Marie qui lui sourit, Benoît va être davantage souriante. Spiritualité de l'imprégnation. Notre vie spirituelle, elle a aussi ça comme objectif. Nous allons prier pour nous laisser imprégner par la douceur que nous contemplons. Et après, cette douceur, il faut la vivre. Il faut la vivre sur le plan personnel, il faut la vivre sur le plan communautaire, comme église. Est-ce que nous sommes une église qui reflète la douceur divine? Je crois que c'est quand même une grande question qu'il faut nous poser. Donc d'abord sur le plan personnel, hein. Est-ce que je reflète dans mon comportement de vie cette douceur que je contemple et à laquelle je communie dans l'Eucharistie? Voyez, est-ce que je la reflète vraiment? Et il y a des manières de se comporter qui peuvent être absolument justes, mais finalement faux, parce que la façon dont on les vit n'est pas portée par les sentiments de Dieu. Voyez. On peut être tout à fait juste dans la façon de penser une vérité, mais si on la dit d'une manière inajustée aux autres, j'ose dire, entre guillemets, elle devient fausse, parce qu'elle ne peut pas être accueillie. Le cardinal Casper l'exprime de manière très belle, je vous ai mis ce texte numéro 9. Il ne s'agit pas d'asséner la vérité comme on passerait un savon à quelqu'un, mais plutôt de l'aider à enfiler un manteau qui réchauffe pour qu'il soit à l'abri des intempéries. Voyez ? Souvent on se dit, celui-là je vais lui envoyer ses 4 vérités. En fait, c'est juste des coups de poing qui font mal. Et si ça fait mal, on n'aidera pas à avancer. Voyez. Tandis que si la personne sent qu'on le fait par charité, ça lui donnera envie d'abord de l'accueillir avec charité et de le déployer elle-même dans sa vie de charité. Voyez. C'est vrai également dans nos comportements d'église. Notre pape François insiste beaucoup avec trois verbes qui me semblent importants à entendre, même si un discernement doit être très subtil sur toutes ces questions. Vous savez qu'il a écrit à Maurice Laetitia une exhortation apostolique sur la joie de l'amour. Voilà. Et il aborde la question très délicate des personnes qui sont dans ce qu'on appelle dans des situations matrimoniales qualifiées d'irrégulières. Et il va dire ceci, c'est le texte numéro 10. Dans les situations difficiles que vivent les personnes qui sont le plus dans le besoin, l'Église doit surtout avoir à cœur de les comprendre, de les consoler, de les intégrer, en évitant de leur imposer une série de normes comme si celle-ci était un roc, avec pour effet qu'elles se sentent jugées et abandonnées précisément par cette mère qui est appelée à les entourer de la miséricorde de Dieu. Vous voyez ? C'est intéressant que le mot de mère revienne pour nous dire, voilà, il y a quelque chose de cette douceur de Marie qui doit être la douceur de l'Église. Non pas pour renoncer à la vérité, mais pour que cette vérité puisse être accueillie. Et s'il n'y a pas d'abord un effort de comprendre, de consoler et d'intégrer, la vérité qu'on va pouvoir envoyer, comme le respect du projet de Dieu sur l'homme et sur la femme, c'est essentiel, comme le projet divin rappelé par le Christ de manière très claire, l'homme quittera son père et sa mère, s'attachera à sa femme, tous deux ne feront plus qu'un, donc ce que Dieu a uni, que l'homme ne le sépare pas, des paroles limpides du Christ. On ne peut pas dire, ouais, elles étaient valables de son temps, mais aujourd'hui le contexte a changé. Non, c'est une parole du Christ, quoi. Mais comment cette parole peut être accueillie par des personnes qui vont justement se sentir consolées, intégrées, comprises, pour pouvoir entrer dans cette parole de vérité. Voyez. Sinon, cette parole de vérité, elles vont le voir comme un mur infranchissable et elles se sentiront toujours dehors. Et ce n'est pas comme ça qu'on pourra les conduire au Christ. Voyez. Donc on n'est pas dans le renoncement à la vérité. On est dans trouver les moyens pour que les personnes sentent ce regard maternel de l'Église qui les aidera à avancer sur le chemin de la vérité. Autre fruit particulier de la maternité de Marie dans nos vies, et je conclus là-dessus, Marie nous libère de la peur de Dieu. On peut être habité par de nombreuses peurs de Dieu, pas toujours clairement identifiées, hein, la peur que Dieu ne veuille pas assurément notre bonheur, la peur que ce que Dieu nous propose ne soit pas vraiment le meilleur. Ça, c'est le péché originel, hein. Finalement, Satan, qu'est-ce qu'il va dire ? Ah, Dieu vous a proposé du bon, vous savez qu'il y a un meilleur que ce que Dieu vous propose, il ne vous l'a pas proposé, hein, c'est la preuve qu'il ne vous aime pas vraiment. Parce que si vous aimez vraiment, c'est le meilleur qu'il vous aurait proposé. Il vous a dit de ne pas toucher de l'arbre de la connaissance, hein, c'est qu'il ne vous aime pas vraiment. Ce soupçon à l'égard du bon que Dieu propose, comme s'il y avait un meilleur hors de Dieu. Et donc, on peut avoir la peur que Dieu ne veuille pas le meilleur. On peut avoir la peur que Dieu nous aime véritablement en sachant ce qu'on sait de nous-mêmes. Oh là là, quand je vois ce que je suis, je ne me trouve pas très aimable. J'ai du mal à m'aimer. Je me dis que Dieu qui me connaît mieux que moi-même, je ne vois pas comment il pourrait m'aimer. Et donc j'en viens à avoir peur. C'est encore la peur originelle. Hein. Que font Adam et Ève quand ils se découvrent nus? Ils se cachent en disant, et c'est Adam qui parle, j'ai eu peur parce que je suis nu. La peur d'être à nu devant Dieu. Et voilà Marie qui va nous aider à dépasser la peur pour entrer dans la confiance. Je ne veux pas faire de la psychologie à deux balles, mais il me semble que c'est un rôle essentiel de la mère à l'égard de l'enfant en faveur du père. Il me semble que la mère est appelée à offrir à son enfant assez d'amour et de sécurité pour qu'il puisse sortir de la seule relation maternelle afin de nouer avec le père une relation de confiance et de sécurité. Et le rôle de la mère est assez essentiel là-dedans. Et donc le rôle de Marie par rapport à notre accueil de la paternité de Dieu est vraiment essentiel pour nous faire quitter la peur et nous offrir un climat, si je puis dire, de sécurité suffisant qui va nous permettre de nous tourner vers notre peur en n'ayant pas cette inquiétude très gauloise que le ciel nous tombe sur la tête. Je termine en vous invitant à réfléchir, peut-être pendant votre séjour au Lot, si il ne serait pas opportun que vous puissiez vivre quelque chose de l'ordre de la consécration à Marie. Il y a de très belles formules de consécration à la Vierge Marie. Je trouve que c'est très important de ne pas les dire trop vite. Moi, jamais je ferai une consécration à Marie comme prière finale d'une messe, en obligeant, en tout cas en invitant tout le monde à le faire. Non, je crois qu'il faut vraiment le choisir, cette consécration à Marie, et bien la comprendre. Des fois, des gens qui vont dire, c'est pas à Marie qu'on se consacre, c'est à Dieu. Ce à quoi, personnellement, je réponds, à Dieu, nous avons été consacrés par notre baptême, consécration sacramentelle, qui nous a profondément changé dans tout notre être. Et finalement, cette consécration qui est un état, doit devenir une consécration de consentement. Et pour ça, je pense qu'il faut prendre le chemin de passer par Marie, puisque Dieu, pour nous rejoindre, est passé par Marie. Et c'est Saint-Louis-Marie Grignon de Montfort qui va prendre cet exemple de la parabole du trésor caché dans le champ. Vous savez, Matthieu chapitre 13. Un travailleur qui laboure le champ, un champ qui ne lui appartient pas, il trouve un trésor. Qu'est-ce qu'il fait? Il enfouit le trésor, il va acheter le champ, et comme ça, il pourra bénéficier du trésor. Et Louis-Marie dit, le champ c'est Marie, le trésor c'est Jésus. Si tu veux jouir du trésor, achète le champ qui est Marie, consacre-toi à Marie.

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Nous avons vu la fois dernière la foi avec laquelle Marie, la petite Marie, lisait la Torah. Elle croyait, par exemple, qu'elle était capable de plaire à Dieu par les choses les plus simples de son existence. C'était sa joie. Je peux faire la joie de Dieu. Elle savait, par la lecture du livre de Job, qu'on devait accepter les malheurs comme on accepte le bonheur. Si Dieu permet un malheur dans ma vie, c'est lui qui le permet. Elle croyait à la providence, comme le croient encore les juifs d'aujourd'hui et les chrétiens. Mais le jour de l'Annonciation, elle va poser un acte de foi extraordinaire, puisqu'elle va oser croire qu'elle va devenir mère du Messie sans être touchée par Joseph. Elle croit à l'impossible. Elle croit à une conception virginale qui n'était jamais venue dans le cœur des hommes. Et par la suite, et c'est cette foi que célèbre Élisabeth lorsqu'elle va recevoir la visite de la Vierge Marie le jour de la visitation. « Heureux toi qui as cru à ce qui t'a été dit de la part du Seigneur !» Mais cet acte de foi, Marie va le poser de nouveau tout au long de son existence. Car pendant des années, elle va croire sur la parole de l'ange que son bébé est le Messie qui doit apporter la paix au monde, malgré toutes les raisons qu'elle aurait d'en douter. Car les interrogations ne vont pas manquer. Pourquoi est-il si difficile de trouver une place pour mettre au monde le petit bébé? Pourquoi faut-il fuir en Égypte? Pourquoi ce massacre d'innocents qui coïncide avec la naissance d'un bébé qui est censé apporter la paix au monde? Pourquoi l'absence totale de signes miraculeux pendant toute l'enfance de mon enfant? Pendant 30 ans, elle n'a vu Jésus faire aucun miracle. Nous avons vu que les musulmans font crédit à certains évangiles apocryphes qui parlent de miracles accomplis par Jésus dans son enfance. Mais nous n'y croyons pas. La Sainte Vierge n'a pas vu son enfant accomplir des prodiges pendant 30 ans. Mais d'où sa foi extraordinaire à Cana. Elle n'a jamais vu un miracle et elle pense que l'heure est venue pour Jésus de se manifester et elle propose à Jésus de faire quelque chose pour que les jeunes mariés aient du vin à servir à leurs invités. Et puis, après la fugue de Jésus à Jérusalem pendant 3 jours, quand il le retrouve, que dit Jésus? Mes parents, mais c'est normal ce que j'ai fait. Ne faut-il pas que je sois dans le temple de mon père? Je suis chez moi ici. Et l'évangile continue. Ils ne comprirent pas ce qu'il leur disait. Jésus n'a pas été capable de se faire comprendre de sa maman. Et sa maman n'a pas compris ce que lui disait son enfant. Que c'est merveilleux. De temps en temps, nous avons du mal à accepter de ne pas comprendre ce que Dieu veut de nous, ce que Dieu fait dans notre vie. Nous ne comprenons pas la façon dont Dieu mène le monde. La Sainte Vierge n'a pas compris tout de suite non plus ce qui se passait. Elle a cru à tout ce que l'ange lui avait dit, même si les faits semblaient contredire le message de l'ange. Et c'est dans cela que Marie est vraiment la Vierge croyante par excellence. Et s'il y a une vertu à lui demander, s'il y a une grâce à lui demander, à demander qu'elle intercède pour que nous la recevions, c'est bien la grâce de la foi. Une dévotion mariale est une dévotion qui nous fait grandir dans la foi. Parce qu'à force de regarder Marie, faisant pleinement confiance à Dieu, au milieu d'une existence qui ne correspondait absolument pas à celle qu'elle pouvait imaginer, à partir du moment où elle apprend qu'elle est la mère du Messie, elle est celle qui nous dit « Fais confiance, mon enfant. Tu ne comprends pas toujours ce qui t'arrive, mais ce n'est pas grave. Même si tu es rempli du Saint-Esprit, eh bien, tu ne comprendras pas tout ce que le Seigneur te demande. Tu accepteras de ne pas comprendre. L'Esprit Saint ne t'est pas donné pour que tu comprennes tout. C'est dans le ciel que tu comprendras tout. Mais que tu acceptes avec soumission, avec humilité, avec foi, tout ce que Dieu te dit, même et surtout quand tu ne le comprends pas. »

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L'un des chants que nous aimons bien chanter, c'est « Salve Mater Misericordiae ». Salut Vierge, pleine de mère, pleine de miséricorde. Seulement, je me permets de vous signaler une erreur qui se faufile parfois chez les chrétiens. L'erreur qui consistera à penser que la Sainte Vierge est un petit peu plus miséricordieux que son Fils. On raconte beaucoup d'histoires comme cela, des histoires qui ne sont pas méchantes, mais qui ne sont pas toujours très orthodoxes. Quand, par exemple, on représente Dieu, Jésus, un peu sévère, mais on peut entrer au paradis par une porte de service. La Sainte Vierge aurait une clé de la porte de service. On entrerait par le paradis alors que Saint-Pierre nous aurait refusé. Voyez, il y a quelque chose de vrai, on tâchera de le voir au cours de l'année, cette espèce de miséricorde extraordinaire que la Sainte Vierge peut avoir, mais cette miséricorde lui vient de Jésus. Toute la miséricorde de Marie lui vient de Jésus. Il suffit d'imaginer une représentation de la Sainte Vierge que vous connaissez. On voit la Sainte Vierge avec l'enfant Jésus dans son cœur et non pas dans son ventre. Pourquoi les peintres d'icônes font-ils mettre-t-il l'enfant Jésus à cette place dans le corps de Marie? Il ne connaîtrait pas l'anatomie d'une femme? Bien sûr que si. Mais ils veulent montrer que la Sainte Vierge est quelqu'un qui a toujours laissé grandir Jésus dans son cœur. Et que par conséquent, toute la charité, toute la miséricorde de Jésus, eh bien, elle est passée dans son cœur. Elle est pleine de la miséricorde de Jésus, comme on dit d'une maman qu'elle est pleine de son enfant. N'oublions jamais que la Sainte Vierge n'est pas meilleure que Jésus, comme si elle avait des leçons, comme si Jésus avait des leçons à recevoir. Bien sûr que Jésus a beaucoup reçu de Marie, ça c'est évident. Nous verrons ça longuement, que Jésus a eu besoin de Marie pour devenir un homme à part entière. Mais la miséricorde qui remplit le cœur de Marie vient de Jésus. Donc n'opposons point Jésus et Marie comme si Jésus était plus sévère que Marie. Ah non alors, absolument pas. La Sainte Vierge va nous aider à accepter la miséricorde de Jésus, mais non pas à tempérer la justice de Dieu. C'est vrai qu'il y a les apparitions de la Salette. Nous aurons l'occasion d'y revenir. Mais lorsque nous chantons Marie, Mère de miséricorde, c'est une maman qui a donné naissance à la miséricorde, à Jésus plein de miséricorde, et qui reçoit elle-même de Jésus toute la miséricorde qu'il y a dans son cœur.

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Vous savez sans doute, chers auditeurs, qu'il existe un culte de Marie dans l'islam. D'ailleurs, depuis quelques années, les chrétiens et les musulmans, à Nazareth par exemple, s'arrangent pour fêter en même temps la Vierge Marie en la fête de l'Annonciation. Ce n'est pas une célébration écuménique, bien sûr. Ils ne prient pas ensemble, mais pendant que les chrétiens font leur cérémonie dans la basilique de l'Annonciation,

Marie. Les anges dirent à Marie, « Dieu t'a choisi, il t'a rendu exempt de toute souillure, il t'a élu parmi toutes les femmes de l'univers. » Vous voyez, le Coran ne parle d'aucune femme, ni de la femme Khadija, la première femme de Mohammed, ni de sa fille Fatima. Marie est la seule femme citée dans le Coran. Et il est dit qu'elle a été élue parmi toutes les femmes de l'univers. « Ô Marie, sois dévouée au Seigneur, adore-le et incline-toi devant lui avec ceux qui l'adorent. » C'est le récit des mystères que nous te révélons. Les anges dirent à Marie, « Dieu t'annonce son verbe. Il se nommera le Messie, Jésus, fils de Marie, honoré dans ce monde et dans l'autre, et l'un des confidents de Dieu. Il parlera aux hommes, enfants au berceau et adultes, et il sera du nombre des justes. « Seigneur, répondit Marie, comment aurais-je un fils ? Aucun homme ne m'a approché. » C'est ainsi, reprit l'ange, que Dieu crée ce qu'il veut. Il dit soit et il est. Donc, pour les musulmans, Marie a vraiment été conçue sans avoir été touchée par un homme. Elle est restée vierge. Il lui enseignera le livre et la sagesse, le Pentateuque et l'Évangile. Jésus sera son envoyé auprès des enfants d'Israël. Il leur dira, je viens vers vous, accompagné des signes du Seigneur. Je formerai debout la figure d'un oiseau. Alors ici, c'est assez curieux. Les musulmans croient que Jésus a fait un certain nombre de miracles auxquels les chrétiens ne croient pas. Car Mohammed ne connaissait pas bien la distinction entre les évangiles authentiques et les évangiles apocryphes. Et donc, il attribue à Jésus des miracles qui ont été racontés dans certains évangiles que l'Église n'a pas considérés comme authentiques et qu'elle a appelés apocryphes. Par exemple, dans cet évangile d'apocryphe, on raconte que lorsqu'il était petit, l'enfant Jésus façonnait avec ses mains un oiseau en terre glaise, il soufflait dessus et l'oiseau s'envolait. Autrement dit, les musulmans croient à ces miracles accomplis par Jésus enfant, des miracles auxquels nous ne croyons absolument pas, car l'évangile nous dit que Jésus à Nazareth n'a fait aucun miracle. C'est seulement à partir des noces de Cana qu'il a commencé à se manifester. Voilà. Donc, je formerai debout la figure d'un oiseau. Je soufflerai dessus et par la permission de Dieu, l'oiseau sera vivant. Je guérirai l'aveugle de naissance et le lépreux. Ça, ce sont des miracles auxquels nous croyons. Je ressusciterai les morts par la permission de Dieu. Je vous dirai ce que vous aurez mangé et ce que vous aurez caché dans vos maisons. Il aura le don de lire dans les cœurs. Tous ces faits seront autant de signes pour vous si vous êtes croyants. Donc, il y a donc un culte de Marie. D'ailleurs, il ne manque pas de musulmans qui vont à Lourdes vénérer la Sainte Vierge, qui vont dans des sanctuaires chrétiens pour honorer la Vierge Marie. Réjouissons-nous de ce culte qui peut être un point de rapprochement entre chrétiens et musulmans. Mais voyez, ce n'est pas du tout la pensée chrétienne sur Marie que nous considérons comme mère du Fils de Dieu. Alors que les musulmans insistent fortement sur le fait que Jésus n'est pas Dieu, Issa n'est ni Fils de Dieu ni Sauveur.

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Il ne manque pas de chrétiens qui trouvent exagérée la place que tient la Très Sainte Vierge dans la piété chrétienne. Ils trouvent tout à fait normal qu'on honore beaucoup la Vierge Marie, puisqu'elle a joué un très grand rôle dans l'histoire de notre salut. Elle a porté dans son ventre, elle a éduqué le Fils de Dieu fait homme. Donc il est normal qu'on la célèbre, qu'on la vénère, qu'on l'admire, et même qu'on la prie. Mais pourquoi une telle place? N'est-ce pas exagéré? C'était la pensée du futur Jean-Paul II. Dans sa jeunesse, Karl Wojtyla a trouvé exagéré la place que tenait Notre-Dame de Częstochowa dans la piété polonaise. Il aimait la Sainte Vierge, bien sûr, comme tous les Polonais. Mais enfin, pourquoi lui donner une telle place? Ne risque-t-elle pas d'occulter la place centrale du Christ dans la piété, dans la vie chrétienne? Donc, si vous rencontrez quelqu'un qui trouve exagérée la place de la Sainte Vierge dans la piété chrétienne, et spécialement dans la piété catholique, vous pouvez lui dire de ma part qu'est-ce que vous ressemblez à Jean-Paul II lorsqu'il était jeune. Et qu'est-ce qui a permis à Jean-Paul II d'évoluer tellement qu'il a pris comme devise de pape une formule bien caractéristique de sa dévotion mariale, « Totus tuus, je suis tout entier à toi, Vierge Marie », et qu'il a mis le grand thème de Marie dans son blason pontifical. Qu'est-ce qui s'est passé? Eh bien, lorsqu'il était jeune, il travaillait dans une usine à Cracovie pour éviter d'être réquisitionné par les nazis, et il se souvient qu'à un certain moment, sous la recommandation d'un camarade, il s'est mis à lire, au moment de son repas, au moment du casse-croûte, il s'est mis à lire la traduction polonaise du traité écrit par Guillaume de Montfort, le traité de la vraie dévotion à la Sainte Vierge. Et c'est la lecture de Guillaume de Montfort qui l'a complètement réconcilié avec la dévotion mariale telle qu'elle est vécue depuis des siècles par les chrétiens. Et qu'est-ce qu'il a découvert chez Guillaume de Montfort? Cette idée très forte que Marie n'est pas seulement une maman qui nous aime, qui nous regarde, qui nous secourt, mais qu'elle est authentiquement une vraie maman. Qu'en disant sur la croix « Voici ta mère », que cette parole de Jésus à Saint Jean, au moment ultime de sa mort, est une phrase très forte. Marie est vraiment quelqu'un qui nous porte. Nous sommes en Marie, comme en un sein maternel qui ne cesse de nous enfanter. Voilà la grande idée mariale qui a réconcilié Karl Wojtyla avec la dévotion mariale des Polonais. Marie est vraiment une maman qui contribue à faire grandir en nous Jésus avec le Saint-Esprit. Donc, nous ne sommes pas seulement devant Marie, comme devant quelqu'un qui nous regarde, qui nous aime. Il n'y a pas seulement le sourire de Marie posé sur nous, mais elle nous enfante. Parce que la Sainte Vierge nous aime, évidemment c'est très important, mais elle n'est pas la seule à nous aimer. Elle aime tout le monde, mais on peut penser qu'une Sainte Thérèse de l'Enfant Jésus passe également son temps à aimer toute l'Église. Les orphelins d'Auteuil considèrent la petite Thérèse comme leur maman. Alors, qu'est-ce qu'elle a de plus, la Sainte Vierge? Qu'elle nous aime beaucoup, qu'elle nous aime énormément. Cela ne justifie pas, effectivement, la place qu'elle a dans la piété chrétienne. Donc, nous devrons voir au cours de quelques chroniques à suivre, dans les jours qui viennent, ce que veut dire que nous sommes vraiment les enfants de Marie, au sens fort du terme. Nous ne sommes pas seulement aimés, regardés par Marie, nous sommes enfantés par Marie. Bien sûr, il ne s'agit pas de se représenter Marie comme un immense utérus contenant tous ses enfants, fait remarquer le père Laurentin, on tomberait dans la mythologie. Mais il n'empêche que nous sommes vraiment enfantés par Marie. C'est un mystère, évidemment, et comme tous les mystères, nous ne pouvons pas l'exprimer en termes purement rationnels. Mais nous essaierons de voir dans les prochains jours comment différents mystères de notre foi éclairent ce grand mystère marial que nous sommes en Marie. Nous sommes dans le Christ Jésus, une expression qui revient 159 fois sous la plume de saint Paul, mais nous sommes aussi en Marie, et plus nous sommes en Marie, plus nous pouvons vivre dans le Christ.

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Nous allons voir aujourd'hui un autre aspect du mystère de notre enfantement par Marie. Nous nous sommes rappelés la fois dernière que la théologie ne prétendait pas expliquer pleinement les mystères, encore moins les déduire les uns des autres, mais en les éclairant les uns par les autres, on peut en obtenir une certaine intelligentsia, disait le Concile Vatican I en parlant de la théologie. Eh bien, nous allons voir aujourd'hui que le grand mystère chrétien, rappelé par le prologue de l'Évangile selon saint Jean, c'est que le Fils de Dieu s'est fait homme pour que les hommes deviennent fils de Dieu. L'incarnation du Fils de Dieu sur terre était destinée à notre divinisation. Il s'est fait homme pour que en lui et par lui, nous devenions vraiment enfants de Dieu. Eh bien, quand on réfléchit sur le rôle de Marie dans l'incarnation, on est prêt à accepter le rôle de Marie dans notre divinisation. C'est par Marie que le Fils de Dieu s'est fait homme. Il est normal que ce soit également par Marie que les hommes deviennent fils de Dieu. Elle fait en quelque sorte l'ascenseur. Elle permet à Dieu de descendre sur terre et permet aux hommes de monter vers le ciel. Seulement pour accepter la deuxième partie de cette proposition, il faut beaucoup regarder la première, à savoir que Marie a joué un très grand rôle dans la venue du Fils de Dieu sur terre. D'abord, elle a formé son corps pendant 9 mois. Le corps de Jésus, le corps de Dieu, s'est longuement formé dans le ventre de Marie. Dieu a pris corps dans la Vierge Marie. Mais ce corps, cet enfant, une fois né, il ne savait rien faire. Il a fallu l'éduquer, il a fallu lui apprendre à vivre une vie humaine. Et c'est le rôle des parents, et spécialement de la maman. Il a fallu apprendre à cet enfant à marcher. Un enfant a beau avoir tout ce qu'il faut pour marcher, il faut qu'on le lui apprenne, sinon il marcherait toujours à 4 pattes. Eh bien, celui qui fera plus tard marcher les paralysés, il a dû apprendre à marcher à Nazareth avec Marie et Joseph. Il a dû apprendre à parler. Lui qui était le Verbe, la parole même de Dieu, il est devenu infans. Infans est un mot latin qui veut dire mot à mot, incapable de parler, du verbe fari qui veut dire parler. Et le préfixe in, incapable de parler. Et les pères de l'Église se sont souvent émerveillés de ce mystère du Verbe qui devient muet en quelque sorte. C'est Marie et Joseph qui ont appris à Jésus à balbutier une parole, des paroles, à parler. C'est aussi Marie qui a appris à Jésus à prendre conscience de lui-même, une conscience de s'éveil qu'au contact d'une autre conscience. C'est à force de dire « Areux, areux, areux » devant l'enfant Jésus que Jésus s'est éveillé et que son cœur humain s'est éveillé à l'amour. Je trouve cela extraordinaire. L'amour humain de Jésus, l'amour du cœur de Jésus, s'est développé au contact du cœur de Marie. C'est en répondant à des sourires d'amour de son papa et de sa maman que le cœur de Jésus s'est éveillé à l'amour. Autrement dit, la Sainte Vierge a réussi un CAP qu'aucun d'entre nous ne réussira. Le CAP d'éducatrice spécialisée du Fils de Dieu fait homme. Elle n'est pas allée dans une université pour le passer, mais Dieu lui a donné tout ce qu'il fallait pour apprendre à Dieu à devenir un homme à part entière. Quel rôle! Quel rôle, quelle vocation, quelle mission extraordinaire! Alors, quand on a bien compris l'importance de Marie dans cette incarnation du Verbe, on comprend que Dieu n'a pas voulu la mettre au chômage. Une fois terminé son travail avec Jésus, elle devait continuer son travail avec tous les membres du corps de Jésus. Et c'est ce qu'elle fait maintenant. En collaboration avec le Saint-Esprit, dont elle est l'associée, l'épouse, elle fait grandir, elle contribue à faire grandir Jésus en nous. Vous savez que c'est comme cela qu'on devient un saint.
en laissant de plus en plus Jésus régner dans notre cœur. Il faut que Jésus devienne tellement habitant de notre cœur qu'on puisse dire avec saint Paul, ce n'est plus moi qui vis, c'est Jésus qui vit en moi. Eh bien, cette installation, cette incarnation, cette quasi-incarnation de Jésus dans notre cœur se fait par la médiation de Marie. C'est par Marie que le Fils de Dieu s'est fait homme, c'est également par Marie que les hommes deviennent fils de Dieu. En collaboration avec le Saint-Esprit que nous aurons l'occasion de voir dans une autre chronique, car le Saint-Esprit a décidé de ne rien faire sans Marie. C'est avec Marie que, c'est par l'intercession de Marie que le premier miracle de Jésus s'est opéré aux noces de Cana. C'est aussi en présence de Marie que le Saint-Esprit est descendu en trombe sur les apôtres. Eh bien, Marie, elle est l'associée privilégiée du Saint-Esprit. Le Saint-Esprit a décidé en quelque sorte de ne rien faire, de ne pas se répandre dans le cœur des hommes sans que Marie soit sans cesse en train de prier le Père. Père, envoie l'Esprit Saint dans le cœur de Pierre, d'Étienne, de Marie-Madeleine. Marie est une puissance d'intercession merveilleuse que le Saint-Esprit réclame. Le Saint-Esprit pourrait se passer en quelque sorte de Marie, mais il ne s'est pas passé de Marie pour la venue de Jésus sur la terre, pour la venue du Fils de Dieu sur la terre. Il ne va pas se passer de Marie pour que le Fils de Dieu s'installe chez les hommes, dans le cœur des hommes. Voilà, c'est en méditant ce rôle de Marie dans l'incarnation qu'on est prêt à accepter ce rôle privilégié de Marie dans la divinisation de tous les membres du corps du Christ. Amen.

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Auditeurs et auditrices de Radio Espérance, je vous salue et vous donne lecture du martyrologe pour ce mardi 20 juillet, suivi de quelques brefs commentaires. 1. Mémoire de Saint Apollinaire, évêque. Le premier, il annonça à Ravenne la richesse insondable du Christ. En bon pasteur, il se tint au milieu de son troupeau et illustra son Église par le témoignage éclatant de sa foi et de sa piété, au point que ses travaux lui méritèrent le titre de martyr. Il serait mort un 23 juillet et enterré à Classe, le port de Ravenne. 2. Commémoraison de Saint Élie de Thisbé en Galade, prophète du Seigneur, au jour des rois d'Israël, Achaz et Ocosias. Il revendiqua contre un peuple infidèle les droits du Dieu unique, avec une telle force d'âme qu'il préfigura non seulement Saint Jean-Baptiste, mais le Christ lui-même. Il n'a pas laissé d'oracle écrit, mais son souvenir s'est fidèlement conservé, surtout au Mont Carmel. 3. Commémoraison de Saint Joseph Barsabas, surnommé le Juste. Disciple du Seigneur, il fut présenté à l'assemblée des fidèles par les apôtres avec saint Matthias, pour que l'un d'eux prenne dans leur groupe la place de Judas le traître. Si le sort tomba sur Matthias, Joseph ne s'employa pas moins au ministère de la prédication et de la sainteté. 4. À Antioche de Pisidie, sans doute au début du IVe siècle, sainte Marine ou Marguerite, dont on rapporte qu'elle consacra son corps au Christ par sa virginité et son martyre. 5. En Éthiopie, au IVe siècle, Saint Fulgence, évêque. D'abord prisonnier dans ce pays, il fut ensuite ordonné évêque par Saint Athanase d'Alexandrie et propagea l'évangile dans la région. 6. À Carthage, vers 427, Saint Aurel, évêque. Colonne très ferme de l'Église en Afrique, il réunit fréquemment des conciles, lutta énergiquement pour extirper dans le peuple fidèle les traces du paganisme et fit dresser son siège épiscopal à l'emplacement d'une statue de la déesse Chélestis ou Tanit. 7. Au pays de Boulogne, vers 700, Saint Vulmar, prêtre, moine à Aumont, après un mariage malheureux, employé à garder les bêtes, il chercha à s'instruire et son zèle le conduisit jusqu'à l'ordination presbytérale. Il obtint de vivre en ermite à la manière des pères du désert, puis fonda, dans les bois de sa patrie, un double monastère, l'un pour les hommes, l'autre pour les vierges. 8. À Cordoue, en Andalousie, l'an 851, Saint Paul, diacre et martyr. Formé par l'exemple et la parole de Saint Cisenon, il ne craignit pas de se présenter devant les princes et les conseils et les consuls musulmans pour les convaincre de la vanité de leur culte. Et tandis qu'il confessait la divinité du Christ, il fut exécuté. 9. À Hildesheim, en Saxe, l'an 1153, le bienheureux Bernard, évêque, qui gouverna son Église dans la paix pendant 24 ans, même lorsqu'il fut devenu aveugle. 10. À Séoul, en Corée, l'an 1809, les saints martyrs Madeleine Yi Onhui, fille de sainte Marguerite O, Thérèse Yi Mae Him, de la même famille, Marthe Kim Song Im, Lucie Kim, Rose Kim, Anne Kim Chang-gun, Marie Won Ki-im, vierge, et Jean-Baptiste Ki, Kang-yol, frère de Saint-Augustin Yi et catéchiste. Tous donnèrent ensemble leur vie pour le Christ. 11. À Nanding, au Tonkin, en 1857, Saint-Joseph-Marie Dias Sanjurjo, évêque dominicain et martyr, condamné à mort en haine de la foi dans la persécution de l'empereur Tuduc. 12. Dans la province chinoise de Hebei, en 1900, 9 martyrs de la persécution de la secte de Yietuan. À Zhuyae,
près de la ville de Yingxiang, les saints Léon Ignace Mangin et Paul Dem, prêtre jésuite. Alors qu'ils encourageaient de leur mieux les fidèles rassemblés dans l'église du village, les ennemis firent irruption et les transpercèrent devant l'autel. Avec eux, succomba sainte Marie Zhu Wuzi, qui voulut protéger de son corps saint Léon alors qu'il donnait la communion et qui périt, couverte de blessures. À Luji Yangyong, toujours près de Yingxian, saint Pierre Zhu Rixin, qui déclara devant le préfet qu'il ne pouvait adjurer Dieu créateur du monde et fut décapité. À Daliakun, près de Vuyi, sainte Marie Fu Guilin, maîtresse d'école, livrée aux mains des assassins et décapitée, tandis qu'elle invoquait le Christ sauveur. Au village de Wikuyao Zaoya, sainte Marie Zhao Guoxi et ses filles Rose et Marie Zhao, qui se précipitèrent dans un puits pour ne pas être violées, mais en furent retirées et massacrées. Au bourg de Dechao, saint Xi Guizi, encore catéchumène, qui se déclara chrétien, quand commença le tumulte et couvert de blessures, fut baptisé dans son propre sang. 13, enfin, à Madrid, en 1936, les bienheureuses Rita de la Vierge des Douleurs du Cœur de Jésus, Françoise Pujalla y Sánchez, et Françoise du Cœur de Jésus, Françoise Aldea y Arango, Vierge, Sœur de la Charité du Sacré-Cœur de Jésus et Martyr. Quand la persécution religieuse se déchaîna au cours de la guerre civile, elles furent arrêtées dans la chapelle de leur collège et peu après fusillées dans la rue. Et ailleurs encore, d'autres saints martyrs, confesseurs de la foi, ainsi que des saintes vierges. Ah, voilà encore une belle liste de saints et de bienheureux qui doivent nous réjouir en ce jour et qui doivent servir aussi spirituellement à notre intercession pour tous les biens que nous avons, toutes les grâces que nous avons à solliciter de la part du Seigneur. Aujourd'hui, voyons un peu comment ça se présente. Eh bien, il y a, comme la dernière fois, deux personnages bibliques, et pas des moindres. Élie de Tisbé, en Galaade. C'est le grand prophète Élie, dont nous parlent les livres des rois. Il n'a pas écrit lui-même, mais on a beaucoup écrit et réfléchi à cause de lui, de son personnage, de son témoignage, et de son action missionnaire à son époque. Il a été très présent autour du mont Carmel, cette belle montagne qui, vous le savez, le commentateur des choses orientales, notamment de Terre Sainte, nous parle souvent à la radio Espérance, nous en a parlé. Des montagnes du pays de Jésus. Et il nous a fait tout un commentaire sur la montagne du Mont Carmel, qui est un peu plus arrosée, donc un peu plus verdoyante, un peu plus douée pour la flore et la faune. Et elle a toujours été, dans la Bible, le signe de la beauté du ciel, de la verdoyance du ciel. Il a agi, je ne vais pas raconter l'histoire d'Élie, mais il a eu des actions célèbres sur le mont Carmel contre les faux prophètes. Il a fait cesser la sécheresse. Il a été un thaumaturge important et il est monté au ciel sur un char de feu tiré par des coursiers de feu. Voilà pourquoi le mont Carmel est resté dans l'histoire un lieu assez typé. Et au temps des croisades, au XIe, XIIe siècle, certains croisés sentirent l'attrait pour une vie érémitique comme Élie sur le mont Carmel, où il y avait un certain nombre d'excavations et de grottes,
et ils pouvaient se mettre à l'abri et trouver à côté de quoi casser la croûte. Alors, vous savez que ces ermites ont reçu de l'évêque Saint Bernard de Jérusalem, au début du XIIIe siècle, une règle de vie, qui est par la suite devenue la règle de l'ordre des Carmes. C'est l'origine des Carmes, et aussi donc des Carmélites. Vous voyez, Élie nous suscite beaucoup, beaucoup de souvenirs dans l'histoire. Nous avons un deuxième personnage important, c'est Joseph Barsabbas, le juste, qui fut présenté aux apôtres à la demande de Pierre pour prendre la succession de Judas avant la Pentecôte. Et vous savez que le sort, après avoir prié, ils tirèrent au sort et le sort tomba sur Matthias, qui devint le 12e des apôtres pour remplacer Judas. Mais Joseph Barsabbas, s'il n'a pas été le 12e apôtre, il a été un prédicateur de l'évangile très important et rayonnant. On nous le dit dans le martyrologe, Joseph ne s'employa pas moins au ministère de la prédication et de la sainteté.

nous avons la liste des martyrs. Et il y en a un de célèbre dont on fait aujourd'hui la mémoire liturgique. C'est saint Apollinaire de Ravenne, l'évêque fondateur de la ville de Ravenne. C'est probablement vers l'année 200, à la fin du IIe siècle, donc, qu'il est venu comme prédicateur ambulant, venu d'Orient, évangéliser cette région. Il avait pris la Méditerranée, il est arrivé sur les côtes de l'Adriatique italienne, et dans le port de Classe, qui est le port de Ravenne, il a pu évangéliser. Il a évangélisé, il a annoncé l'évangile. Et il a fondé l'église de Ravenne. C'est Ravenne qui fut incontestablement au centre de son activité missionnaire. Et son culte s'y est développé beaucoup, surtout à partir de la fin du IVe et du Ve siècle. En Italie, d'abord, puis dans tout l'Occident. Les évêques de Ravenne eurent tendance à exalter en Apollinaire un disciple de Pierre, pour mieux diminuer l'autorité du pape, dont ils étaient un peu jaloux, puisque Ravenne, à cette époque, était le centre principal où régnait, en quelque sorte, l'empereur de Constantinople. Les Byzantins avaient là un pied à terre. Alors les évêques de Ravenne, ils ont eu tendance à nous raconter que c'était un disciple de Saint-Pierre pour donner davantage d'importance. Mais ceci n'est pas retenu par les historiens. Il est disciple de Saint-Pierre au sens où il est un successeur des apôtres. Et le saint a donné son nom à l'une des églises de Ravenne, Sant'Apollinare Nuovo, au VIe siècle, bâti par Théodoric, le chef des Lombards. Et surtout, il a donné son nom à la magnifique basilique Sant'Apollinare in Classe, près de Ravenne, dans le port, autrefois, qui s'appelait Classe. Les ensablements successifs ont fait que, maintenant, si vous avez été des touristes ou des pèlerins de cette région, vous avez pu vous rendre compte qu'il y a une certaine distance entre le port initial et l'ensemble de la ville de Ravenne. Mais toutes ces deux églises, soit l'ancienne, soit la nouvelle, sont célèbres, notamment par leur mosaïque byzantine. Je vous invite, si vous pouvez passer dans la région, à vous arrêter pour contempler la magnificence qui nous est donnée par des artistes en mémoire de ce saint Apollinaire, fondateur, évangélisateur, premier évêque de Ravenne en Italie du Nord. En 275, nous avons une autre grande sainte martyre, sainte Marina ou Marguerite d'Antioche de Pisidie. C'est une grande sainte, martyre, une vierge martyre, probablement morte en 275, et vous savez que c'est une des voix de Jeanne d'Arc avec saint Michel Archange, sainte Catherine d'Alexandrie, vierge martyre, et sainte Marguerite, celle-ci, d'Antioche de Pisidie, vierge martyre. Et elle fait partie des saints auxiliateurs, des 14 saints auxiliateurs, comme femme avec sainte Barbe et précisément sainte Catherine d'Alexandrie. Ce sont les trois femmes qui sont dans la liste des 14 saints auxiliateurs que les chrétiens, depuis toujours, invoquent pour ceci ou pour cela. Elle, Marguerite d'Antioche, est invoquée notamment par les femmes en couche au moment où les enfants viennent au monde. Elle a une place de différentes manières très très importante. Et parce que là pour le coup, il y a de la légende, c'est-à-dire il y a eu une amplification de l'histoire. Comme on ne savait pas beaucoup de choses, on en a rajouté à partir du 5e, 6e siècle
pour donner à cette sainte une aura plus considérable. Mais les choses, beaucoup de choses sont un peu inventées. Mais on a gardé dans l'imagerie populaire, qui a été reprise par des grands artistes, cet épisode de la lutte de Marguerite contre le dragon qu'elle étouffe avec sa ceinture. Et la ceinture de Marguerite d'Antioche est devenue quelque chose d'important. On sait que, on dit que le gouverneur de l'époque, alors parce qu'elle était très jolie, voulait l'épouser. Or, elle a refusé parce que elle était vierge. Elle avait consacré sa virginité au Seigneur Jésus. Voilà une belle histoire de sainte Marguerite d'Antioche, qui est la grande amie avec sainte Catherine et saint Michel de notre sainte Jeanne d'Arc. En 851, à Cordoue, nous avons des martyrs de la persécution des Maures. C'est toute une série d'hommes et de femmes qui, au IXe siècle, ont été victimes de la générosité de leur foi parce que certains émirs voulaient les convertir de force à l'islam. Vous savez que à cette époque, tout le sud de l'Espagne, notamment, pas que le sud, mais surtout le sud, était occupé par les Maures. Il y avait donc une cohabitation entre le catholicisme qui se développait et aussi l'islam, d'où ces difficultés qu'il y avait de temps en temps. Et là, aujourd'hui, nous fêtons Saint Paul, diacre, qui a été formé par l'exemple et la parole de Saint Sinezan, qui est lui-même un grand martyr de ce pays. Et il ne craignit pas, ce diacre, de se présenter devant les princes et les consuls musulmans pour essayer de les convaincre de la vérité, de la divinité de notre Seigneur Jésus-Christ. Et en réponse, il fut exécuté. En Corée, en 1809, 10 martyrs, dont vous avez entendu les noms, tous, chacun à leur manière, ont porté témoignage de la foi et ils ont été canonisés au moment du voyage pastoral de Jean-Paul II, le célèbre voyage pastoral qu'il a fait en Corée du Sud, où il a canonisé une centaine de ces martyrs de Corée. Au Vietnam, au Tonkin, sous l'empereur Tuduc, lui encore, nous avons Saint Joseph, un évêque dominicain, qui a été victime de son apostolat. Et dans la province de Hebei, en Chine, également, en 1900, comme les fois précédentes, aujourd'hui, nous avons 9 martyrs. Vous avez entendu tout à l'heure le récit de ces témoignages. C'est émouvant. En 1900, ces personnes ont été également récemment canonisées dans l'Église catholique. Et enfin, en 1936, une série de bienheureuses qui ont été victimes de leur foi à Madrid. C'est des sœurs de la charité du Sacré-Cœur de Jésus au moment de la guerre civile qui a fait tant périr de personnes en Espagne, parmi lesquelles un certain nombre sont déjà reconnus comme martyrs, béatifiés et même canonisés. Nous avons ensuite des confesseurs de la foi. Saint Fulgence, qui fut un évêque fondateur en Éthiopie. Vous avez entendu dans le petit éloge que il était allé vers l'Éthiopie et il était revenu parce que il avait été quelque peu découragé, mais Saint Athanase, le grand vaillant évêque d'Alexandrie qui a tant lutté pour l'orthodoxie de la foi catholique, l'a ordonné évêque et l'a renvoyé en Éthiopie pour continuer l'évangélisation. Et c'est ce qu'il a fait, à la suite, dit-on, de Saint Matthieu, qui aurait été un des 12 apôtres évangélisateurs de cette région. Et puis aussi de l'intendant de la reine d'Éthiopie qui avait été converti sur la route au sud de Jérusalem par le diacre Philippe au temps des Actes des Apôtres. En 427, un évêque de Carthage, Saint Aurel, qui a été lui aussi
un grand évangélisateur dans cette Afrique proconsulaire. On nous dit que ce fut une colonne très ferme de l'Église en Afrique. Il a notamment réuni fréquemment des conciles après la mort de Saint-Augustin et il a lutté énergiquement pour extirper dans le peuple fidèle les traces du paganisme. Et il a fait dresser son siège épiscopal à l'emplacement d'une statue d'une déesse païenne. Saint Aurel, grand évêque évangélisateur à Carthage au début du 5e siècle. En 700, chez nous, dans le pays des Morins, dans le pays d'Arras ou de Boulogne-sur-Mer, où il y a des gens, où il y avait, j'espère qu'il y en a encore, des gens solides qui ont donné de grands évangélisateurs et de grandes évangélisatrices, qui ont donné des bons moines, des bonnes moniales, des bons pères de famille, des grands militaires qui ont été des bons catholiques, des bons paysans, des bons ouvriers. Quel beau terreau qui a donné aussi un grand pèlerin au XVIIIe siècle, notre cher pèlerin vagabond qui est mort à Rome, qui était originaire de la région de Boulogne. C'est Saint Vulmar, prêtre, qui a eu un mariage malheureux. Je ne sais pas exactement comment ça s'est passé, mais le mariage n'a pas tenu pour différentes raisons. Et il est allé vers le monastère qu'il a accueilli, il est devenu berger. Et comme berger, il a pu écouter le Seigneur comme tant de bergers et de bergères. Et il s'est formé, il a étudié la parole de Dieu, il a réfléchi, il a lu autant qu'il pouvait, il a écouté les enseignements des moines et des moines savants. Et il est devenu prêtre. Il a été ordonné prêtre. Et il a terminé sa vie comme ermite dans un bois à côté du monastère. Et il a attiré beaucoup, beaucoup de disciples. De telle façon qu'il a pu fonder un monastère d'hommes et un monastère de femmes, de vierges, à côté, dans les bois. Et voilà un évangélisateur du 8e siècle, Saint Vulmar, au pays de Boulogne-sur-Mer. Et enfin, nous avons le bienheureux Bernard en 1153 qui fut évêque en Saxe et qui fut un évêque qui gouverna son diocèse, qui la développa à cette époque-là dans la paix pendant, je crois, 24 ans. Et à la fin de sa vie, il dut se contenter d'être aveugle. Voilà, mes amis, des témoins de la foi, des confesseurs de la foi, évêques, prêtres, et puis toute cette série de martyrs que nous avons évoqués, hommes et femmes, qui doivent nous réjouir, qui doivent nous tourner et lever notre âme vers Dieu. Nous sommes, mes amis, dans la communion des saints, nous n'y pensons pas assez. Nous sommes environnés, nous dit saint Paul, d'une nuée de témoins. Les artistes, notamment dans les églises orientales, ont illustré ça dans leurs fresques et dans leurs mosaïques, une nuée de témoins qui peuplent le ciel autour des anges. Nous n'y pensons pas assez, nous sommes trop rivés à nos affaires terrestres. Certes, il faut bien s'occuper de ces affaires terrestres, mais il ne faut pas être rivés au point d'oublier que nous sommes faits pour cette cité céleste et pour vivre dans cette communion des saints autour de la Bienheureuse Vierge Marie, dans la gloire de la Sainte Trinité. N'oublions pas cela. Et n'oublions pas non plus, ces temps-ci, après aujourd'hui, de nous rappeler quelques grands saints ou grandes saintes que l'Église nous propose. Ces jours-ci, n'oubliez pas Sainte Marie-Madeleine. Et n'oublions pas non plus la grande prophétesse du Nord, Sainte Brigitte de Suède, qui est copatronne de l'Europe, avec d'autres saintes femmes, notamment la sœur Élisabeth de la Croix et Sainte Catherine de Sienne. N'oublions pas non plus Saint Jacques le Majeur de Compostelle, évangélisateur à Saragosse, et puis enterré à Compostelle. Et enfin,

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1: C'est à la qualité de nos relations que nous pouvons mesurer notre progrès spirituel, le degré de sainteté de nos vies. La charité est en effet l'essence de la sainteté. On peut dire, quand on contemple Marie, qu'elle était une femme de relation, capable d'établir des rapports cordiaux avec toute personne. Elle avait les mêmes sentiments que Jésus et imitait son exemple. Pour nous aussi, chrétiens, Jésus est le critère qui permet d'établir la qualité de nos relations. L'Évangile nous présente l'extraordinaire personnalité de Jésus, capable d'entrer en relation avec chacun, hommes et femmes, petits et grands, justes ou pécheurs. Il était doux, humble, bon et compréhensif à l'égard de tous. Une personne de paix,

0: jamais tourmentée ni préoccupée. C'est ainsi que nous voyons Marie. Elle a les mêmes sentiments que son fils et exprime calme, bonté, disponibilité. Nous pouvons nous aussi apprendre à créer des relations bonnes et sereines, ou les améliorer progressivement par un lent et constant travail sur nous-mêmes. Cependant, il est important de soigner notre vie intérieure par la prière, pour nous former un cœur bon et sensible, désireux d'aimer et de recevoir l'amour. Nous souhaitons tous vivre auprès de personnes qui nous accueillent et nous aiment.
1: À présent, nous nous unissons en prière avec le monde entier en renouvelant notre consécration à Marie.
2: Vierge Immaculée, Mère de Dieu et de l'humanité, je t'accueille comme don de Jésus sous la croix et je me confie entièrement à toi. Je t'offre toute ma vie, ce que je suis, ce que j'aime et ce que j'ai, afin que resplendisse en moi la beauté du Christ. Aide-moi à être docile à l'Esprit et à vivre avec joie ma vocation dans l'Église, afin de collaborer à ta mission maternelle et d'orienter vers Dieu le cœur de tout homme. Toi qui as guidé Saint Maximilien Kolbe pour aimer sans mesure, enseigne-moi à être témoin de l'Évangile et à faire de ma vie un don. Je te confie les personnes que je rencontrerai et je t'offre le travail, les joies et les souffrances de cette journée. Ô Marie, conçue sans péché, prie pour nous qui avons recours à toi et pour ceux qui n'ont pas recours à toi.
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1: Jésus a subi une mort violente pour être resté fidèle à la vérité qu'il a prêchée tout au long de sa vie et pour avoir fait le bien. Il fut persécuté pour avoir montré un visage de Dieu différent par ses actions qui reflétaient la bonté même du Père. Tout cela irritait ceux qui revendiquaient la suprématie de la foi et s'imaginaient que le pouvoir politique était inébranlable. Jésus a vécu en fonction des autres. Il se livra à la croix afin que tous obtiennent le pardon de leurs péchés. Cette offrande de soi venait dans la droite ligne de sa vie de service. Celle-ci n'avait rien d'absurde et sa fin n'a rien d'inattendu et de tragique. C'est le pardon de Dieu et la réconciliation avec lui qui se trouve au cœur de cette célébration de la Passion. Un monde réconcilié, donc un monde différent, est possible. L'image de Notre-Dame des douleurs nous enseigne comment rester confiant et fort dans les épreuves et dans les souffrances que la vie nous présente. En elle, l'amour n'est pas entaché par l'égoïsme qui emprisonne et bloque l'âme. Son cœur reste fidèlement à côté de celui de son Fils. Il souffre, porte la croix et ressent dans sa propre chair toutes les blessures de Jésus. À compter de ce jour, Marie continue à être pour nous un modèle et une mère, et cela pour toujours.
0: À présent, nous nous unissons en prière avec le monde entier en renouvelant notre consécration à Marie.
2: Vierge Immaculée, Mère de Dieu et de l'humanité, je t'accueille comme don de Jésus sous la croix et je me confie entièrement à toi. Je t'offre toute ma vie, ce que je suis, ce que j'aime et ce que j'ai, afin que resplendisse en moi la beauté du Christ. Aide-moi à être docile à l'Esprit et à vivre avec joie ma vocation dans l'Église, afin de collaborer à ta mission maternelle et d'orienter vers Dieu le cœur de tout homme. Toi qui as guidé Saint Maximilien Kolb pour aimer sans mesure, enseigne-moi à être témoin de l'Évangile et à faire de ma vie un don. Je te confie les personnes que je rencontrerai et je t'offre le travail, les joies et les souffrances de cette journée. Ô Marie, conçue sans péché, prie pour nous qui avons recours à toi et pour ceux qui n'ont pas recours à toi.
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1: En 1946, Lucie était religieuse de la Congrégation des Sœurs Dorothée. Elle résidait depuis 9 ans au couvent de Tuy, en Espagne. Le 15 mai, elle reçut l'ordre de se rendre immédiatement au lycée de Sardan, au sud de Porto, où avait lieu une réunion de nombreuses supérieures de sa communauté. Elle partit le lendemain à l'aube. Elle avait le pressentiment qu'elle ne reviendrait plus jamais à Tuy, et elle souffrait de ne pouvoir saluer une dernière

0: foi toutes les personnes qu'elle avait appris à aimer pendant son séjour. 4 jours plus tard, la mère provinciale lui annonça brusquement qu'elle devait partir dès le lendemain pour un court séjour à Fatima. Lucie ressentit en elle une grande peur de se retrouver dans ces lieux de sa jeunesse qu'elle n'avait pas revus depuis 25 ans. Elle ne savait pas si elle pourrait supporter le choc des souvenirs, et de peur de tomber malade et de déranger ceux qui allaient la recevoir, elle souhaita refuser l'invitation. Mais la mère provinciale ne lui laissa pas le choix. Ce déplacement était voulu par l'évêque de Leiria, qui désirait demander à Lucie de préciser sur place les lieux des apparitions de l'ange. Elle déclara donc « Monseigneur vous demande d'y aller, la mère supérieure veut vous emmener avec elle, ainsi nous n'avons plus à réfléchir ». Le lendemain, sœur Lucie partit pour Fatima, accompagnée de la mère supérieure de la congrégation, de la mère provinciale, de la mère assistante et d'une mère supérieure d'un couvent de Coimbra, ce qui faisait 4 mères. Leur présence était bien lourde pour Lucie, qui aurait préféré être seule et pouvoir se déplacer librement au gré de ses souvenirs. Le trajet fut long, et l'on devine que l'impatience d'arriver devait grandir dans l'âme de Lucie au fur et à mesure que la voiture s'approchait trop lentement de son lieu de destination. Celle-ci écrivit dans son journal intime « Nous sommes arrivés à Fatima à 18h30. La voiture nous amena à la chapelle des apparitions. Nous sommes descendus, et laissant passer les mères, j'ai pu, pendant qu'elles entraient dedans pour prier, m'agenouiller seule dehors, là, où il y avait autrefois le petit chêne vert sur lequel Notre-Dame a posé ses pieds immaculés. En m'agenouillant là, après tant d'années, je sentis une impression forte, comme un frisson, mais je réussis à me dominer sans que les mères s'en aperçoivent. Puis me vinrent à l'esprit les événements arrivés là, et quand les mères me touchèrent l'épaule pour aller à la maison, j'étais totalement sereine. Tout s'était passé de manière heureuse entre moi et Dieu. Nous étions seuls. » Les mères avaient compris que leur fille submergée par le flot des souvenirs avait besoin d'être seule. Elles entrèrent donc dans la petite chapelle, laissant Lucie derrière elles. Elles durent rester un bon moment en prière, temps qui parut très court pour la religieuse. Elle avait eu peur de ressentir une profonde tristesse en ce lieu où l'absence de ses deux cousins se faisait cruellement sentir. Elle aurait pu ressentir un certain découragement, car elle n'avait pas fait tout ce qu'elle aurait désiré accomplir pour faire connaître le message de Fatima. Or l'impression dominante fut une grande paix. Peut-être entendait-elle en elle cette confidence que la Sainte Vierge avait délivrée ici même le 13 septembre 1917 en disant « Dieu est satisfait de vous ». Oui, le Seigneur approuvait l'humble soumission de Lucie à ses supérieurs depuis son départ de Fatima 25 ans auparavant. Pour ce premier retour sur les lieux de son enfance, Dieu voulut lui faire un cadeau en la libérant du joug des 4 supérieurs qui l'accompagnaient. Le soir, un appel téléphonique de Lisbonne les informait qu'elle devait partir très rapidement pour ne pas manquer leur avion à destination de l'Italie. Ce qui fait que le lendemain, ce n'est qu'entouré d'une religieuse, du chanoine Galamba et du révérend père Carlos que Lucie put parcourir les lieux des apparitions de l'ange. Ce voyage, si redouté par Lucie, se transforma, par d'heureuses circonstances, en un moment de paix profonde et de grande joie.
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Dieu a tellement aimé le monde qu'il a donné son Fils unique, afin que quiconque croit en lui ne se perde pas, mais obtienne la vie éternelle. Jean 3, 16.

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1: Le 13 septembre 1917, les trois voyants ressentirent une grande joie en apprenant que Dieu était satisfait d'eux. La formule peut paraître surprenante. La divinité impassible peut-elle être sujet à un contentement lié à un comportement humain? Ne faudrait-il pas comprendre cette expression sous une forme plus impersonnelle du style « C'est bien, vous avez fait des progrès, continuez ainsi ». À l'exemple des appréciations qu'un professeur écrit pour chacun de ses élèves sur les bulletins de fin de trimestre. Ce serait oublier les paroles mêmes de Jésus, en particulier ses paraboles de la miséricorde. N'a-t-il pas affirmé qu'il y a plus de joie dans le ciel pour un seul pécheur pardonné? À plus forte raison, l'allégresse doit être plus grande pour trois enfants faisant des pas de géant dans la voie de la sainteté. Dieu n'est pas indifférent à la progression spirituelle de ses enfants et veille plus particulièrement sur certains d'entre eux appelés à une mission importante. Lors de sa seconde apparition, l'ange avait déclaré aux trois pastoureaux que les 5 heures de Jésus et de Marie avaient sur eux des desseins de miséricorde. Apprenant la satisfaction divine à leur sujet, on devine sans peine la joie de François. Il avait tant à cœur de consoler Jésus par ses prières et ses sacrifices. Il avait la confirmation que ses efforts n'étaient pas inutiles. Il sut aussi de la bouche de Lucie que son Seigneur viendrait lui-même le mois prochain, nouvelle qui le ravit. Nous pouvons nous demander quelle serait notre réaction si quelqu'un nous apprenait que Jésus viendrait nous apparaître dans quelques jours. Aurions-nous peur de cette rencontre ou au contraire serions-nous remplis de joie? Peut-être les deux. Toujours lors de la seconde apparition de l'ange, juste avant l'affirmation des desseins de miséricorde en faveur des trois bergers, le visiteur céleste avait repris vivement les enfants en leur disant « Que faites-vous? Priez, priez beaucoup !» On mesure ainsi les énormes progrès des voyants dans leur vie spirituelle en un an. Ils ont parcouru un long trajet vers la sainteté, guidés et soutenus par l'ange et surtout par les mains de Marie. Ils ont été profondément transformés, mais cela s'est fait d'une façon progressive, presque inaperçue par leurs proches. C'est surtout Jacinthe qui a le plus changé pendant cette période. Pour bien mesurer son évolution, il suffit de comparer deux portraits que sœur Lucie traça de sa cousine. Le premier l'a décrit avant les apparitions. La religieuse avoua, la compagnie de Jacinthe m'était parfois assez antipathique à cause de son caractère susceptible. La moindre contrariété parmi celles qui surgissent chez les enfants quand ils jouent suffisait pour la faire bouder dans un coin. Pour la faire revenir et occuper sa place dans le jeu, les plus douces caresses ne suffisaient pas. Il fallait alors la laisser choisir le jeu et son partenaire. Le second portrait la représente moins de 2 ans plus tard. Jacinthe avait toujours une tenue sérieuse, modeste et aimable, qui semblait témoigner de la présence de Dieu dans tous ses actes, ce qui est propre aux personnes déjà avancées en âge et de grande vertu. Je ne lui ai jamais vu, après les apparitions, cette légèreté excessive ou cet enthousiasme propre aux enfants pour les parures et les jeux. Si en sa présence une personne disait ou faisait quelque chose de peu convenable, elle la reprenait en disant « Ne faites pas cela, vous offensez Dieu notre Seigneur, et il est déjà tellement offensé ». Si la personne lui répondait « Fausse béate » ou « Sainte Nitouche » ou quelque chose de semblable, ce qui arrivait souvent, elle la regardait avec une certaine sévérité et sans ajouter un mot, elle s'éloignait. Sœur Lucie ajouta qu'en agissant ainsi, sa petite cousine fut rejetée par de nombreuses personnes, ce qui était profondément injuste. En effet, son comportement sévère ne correspondait pas à ses véritables intentions. La petite fille avait toujours une grande compassion pour tous ceux qui l'offensaient. Une telle transformation en un délai si court ne peut s'expliquer naturellement. Elle ne peut venir que d'une intervention divine. Louons le Seigneur pour les merveilles qu'il a accomplies dans ses trois enfants et demandons qu'il nous transforme aussi à leur image.
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Tout est de lui, et par lui, et pour lui. Au Seigneur, la gloire pour l'éternité. Romains 11, 36.

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1: En affirmant le 13 septembre 1917 que Dieu était satisfait des trois petits bergers, la Sainte Vierge leur montrait leur profonde évolution dans la voie de la sainteté. Parmi les nombreux progrès qu'ils réalisèrent, on peut nommer leur extraordinaire ouverture sur le monde entier. Leur prière était très souvent de portée universelle, ce qui n'était pas naturel pour des enfants sans grande instruction. Leur très jeune âge, leur milieu familial et social ne les portaient pas à s'interroger sur des problèmes mondiaux. Certes, on devait parler en famille ou dans le village de la guerre, mais les questions militaires passaient souvent au second plan, bien après les inquiétudes sur ceux du canton qui étaient partis au front. On demandait des nouvelles de leur santé et le moment de leur permission. Pendant les apparitions, les premiers pèlerins ne demandèrent pas aux pastoureaux d'implorer Notre-Dame pour la paix, la justice ou d'autres grands thèmes. Non, ils espéraient une guérison miraculeuse ou une intervention divine pour qu'un fils ou un mari revienne sain et sauf du front. L'aspect humain, bien concret, était envahissant. Il n'était pas condamnable, bien au contraire. Il révélait une profonde foi, une grande confiance, un amour sincère de Dieu, mais il risquait d'être terriblement réducteur. Les derniers moments de l'apparition du 13 septembre 1917 le montrent bien jusqu'à l'absurde. Lucie, comme on lui avait demandé, présenta à la Sainte Vierge plusieurs intentions. La première concernait une petite fille qui était sourde. La Sainte Vierge répondit qu'elle éprouverait au cours de l'année un mieux. À d'autres demandes de guérison ou de conversion, la belle dame dit « Oui, j'en guérirai quelques-uns, les autres non, car notre Seigneur ne se fie pas à eux. » Réponse qu'il faudrait certainement nuancer, comme on ne connaît pas exactement la question. Est-ce une demande de guérison ou de conversion? Il est donc préférable de ne pas s'y attarder. Se souvenant de la demande de Madame Carrera, plus connue sous l'appellation de Capellina, Lucie ajouta « Le peuple voudrait bien avoir ici une chapelle. » La Sainte Vierge reprit ce qu'elle avait déjà dit, au moins en partie le 19 août, qu'on emploie la moitié de l'argent reçu pour les brancards de la procession, le reste constituera une aide pour la construction d'une chapelle. La petite bergère offrit alors deux lettres et un petit flacon d'eau de senteur qui lui avait été donné par un homme d'une paroisse voisine. Elle dit « On m'a donné cela, votre grâce le veut-elle ? » La belle dame refusa « Cela ne convient pas pour le ciel. » Une telle offrande peut faire sourire. Il est vrai qu'elle était déplacée, mais elle exprimait d'une façon naïve le profond amour de cet homme pour la Sainte Vierge. Une bouteille de parfum devait représenter pour lui un véritable trésor. La dernière question posée par Lucie est émouvante. Elle révèle la terrible persécution qu'elle subissait chez elle et dans le village. « Il y a beaucoup de gens qui disent que je suis une trompeuse, que je mériterais d'être pendue ou brûlée. Faites un miracle pour que tous croient. » La Sainte Vierge répondit encore une fois « Oui, en octobre, je ferai un miracle pour que tout le monde croie. » Ce qui est remarquable, c'est qu'en cette période des apparitions, les trois petits bergers furent apparemment les seuls à ne pas rester sur un plan purement matériel. Les signes lumineux, les guérisons promises étaient pour eux secondaires. Ils avaient eu part dans la lumière diffusée en leur cœur au plan divin. Ils avaient compris que la guerre était une conséquence du péché et qu'une paix déséquilibrée, sans volonté de conversion, ne pouvait qu'engendrer une autre guerre encore plus violente. Il leur avait été donné de voir l'enfer, ils avaient compris qu'il y avait urgence de faire pénitence pour le salut des âmes. Ils avaient aperçu les cœurs blessés de Marie et de Jésus. Ils désiraient ardemment réparer les fautes commises à leur égard. Par leur ouverture, le message de Fatima, qui aurait pu rester régional ou tout au plus national, devint rapidement mondial.
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1: Il est rare que l'Église canonise des enfants non martyrs. Toutefois, François et Jacinthe ne sont pas les premiers. Il y a eu un précédent célèbre en la personne de Dominique Savio, décédé à l'âge de 14 ans. Si on peut déceler de nombreux points communs entre ces trois enfants entièrement donnés à l'amour de Dieu, une grande différence sépare Savio avec les deux bergers de Fatima. Le premier reçut de Don Bosco non seulement une instruction religieuse, mais surtout une direction spirituelle qui lui permit d'atteindre rapidement une perfection de vie. Ce ne fut pas le cas de François et de Jacinthe, qui avaient été élevés, certes, dans une famille profondément chrétienne, mais sans grande connaissance religieuse. Ils n'allaient que très irrégulièrement au catéchisme, enseigné par le curé de la paroisse, car ils étaient souvent retenus à la maison pour d'humbles travaux. Pendant les apparitions, ils connurent une indifférence affichée, parfois une hostilité du clergé et des personnes cultivées qui auraient pu le conseiller. Les prêtres qui venaient à Fatima pour les interroger se comportaient le plus souvent en juges. Ils leur tendaient des pièges, espérant obtenir d'eux des contradictions. Il est vrai que certains, émus par leur jeune âge et leur grande piété, prenaient le temps de leur enseigner quelques prières et de leur rappeler des points essentiels de vie chrétienne. Mais ces prêtres attentifs et généreux étaient bien peu nombreux et leurs visites trop courtes. Les trois petits bergers, pendant tout le temps des apparitions, furent livrés à eux-mêmes. Ils discutaient entre eux des paroles prononcées par l'ange, puis par la belle dame. Ils essayaient, avec leur maigre connaissance religieuse, de comprendre le message qui leur avait été confié. Lucie, plus âgée que ses deux cousins, mieux éduquée par sa mère et qui avait fait sa première communion, était la référence du petit groupe. C'était donc elle qui, le plus souvent, décidait de ce qui pouvait être révélé immédiatement aux pèlerins. Le reste faisait partie du secret. Tous les trois appliquèrent leur inventivité à trouver des sacrifices, parfois excessifs. Il est extraordinaire de constater qu'ils aient pu progresser ainsi, sans véritable appui extérieur et sans une base solide de connaissances. La seule explication que l'on peut donner de l'évolution de ces trois enfants est d'ordre surnaturel. Ils n'avaient pas eu de guides humains au moment des apparitions, mais ils possédaient une enseignante hors norme, la Sainte Vierge elle-même. L'essentiel de la formation que Marie leur a transmis fut silencieux. D'ailleurs, ses paroles ont été peu nombreuses. Par trois fois, elle étendit ses mains et fit jaillir une lumière divine qui engloba les petits pastoureaux. Suivant l'expression de Lucie, ils se virent comme dans un miroir, apercevant le chemin qu'ils avaient à parcourir pour atteindre la gloire de l'union totale avec Jésus. C'est ainsi qu'ils purent avancer à pas de géant sur la voie de la sainteté. Ils réalisaient ce qu'avait écrit saint Louis-Marie Grignon de Montfort dans son traité de la vraie dévotion à la Sainte Vierge. Cette dévotion est un chemin pour trouver Jésus-Christ, soit parce qu'on ne s'y égare point, soit parce qu'on y marche avec plus de joie et de facilité, et par conséquent, avec plus de promptitude. On avance plus en peu de temps de soumission et de dépendance de Marie que dans des années entières de propre volonté et d'appui sur soi-même. Un homme obéissant et soumis à Marie connaîtra des ennemis qui voudront le faire tomber. Mais avec l'appui, l'aide et la conduite de Marie, sans tomber, sans reculer et même sans se retarder, avancera à pas de géant vers Jésus-Christ par le même chemin par lequel il est venu, c'est-à-dire l'humilité de son incarnation. Ce texte de Grignon de Montfort décrit d'une façon surprenante l'avancée spirituelle des trois pastoureaux plus de deux siècles auparavant. Comme les trois petits bergers, mettons-nous sous la protection de Marie. Laissons-nous guider par elle. Nous ne bénéficions pas de vision, mais nous pouvons la rencontrer en méditant l'Évangile par la récitation quotidienne du chapelet.
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1: L'évolution spirituelle des trois pastoureaux pendant l'année 1917 fut phénoménale. Elle se révéla par un changement de comportement incontestable. Les jeux enfantins furent abandonnés et firent place à la réflexion et à la prière. Mais comment qualifier cette progression rapide vers la sainteté ? On peut affirmer qu'elle commença par une confiance absolue en la belle dame. Jamais ils ne doutèrent des paroles prononcées par la Sainte Vierge, et les jours d'apparition, ils n'eurent aucune crainte que Marie puisse ne pas venir. Alors que leur famille avait peur de l'hostilité des foules, si rien d'extraordinaire ne se produisit le 13 octobre, les petits bergers se réjouissaient par avance du miracle qui serait vu par tous les pèlerins. Ils ne se contentèrent pas d'être de fiables intermédiaires entre le ciel et les autorités civiles et religieuses de leur contrée. Ils avaient compris que le message de Fatima s'adressait d'abord à eux, qu'ils devaient en premier le vivre pour le divulguer progressivement ensuite. Avec l'esprit logique et concret des enfants, ils cherchèrent ce qu'ils pouvaient faire tout de suite. Ils auraient pu attendre d'être plus âgés et plus instruits avant de se lancer dans de cruelles mortifications. Mais justement, François et Jacinthe savaient que leur temps sur terre était compté, qu'ils allaient mourir rapidement. Ils devaient donc devenir saints en quelques mois. Leur conscience toute claire leur montrait ce qui était apprécié par Dieu, et sans hésitation, ils le faisaient en se donnant complètement. Ils agissaient, même dans les pires difficultés, avec une volonté ferme, en offrant leur souffrance comme expression de leur amour pour Dieu. Faire un sacrifice en l'offrant à Jésus était devenu pour eux une chose toute naturelle. Par contre, ils ne pouvaient comprendre qu'une personne puisse faire un péché grave et risquer pour un gain médiocre la damnation éternelle. Un jour, Jacinthe demandait à Lucie quelle faute pouvait conduire en enfer. L'aîné des trois pastoureaux, dans son innocence, ne pouvait concevoir l'effroyable noirceur d'une âme perverse. Elle répondit seulement « Je ne sais pas. Peut-être le péché de ne pas aller à la messe le dimanche, de voler, de dire de vilaines paroles, de maudire, de jurer. » Jacinthe réagit en disant « Et ainsi, pour une seule parole, ils vont en enfer ? Qu'est-ce que cela leur coûterait de se taire et d'aller à la messe ? Quelle pitié me font les pécheurs ! Ah, si je pouvais leur montrer l'enfer !» Jacinthe était persuadée que la seule peur d'être damnée éternellement allait convertir les pécheurs les plus endurcis. On peut juger une telle conception de l'âme humaine bien naïve, mais on peut aussi entendre dans les propos tenus par la petite fille la plainte même de Dieu envers les hommes infidèles. Ah, s'ils pouvaient revenir, aimer leur Dieu et leurs frères en toute vérité. Les expressions encore enfantines des pastoureaux cachent souvent de grandes considérations, car ils voyaient le monde avec les yeux de Dieu. Ils avaient acquis une hauteur de vue bien supérieure aux adultes qui les entouraient. Ils avaient le ciel comme horizon, en reprenant une expression utilisée par le cardinal Bertonnet dans son homélie à Fatima du 12 mai 2010. Il s'exprimait ainsi « Fatima nous rappelle que le ciel ne peut attendre. Demandons avec une confiance filiale à la Vierge Marie de nous enseigner à donner le ciel à la terre. Ô Vierge Marie, apprends-nous à croire, à adorer, à espérer, à aimer en même temps que toi. » Indique-nous le chemin vers le royaume de Jésus, le chemin de l'enfance spirituelle. Toi, l'étoile de l'espérance, qui nous attend impatiente dans la lumière sans déclin de la patrie céleste, brille sur nous et guide-nous dans les vicissitudes quotidiennes, maintenant et à l'heure de notre mort. On pourrait reprendre la citation de l'Ave Maria faite par le cardinal Bertonnet en la transformant un peu. Maintenant, pour l'heure de notre mort. Ne remettons pas au lendemain une bonne action, un changement salutaire dans nos habitudes, mais faisons-le immédiatement. Soyons des hommes et des femmes du présent et non d'un futur imaginaire. Que la prompte générosité des trois pastoureaux nous serve de leçon.
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0: qui vous accueille, m'accueille, et qui m'accueille, accueille celui qui m'a envoyé. Matthieu 10, 40.
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Bonjour à tous. En ce mois de mai, consacré à la Vierge Marie, à la prière, à l'amour particulier de la Vierge Marie, tout simplement. Bon mois de mai, eh bien, j'aimerais vous parler des deux fêtes qui le ponctuent, à savoir la fête de Fatima, le 13 mai, donc la première apparition de la Vierge Marie aux enfants. Et puis, le mois se conclut par la fête de la Visitation. C'est le 31 mai, fête de la Visitation. Donc on a deux fêtes mariales qui toutes deux ont à peu près le même thème, une visitation, Marie vient visiter les hommes. Commençons par la fête de la Visitation de la fin du mois. En ces jours-là, nous dit Saint Luc, Marie, se levant, s'en alla en hâte au pays montagneux, dans une ville de Juda, et elle entra dans la maison de Zacharie et salua Élisabeth. Or, dès qu'Élisabeth eut entendu la salutation de Marie, l'enfant tressaillit dans son sein, et elle fut remplie de l'Esprit-Saint. Et élevant la voix, elle s'écria « Tu es bénie entre toutes les femmes, et le fruit de tes entrailles est béni. » D'où m'est-il donné que la mère de mon Seigneur vienne à moi ? Car lorsque ta voix a retenti lors de ta salutation, l'enfant a tressailli dans mon sein. Heureuse celle qui a cru les paroles qui lui furent dites de la part du Seigneur. La visitation, c'est très beau. La visitation, ça nous dit, traditionnellement, c'est comme ça qu'on le commente, c'est

Le premier acte de charité fraternelle de la Vierge Marie, ben juste après, quelques mois en tout cas après, l'annonce pour elle-même de la naissance du Verbe de Dieu. Et elle gardait tout secret, tout était très contemplatif, et là, ben, pour la première fois, elle sort. Et elle sort parce que, pour aller voir sa cousine, pour l'aider, parce que sa cousine est âgée, comme Zacharie, et c'est la reproduction du miracle que Dieu avait déjà accompli avec Abraham et Sarah, qui étaient centenaires, et qui eurent Isaac, vraiment d'une façon tout à fait miraculeuse, et bien le miracle se recommence avec Zacharie et Élisabeth, son épouse. Et Élisabeth, elle est tellement à la joie qu'elle a attendu avant de le dire. Elle a attendu eh bien, que les premiers signes de sa grossesse apparaissent. Et Marie, elle le savait parce que lorsque l'ange est venu lui annoncer qu'elle-même, Marie, serait enceinte, sous l'action de l'Esprit-Saint, l'ange lui avait donné ce signe. Voici que ta cousine Élisabeth, elle aussi, en son vieil âge, eh bien, attend un enfant. Et elle en est à son sixième mois, alors qu'on l'appelait la femme stérile, car rien n'est impossible à Dieu. Bien sûr, c'est un geste fraternel, mais un geste fraternel tout à fait normal, en particulier dans le contexte de l'Antiquité. Voilà une femme, sa cousine, qui est enceinte. De surcroît, cette cousine est une femme âgée. Donc déjà, si on va aider une jeune mère de famille parce qu'elle est enceinte et que, bien sûr, quand elle arrive au moment de l'accouchement, elle a beaucoup moins de force, elle est moins en forme pour s'occuper des affaires de la maison. Combien plus, eh bien, il est normal d'aller aider une femme âgée dans ces conditions. Et donc c'est un geste fraternel. Et la Vierge Marie le fait vraiment de tout son cœur d'enfant de Dieu, son cœur d'immaculé. Ça ne fait aucun doute. Mais en même temps, c'est pas un geste anormal. C'est pas un geste qui pousse à une admiration particulière. C'est le geste normal de la vie fraternelle, sociale, familiale. Marie va aider sa cousine. Mais Marie, elle a quand même derrière la tête, dans sa pensée aussi, le fait d'aller voir ce signe que l'ange lui avait donné. C'est voir Élisabeth, cette femme âgée qui a conçu, elle aussi, avec l'aide du Seigneur et par volonté du Seigneur. Et elle veut voir ce Jean-Baptiste qui lui a été annoncé. Et lorsque les deux femmes se rencontrent, eh bien, il y a cette effusion qui se passe à travers leurs enfants. C'est un cœur à cœur, en quelque sorte. Avant même que les femmes ouvrent la bouche, eh bien, il y a quelque chose qui est passé entre elles. C'est Jean-Baptiste qui tressaille d'allégresse au-dedans des entrailles de sa mère. Ah, il tressaille pas d'abord à cause de la Vierge Marie, encore que ce serait un excellent motif de tressaillement d'allégresse, une tressaille bien évidemment à cause de la présence de Jésus. On a là donc deux femmes qui communiquent l'une avec l'autre, mais on a aussi deux enfants qui sont encore dans le ventre de leur mère et qui déjà communiquent l'un avec l'autre. Et ça, c'est vraiment quand même quelque chose d'extraordinaire. On peut s'arrêter un instant sur cette contemplation délicieuse. Deux enfants, ils sont encore dans le ventre de leur maman, et voilà qu'ils sont, l'Écriture le témoigne, des êtres à part entière. Et ces êtres à part entière, eh bien, communiquent eux aussi. Bien sûr, ils ne se déplacent pas, ils ne sont pas autonomes, mais lorsqu'ils sont en présence l'un de l'autre, eh bien, ils sentent la présence de l'autre et ils communiquent comme ils peuvent, selon leur modalité d'embryon. Donc c'est très beau à voir cette réalité, bien sûr. Jésus, qui est dans le ventre de sa mère, eh bien, est le Verbe de Dieu. Et Jean-Baptiste a une mission, une grande vocation. Donc c'est un climat de joie. Mais la joie des hommes,
C'est-à-dire qu'on a deux femmes, qui, notamment une surtout, qui est dans les

peine, dans la difficulté. Pas une difficulté anormale, c'est pour une naissance, c'est une belle difficulté, une belle fatigue, mais en même temps, bah, elle est là. Donc la Vierge Marie vient visiter sa cousine Élisabeth. Et la réponse à l'acclamation d'Élisabeth, c'est le Magnificat. Marie répond par le Magnificat. Bienheureuse celle qui a cru aux paroles qui lui furent dites de la part du Seigneur. Là, Élisabeth, sans avoir été témoin de l'entrevue de l'ange Gabriel avec la Vierge Marie, eh bien, lui fait ce bel éloge. Elle a été, par la motion de l'Esprit Saint, tenue au courant de ce qui se passait, donc on est bien obligé de le constater. Et elle félicite Marie pour sa foi. Sa foi qui, contrairement à Zacharie, l'époux d'Élisabeth, eh bien, a été vraiment totale. Sans le moindre doute, sans la moindre réserve. Marie ne se réserve rien. Et de même, lorsqu'elle va évidemment visiter les hommes, elle ne se réserve strictement rien. Elle vient entièrement de la part de Dieu. Là, elle est venue voir ce signe grand et merveilleux. Et elle répond à la salutation d'Élisabeth par un complément. Et ce complément, c'est le Magnificat. Oui, Magnificat, c'est vraiment, il est viril, je dirais. Marie, la douce Vierge Marie, eh bien, a une volonté et elle admire Dieu, mais pour ce que Dieu veut faire, pas un Dieu illusoire, pas le Dieu de son imagination ou la projection d'elle-même. Non, c'est vraiment le Dieu qui disperse les superbes, qui renverse les puissants de leur trône, qui élève les humbles, qui comble de bien les affamés et qui renvoie les riches les mains vides. C'est la Vierge Marie, la douce Vierge Marie, qui formule ces propos. Et alors, ben voilà, cette visitation, la première de l'histoire, devait être suivie par d'autres visitations. Pas à Élisabeth, bien sûr, mais aux hommes. Et Fatima, eh bien, est l'une de ces visitations. Et là, Fatima, eh bien, Marie, eh bien, nous montre qu'elle a toute l'impétuosité, toute la virilité et toute la spiritualité merveilleuse du Magnificat qu'elle continue à faire retentir dans le monde. On dit, on évoque toujours les deux commandements du Seigneur, l'amour de Dieu et l'amour du prochain. Et bah, Marie, dans une visitation à Lourdes, nous montre qu'elle est l'Immaculée et elle invite à la prière. Et ça, c'est vraiment le premier commandement. Il faut prier. Alors, on a beaucoup décrié depuis les années 70 la prière, en disant que ça empêchait d'agir, on perdait du temps. Non, il faut agir. Le chrétien doit être un militant et c'est le second commandement qui résume le premier aussi. Celui qui agit, eh bien, il honore Dieu. Mais les choses ne sont pas si simples, pas si découpées, pas si tranchées. Il y a deux commandements. Le premier, c'est la prière. C'est ce que Marie nous rappelle à Lourdes et elle nous le rappelle en nous disant qu'elle est l'Immaculée. Donc, pour la prière, ça purifie. C'est la prière qui fait que Marie était immaculée, pas seulement ses bonnes actions, son attention aux autres. Elle est une attention qui existait d'ailleurs, je n'admire absolument pas. Mais c'est sa prière, la prière c'est premier. Et c'est ce qu'elle nous demande de faire à Lourdes. Et puis à Fatima, cette fois-ci, parce que nous commémorons donc la première apparition de la Vierge Marie, en cette fête du 13, eh bien, là, c'est le second commandement. C'est vraiment une visitation, Fatima. Elle vient avertir les hommes, eh bien, de la nécessité du salut, de la nécessité de la prière, bien sûr. Mais là, elle vient leur dire que, par la vision de l'enfer, par exemple, qui adviendra deux mois plus tard, elle montre l'enfer aux enfants. Et elle leur explique ainsi, eh bien, que l'amour du prochain, c'est pas seulement de, comme on disait dans les années 70, faire des œuvres sociales, c'était même pas la peine de parler de Dieu, puisque de toute façon, le bien en lui-même était transfiguré. Le bien transformait le monde, et donc c'était même pas la peine de se dire chrétien, il suffisait, eh bien, de participer aux œuvres sociales,
à l'enrichissement des plus pauvres, à l'accès à la culture, que sais-je, etc. On était omnubilés sur l'investissement dans la société, la transformation de la société d'une manière humaniste. Et je vous dis, moi, j'entendais des prêtres à cette époque-là qui disaient que c'était même pas la peine de prier, bien sûr, ça c'était une perte de temps purement et simplement, mais en plus c'était même pas la peine de dire que c'était au nom du Seigneur et de montrer l'évangile. Il suffisait d'être dans le monde et de participer à une construction humaniste du monde. Et la Vierge Marie, Fatima, elle nous dit autre chose. Fatima, la Vierge Marie, elle montre l'enfer aux enfants. Alors d'abord, quand elle leur apparaît, elle leur dit « Je suis du ciel ». Ah, c'était la question, les enfants, d'où venez-vous, madame ? « Je suis du ciel ». Ah, elle vient du ciel, la Vierge Marie. C'est un autre monde, le ciel. C'est pas notre monde, c'est pas sa logique. Elle vient visiter des enfants et à travers eux, bien évidemment, les foules du Portugal et les foules du monde entier pour nous donner des avertissements salutaires, pour nous tirer de notre léthargie, de notre obsession du domaine matériel. Je viens du ciel. Ben voilà. Déjà d'emblée, là, notre perspective matérialiste est bouleversée. Et c'est la transcendance là qui d'un seul coup apparaît dans ces quatre mots « Je suis du ciel ».« Je suis du ciel ». C'est comme si elle avait dit « Je suis l'Immaculée » quasiment. Et c'est tout aussi transcendant, ça nous fait passer d'une dimension à une autre. Et ça, c'est le propre de la prière. La prière, ça ouvre les portes du ciel et on se trouve présent, comme dit Saint Jean dans l'Apocalypse. Les élus qui sont sur la terre, eh bien, participent au cantique de Moïse et au cantique de l'agneau qui se réalise, qui se fait entendre dans le ciel, un ciel qui est si loin de la terre apparemment. Mais il y a des ponts, il y a des portes. Et ces portes nous permettent de communiquer. Marie, elle ouvre la porte et elle vient à Fatima voir les enfants du Père, les hommes et les femmes. Et pas seulement au moment de, en 1917, quand c'est advenu, mais tous les jours, lorsque nous mettons Marie, lorsque nous prions Marie, eh bien cette porte s'ouvre et nous communiquons avec l'incommunicable en quelque sorte. Je suis du ciel, c'est la première chose. Les premiers mots que la Vierge Marie prononce et qui sont extrêmement significatifs. Il faut prier. Et contrairement à ce qu'on disait dans les années 70, eh bien la prière, c'est pas du tout une perte de temps. La prière, c'est ce qui va permettre, me donner de l'énergie, me donner des motifs et le désir eh bien de réaliser le second commandement, aimer son prochain comme soi-même. Si je n'ai pas la prière, je n'ai pas la force d'aimer le prochain comme moi-même. Alors si on veut aimer le prochain comme soi-même en faisant abstraction du premier commandement, aimer Dieu au-delà de soi, plus que soi-même, eh bien, si on fait abstraction de ce commandement, eh bien, on est dans une grande illusion, parce qu'on n'arrivera jamais à aimer l'autre comme soi-même. On n'en aura pas la force. Et la deuxième chose, c'est ce que dit Marie à Fatima, c'est que l'amour du prochain, eh bien, c'est pas de lui donner, c'est pas tant en tout cas, c'est pas d'abord de vouloir transformer le monde, les structures sociales, l'égalité, la justice, etc., ce qui n'est pas une mauvaise chose, bien évidemment. Mais c'est pas la première. La première que Marie souligne, c'est la perdition des âmes. Le passage, c'est, je vais vous lire juste un petit passage comme ça. Voilà ce que dit Marie après la vision de l'enfer aux enfants. Et c'est elle qui montre l'enfer. Hein. C'est pas, les enfants n'assistent pas à l'enfer et voient la Vierge Marie après. Non, ils voient la Vierge et la Vierge leur montre l'enfer. C'est vraiment le message profond, intime de la Vierge Marie. Vous avez vu l'enfer où vont les âmes des pauvres pécheurs. Afin de les sauver, Dieu veut établir dans le monde la dévotion à mon cœur immaculé. C'est le grand message de Fatima. L'amour du prochain, c'est d'abord et avant tout
eh bien, de signaler les risques de perdition où nous conduisent l'amour de nous-mêmes, où nous conduit le rejet de Dieu, où nous conduit une vision trop matérialiste du monde, ou trop scientifique, mais c'est matérialiste, ou trop financière, c'est encore matérialiste, ou trop faite de loisirs, c'est encore matérialiste, tout est matérialiste. Nous ne pensons pas à l'autre monde, nous ne pensons pas au ciel. Marie ne pense qu'à ça, je suis du ciel. C'est là que je demeure, c'est là que demeure mon cœur, mon âme, et même mon corps d'ailleurs. Mais le chrétien, lui, doit au moins faire demeurer dans ce ciel, eh bien, son âme, son cœur, son désir. Sinon, c'est l'autre, c'est sous nos pieds que s'ouvre un abîme, cet abîme qu'est l'enfer, le monde de la perdition. Et vraiment, l'apostolat de la Vierge Marie, sa visitation empressée auprès de nous, non seulement dans l'histoire, en 1917 par exemple, là, pour l'apparition de Fatima, mais aujourd'hui encore, elle vient nous visiter. Souvent, on a l'impression qu'on prend l'initiative, mais on s'aperçoit que lorsque nous prenons l'initiative de la prière, et il faut le faire, bah, souvent, notre prière, elle est sans beaucoup de force. En revanche, Marie, souvent, c'est elle qui prend l'initiative de la prière pour nous donner le goût de la prière. Elle vient nous trouver. Et alors là, la prière change de ton. Et elle devient bien suave, cette prière. Les enfants étaient fascinés par Marie. Comme elle est belle. D'ailleurs, tous les enfants de toutes les apparitions n'ont eu que ce même cri. C'est l'image de la beauté, de la douceur, de la tendresse. Alors vraiment, accueillons ça, notre apostolat, notre réalisation du second commandement, eh bien c'est comme pour Marie lors de la visitation avec sa cousine Élisabeth, doit aller au-delà de ce qui est normal. S'occuper de la gestion du monde, c'est comme Marie qui va trouver sa cousine qui est enceinte pour lui donner un coup de main. C'est normal pour un être humain de faire une chose pareille, c'est bien, mais c'est normal. C'est pas une chose inimaginable, les païens eux-mêmes sont tout à fait capables de le faire, d'en avoir l'idée et même le désir et de bien réussir à le faire. C'est pas anormal de faire ça. Donc il faut autre chose pour le chrétien, il faut ce que la Vierge Marie avait dans son cœur et même dans ses entrailles, il faut le Verbe de Dieu. Alors ces visitations prennent un tout autre tour, ces visitations deviennent des portes qui ouvrent sur le ciel, qui ouvrent le cœur de ceux que nous allons visiter pour réaliser le second commandement, bien qu'il leur ouvre le ciel à eux aussi, le monde de la foi. La souveraineté de Dieu, souveraineté miséricordieuse et non pas souveraineté disciplinaire. Voilà le beau mois de mai. Prions vraiment la Vierge Marie. En ce mois, demandons-lui vraiment de nous faire connaître le ciel, de nous faire désirer le ciel et de nous garder de tout mal. Amen.

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Pardonne à ton prochain le tort qu'il t'a fait. Alors, à ta prière, tes péchés seront remis. Ben Sira, 28, 2.

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1: Mère Speranza de Jésus est retournée à la maison du Père le 8 février 1983 et son corps repose dans la crypte du sanctuaire de Collevalenza en Italie. Entourée de la vénération de ses fils et filles spirituelles et destination incessante de pèlerins venus du monde entier. Depuis longtemps, elle est reconnue comme la sainte et le grand apôtre de l'amour miséricordieux de Dieu. Elle disait « Entre toutes les béatitudes qu'il nous est permis de goûter sur la terre et de savourer comme une anticipation du ciel, la plus grande est de vivre unie à Marie. Cette grâce, mes filles, est immense et elle nous prépare à la suprême félicité qui consiste à vivre en Jésus. Le moyen le plus efficace pour purifier et renforcer notre union avec l'amour miséricordieux de Dieu, c'est Marie. » Mère Speranza aimait réciter le chapelet et le faire réciter. Ce n'est pas sans raison qu'elle avait toujours en main le chapelet, dont elle épelait les grains de son incessante prière quotidienne. « Comme notre mère est bonne, » confiait-elle à son directeur spirituel. Oubliant toute douleur due aux offenses qui peinent son fils, elle est toujours à nos côtés. Et comme médiatrice et mère, elle cherche toujours à réconcilier et à unir son fils et les âmes.
0: À présent, nous nous unissons en prière avec le monde entier en renouvelant notre consécration à Marie.
2: Vierge Immaculée, Mère de Dieu et de l'humanité, je t'accueille comme don de Jésus sous la croix et je me confie entièrement à toi. Je t'offre toute ma vie, ce que je suis, ce que j'aime et ce que j'ai, afin que resplendisse en moi la beauté du Christ. Aide-moi à être docile à l'Esprit et à vivre avec joie ma vocation dans l'Église, afin de collaborer à ta mission maternelle et d'orienter vers Dieu le cœur de tout homme. Toi qui as guidé Saint Maximilien Kolb pour aimer sans mesure, enseigne-moi à être témoin de l'Évangile et à faire de ma vie un don. Je te confie les personnes que je rencontrerai et je t'offre le travail, les joies et les souffrances de cette journée. Ô Marie, conçue sans péché, prie pour nous qui avons recours à toi et pour ceux qui n'ont pas recours à toi.
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1: Jean-Marie Vianney avait une confiance inébranlable en la paternelle providence du bon Dieu et une confiance tout aussi illimitée en la maternelle intercession de Marie, à qui il recourait sans cesse dès qu'il rencontrait un besoin ou une difficulté. Jésus-Christ avait-il l'habitude de dire « Après nous avoir donné tout ce qu'il pouvait nous donner, veut encore nous rendre héritiers de ce qu'il a de plus précieux, sa Sainte Mère. » C'est pourquoi toutes les grâces, ajoutait le Saint Curé d'Ars, passent par ses mains avant de monter au trône de Dieu. Cette médiation de Marie n'est pas seulement souhaitable, mais nécessaire. Quand nos mains ont effleuré des plantes aromatiques, elles parfument tout ce qu'elles touchent. Faisons donc passer nos prières par les mains de la Sainte Vierge, et elle les rendra parfumées. Lorsqu'on veut offrir quelque chose à un important personnage, on lui fait présenter l'objet par la personne qu'il préfère, de sorte que l'hommage lui soit plus agréable. De la même manière, nos prières, présentées par la Sainte Vierge, prennent une tout autre valeur, car c'est la seule créature qui n'ait jamais offensé Dieu. Son cœur de mère n'est qu'amour et miséricorde.
0: À présent, nous nous unissons en prière avec le monde entier en renouvelant notre consécration à Marie.
2: Vierge Immaculée, Mère de Dieu et de l'humanité, je t'accueille comme don de Jésus sous la croix et je me confie entièrement à toi. Je t'offre toute ma vie, ce que je suis, ce que j'aime et ce que j'ai, afin que resplendisse en moi la beauté du Christ. Aide-moi à être docile à l'Esprit et à vivre avec joie ma vocation dans l'Église, afin de collaborer à ta mission maternelle et d'orienter vers Dieu le cœur de tout homme. Toi qui as guidé Saint Maximilien Kolb pour aimer sans mesure, enseigne-moi à être témoin de l'Évangile et à faire de ma vie un don. Je te confie les personnes que je rencontrerai et je t'offre le travail, les joies et les souffrances de cette journée. Ô Marie, conçue sans péché, prie pour nous qui avons recours à toi et pour ceux qui n'ont pas recours à toi.
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frissonnant un peu. Ils avancent, posant à peine leurs pieds roses dans le ciel bleu. Ce que voyant la Vierge Mère à leur dénuement compatit, songeant aux douleurs.

Seigneur Jésus, nous venons vers toi avec Marie Immaculée. Toi, l'ami des petits et des pauvres, nous te louons. Tu regardes chacun de nous avec tellement d'amour. Apprends-nous à vivre ensemble avec le dynamisme de ton esprit qui nous engage sur le chemin de l'émerveillement, de la vérité et de l'action. Donne-nous de regarder les autres avec les yeux du cœur pour reconnaître les merveilles que tu fais en eux et en particulier en tous ceux qui sont défavorisés. Aide-nous à bâtir un monde fraternel où personne ne soit mis à l'écart. Fais-nous agir, non pas avec un esprit de puissance ou de domination, mais humblement, dans un esprit de service.

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vous savez, mes frères, que lorsque la Sainte Vierge est apparue à Bernadette au mois de février 1858, pendant la quinzaine des apparitions, elle n'a jamais daigné, la Sainte Vierge, donner son nom. Bernadette lui disait « Madame, monsieur le curé voudrait savoir comment vous vous appelez. Est-ce que vous pourriez dire quel est votre nom ?» La petite Bernadette se doutait évidemment que c'était la Sainte Vierge, mais elle ne le disait pas. Et le curé disait « Tu vois, comment veux-tu dire que c'est la Sainte Vierge ?» Elle ne le dit même pas. C'est bien que le 25 mars, en retournant à la grotte, persuadé que la Sainte Vierge allait lui apparaître de nouveau en cette grande fête mariale de l'Annonciation, eh bien, la petite Bernadette réitère sa demande. « Madame, comment vous vous appelez ?» Et dans un premier temps, la Sainte Vierge ne répond pas. Mais de nouveau, la petite Bernadette lui redemande. Et alors Marie accepte enfin de dire son nom. Elle étend les bras de la façon que vous connaissez et elle dit en patois lourdais « Je suis l'Immaculée Conception ». La gamine ne sait pas du tout ce que ça veut dire. Elle apprend ces quelques mots par cœur et tout en courant vers le presbytère, elle se répète « Je suis l'Immaculée Conception ». Et reçoit « Immaculata Conceptio ». Et en arrivant au presbytère, elle délivre enfin son message. « Monsieur le curé, la dame a dit comment elle s'appelait. Je suis l'Immaculée Conception ». Alors là, l'abbé Peyramale, curé de Lourdes, est bouleversé. Jusque-là, il ne voulait pas croire aux apparitions, mais en entendant cette phrase, il s'est dit « La petite, elle n'a pas pu inventer cela. D'abord, je n'ai jamais parlé de ce dogme au catéchisme. Et puis, si elle avait inventé, elle aurait parlé autrement. Elle aurait dit, que la Sainte Vierge avait dit « Je suis immaculée depuis ma conception. Pourquoi s'identifie-t-elle à sa conception ?» Et alors, la plupart des commentateurs disaient jusque-là, la Sainte Vierge a parlé comme ça pour piéger le curé, pour qu'il ne puisse pas douter de la véracité de la petite phrase que Bernadette avait entendue. Et effectivement, c'est la façon bizarre dont Marie s'appelle, « Je suis l'Immaculée Conception » qui décide, qui transforme la mentalité du curé. Mais le père Colbé, lorsqu'il est allé à Lourdes en 1930, a trouvé une autre raison pour laquelle la Sainte Vierge s'est appelée comme cela. Et c'est toute la doctrine trinitaire du père Colbé. En effet, en Dieu, il y a le Père qui conçoit son Fils, le Fils qui est conçu par le Père, et on peut dire que le Saint-Esprit, c'est l'acte d'amour dans lequel le Père ne cesse d'enfanter son Fils. Donc en Dieu, on peut dire que le Saint-Esprit, c'est l'Immaculée Conception en personne. C'est vrai. Le Saint-Esprit n'est pas postérieur au Père ni au Fils. On dit qu'il procède du Père et du Fils, mais il est aussi éternel que le Père et le Fils. C'est dans un acte d'amour qu'est l'Esprit Saint que le Père engendre son Fils. Eh bien, continue le Père Colbé, la Sainte Vierge a tellement conscience d'être l'associée du Saint-Esprit dans l'œuvre de notre divinisation, qu'à Lourdes, elle a osé s'appeler du nom qui convient éminemment au Saint-Esprit. Bien sûr que la Sainte Vierge ne se prend pas pour le Saint-Esprit, mais elle a tellement conscience d'être l'associée du Saint-Esprit qu'elle ose s'appeler à la grotte de Massabielle l'Immaculée Conception. Pour la petite histoire, le père Colbé a mis tout cela par écrit d'une façon définitive le matin du jour où la Gestapo est venue l'arrêter pour l'emmener définitivement à Auschwitz où il est mort, vous le savez, le 14 août 1941 dans le fameux bunker de la faim. Eh bien oui, la Sainte Vierge est tellement l'associée du Saint-Esprit qu'elle ose s'approprier le terme qui convient éminemment au Saint-Esprit. Elle est celle qui ne cesse d'intercéder dans le cœur de chacun d'entre nous pour que l'Esprit Saint façonne, transforme, divinise, assouplisse notre cœur. Car vous le savez bien, ce n'est pas la Sainte Vierge qui transforme notre cœur, c'est l'Esprit Saint. Mais l'Esprit Saint aime beaucoup entendre la Sainte Vierge, ne cesser de dire « Oh Père, envoie ton Esprit ». Dans le cœur de cet enfant de Dieu.
Elle ne cesse d'intercéder d'une façon maternelle et merveilleuse pour que le Saint-Esprit fasse dans notre cœur du bon travail. Et plus nous nous associons à cette prière de Marie dans notre cœur, plus le Saint-Esprit peut réaliser des merveilles dans notre cœur.

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Chers auditeurs, vous vous souvenez peut-être que lorsque Jean-Paul II arrivait dans un pays lointain, il tenait toujours à réciter l'Angélus au milieu de la journée. Il voulait ressusciter cette habitude de dire l'Angélus 3 fois par jour. Alors faisons rapidement l'historique de cette pratique chrétienne. Au VIe siècle, les liturgies grecques commencèrent à saluer la Sainte Vierge avec les paroles de l'ange Gabriel et de Sainte Élisabeth. « Je vous salue Marie, pleine de grâce, le Seigneur est avec vous. Vous êtes bénie entre toutes les femmes et Jésus, le fruit de tes entrailles, est béni. » Cette habitude s'est introduite dans la liturgie latine à la fin du VIe siècle avec Saint Grégoire le Grand, qui a donné son nom au chant grégorien. Et au VIIe siècle, dans les liturgies mozarabes. L'Ave Maria primitive devint au cours du XIIIe siècle d'un usage général dans la piété paraliturgique, c'est-à-dire en dehors de la messe. Et les franciscains se mirent à accompagner leur salutation mariale du soir d'une sonnerie de cloche, afin de permettre à tous les fidèles de la région de s'y associer. Vers 1250, Benoît d'Arezzo inaugure dans son couvent l'habitude de commencer cette prière par l'antienne « L'ange du Seigneur annonça à Marie ». Et au XIVe siècle se répandit l'usage des trois tintements du soir, à la fin des complis, en l'honneur de la Vierge Marie. Si vous allez de temps en temps à l'office de complis, dans un monastère, vous entendez ces tintements de l'Angélus qui résonnent dans la campagne. À Don Rémy, Jeanne était malheureuse lorsque Perrin, le sonneur, oubliait de sonner l'Angélus du soir. Et pour qu'il fût moins négligent, la petite bergère lui promit des sèche-chevaux faits de laine de ses brebis. Perrin était drapier. À l'Angélus du soir s'ajoute bientôt la salutation du matin. En 1399, l'archevêque de Canterbury invite l'évêque de Londres à le sonner matin et soir. Et puis, peu à peu, s'instaura aussi l'Angélus du midi. À la fin du XIVe siècle et au XVe siècle, la sonnerie du midi n'a lieu que le vendredi pour honorer la Passion du Seigneur. Mais peu à peu, la prière du midi devient quotidienne et s'adresse également à la Vierge Marie. Au XVIe siècle, on introduit l'usage de séparer les trois Ave par trois versets et leur répond. Ce sont sensiblement les mêmes qu'aujourd'hui. L'ange du Seigneur annonce à Marie qu'elle serait la mère du Sauveur, et elle a conçu du Saint-Esprit. Je vous salue Marie, pleine de grâce. Voici la servante du Seigneur, qu'il me soit fait selon ta parole. Je vous salue Marie, pleine de grâce. Et le Verbe s'est fait chair, et il a habité parmi nous. Je vous salue Marie, pleine de grâce. Réponds, nous te le demandons Seigneur, la grâce dans nos âmes, afin qu'après avoir connu par la voix de l'ange l'incarnation de ton Fils Jésus-Christ, nous soyons conduits par sa passion et par sa croix à la gloire de sa résurrection par le Christ notre Seigneur. Et vous avez remarqué effectivement que Jean-Paul II récitait l'Angélus chaque dimanche à midi pour les chrétiens de Rome et les pèlerins groupés sur la place Saint-Pierre. Une coutume qu'il conservait lors de ses déplacements dans les différents pays où il se rendait. Eh bien, souhaitons que nous puissions encore longtemps entendre résonner et tinter les cloches de nos villages pour célébrer la Vierge Marie 3 fois par jour. C'est vrai que beaucoup de municipalités, pour ne pas encombrer les citoyens de ces tintements typiquement catholiques, les réduisent peut-être, mais enfin, c'est bon que régulièrement nos cloches chantent la Vierge Marie et l'incarnation de son Fils parmi nous. Amen.

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Père, Seigneur du ciel et de la terre, je proclame ta louange. Ce que tu as caché aux sages et aux savants, tu l'as révélé aux tout petits. Matthieu 11, 25.

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Vous savez, mes frères, que pendant très longtemps, les marins se servaient beaucoup des étoiles pour se guider dans leur navigation. Et Saint Bernard aime beaucoup appeler Marie l'étoile de la mer. Et dans un sermon, il indique aux chrétiens comment ils doivent se servir de la présence de Marie dans leur vie pour ne pas craindre dans la navigation de leur vie. Ô homme, qui te sens dérivé dans cette nuée du monde, parmi les orages et les tempêtes, plutôt que de marcher sur la terre ferme, ne détourne pas les yeux de l'éclat de cet astre, si tu ne veux pas sombrer dans la bourrasque. Quand se lève le vent des tentations, quand tu es emporté vers les rives de l'adversité, regarde l'étoile, invoque Marie. Si tu es ballotté par les vagues de l'orgueil, de l'ambition, du dénigrement, de la jalousie, regarde l'étoile, invoque Marie. Si la colère ou les sortilèges de la chair secouent la nacelle de ton âme, regarde vers Marie. Si, tourmenté par l'immensité de tes crimes, honteux des souillures de ta conscience, terrorisé par l'odeur du jugement, tu te laisses déjà happer par le gouffre de la tristesse, par l'abîme du désespoir, regarde Marie. Dans les périls, dans les angoisses, dans les situations critiques, pense à Marie, invoque Marie. Que son nom ne quitte pas tes lèvres, qu'il ne quitte pas ton cœur. Et pour obtenir le suffrage de sa prière, ne néglige pas l'imitation de sa vie. Alors cette prière de Saint Bernard a été mise en musique récemment, et vous la connaissez peut-être.

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Rendez donc à César ce qui est à César, et à Dieu ce qui est à Dieu. Matthieu 22, 21.

Parmi les prières célèbres en l'honneur de la Sainte Vierge, il y a évidemment le chapelet, le rosaire. Alors, il est bon d'en dire un peu l'origine. Vous savez qu'au Moyen-Âge, les moines avaient l'habitude de réciter les 150 psaumes du bréviaire, du psautier. Mais il y avait les moines qui ne savaient pas lire. Alors, pour remplacer les psaumes, on leur proposa de réciter 150 paternosters. Et ils les enregistraient sur des petites cordelettes qu'on appelait des patenôtres. Et au XIIe siècle, on remplaça la récitation de ces 150 paters par la récitation de 150 Ave Maria. Et l'on se mit à diviser les 150 Ave du psautier Notre-Dame en trois groupes de 50, comme l'on subdivisait depuis longtemps les 150 psaumes en trois livres. Et au siècle suivant, au XIIIe siècle, on appela ces cinquantaines « rosarium » ou « chapelet », du nom que l'on donnait aux chapelles, aux chapeaux de rose que l'on posait sur la tête des statues de la Sainte Vierge pour la vénérer. Et bientôt, les mots « chapelet » ou « rosaire », couronne de rose, servirent à désigner aussi la couronne de grains dont on se servait pour compter ces trois cinquantaines du psautier Notre-Dame. Et les cisterciens, pour que cette récitation du rosaire permette aux chrétiens de méditer l'évangile, ont eu l'idée d'ajouter à cette salutation mariale des propositions relatives qu'on appelait clausules. Par exemple, « Je te salue Marie, pleine de grâce, le Seigneur est avec toi. Tu es bénie entre toutes les femmes et béni le fruit de tes entrailles, Jésus, qui a guéri les lépreux, qui a lavé les pieds de tes disciples, qui est apparu à Marie-Madeleine. » Voyez, cette proposition relative qu'on appelait clausule, on l'a inventée pour que on puisse méditer toutes les scènes de l'Évangile. Voilà. Et puis, à un certain moment, un certain Dominique Chartreux, originaire de Prusse, eut l'idée de diviser les 150 Ave Maria, les 15 dizaines de chapelets, en 15 mystères, 5 mystères pour méditer l'enfance de Jésus, 5 mystères pour méditer la passion de Jésus, 5 mystères pour penser à la gloire du ciel. Voilà. Et par la suite, on fit semblant que c'était Saint Dominique, le fondateur des Dominicains, qui avait inventé cela. Non, Saint Dominique n'a jamais récité le chapelet. C'est Dominique le Prussien, Dominique Chartreux Prussien, qui a inventé cette division des 150 Ave Maria en 15 dizaines. 5 mystères joyeux, 5 mystères douloureux, 5 mystères glorieux. Et le pape Jean-Paul II a proposé qu'on ajoute 5 mystères lumineux, parce que justement, on avait oublié les clausules. On ne récitait plus les clausules au Moyen-Âge, on ne parlait plus, on ne méditait plus pendant le chapelet, en récitant le chapelet, la vie, le ministère public de Jésus, ce qui était quand même un peu dommage. Enfin, au XVIe siècle, le pape Pie V, celui qui réforma beaucoup la liturgie et qui favorisa le rosaire, en institua la fête liturgique le premier dimanche d'octobre, en action de grâce pour la victoire navale de Lépante contre les Turcs en 1571. Voilà. Et alors, vous savez que ce chapelet, eh bien, il a été récité par des gens extrêmement différents les uns des autres. Mozart priait le chapelet en action de grâce pour ses nombreux succès. Laennec, grand prix de médecine, le célèbre inventeur du stéthoscope, récitait son chapelet chaque jour. Frédéric Ozanam, professeur de littérature comparée en Sorbonne et fondateur des conférences de Saint-Vincent de Paul, reconnut l'influence décisive qu'exerça sur lui à 18 ans, l'exemple du physicien Ampère récitant son chapelet dans une église de Paris. Le maréchal Foch récita son chapelet chaque jour dans la guerre 14-18, même les jours de grandes batailles. Le maréchal Leclerc, même chose.
Et vous savez que dans toutes les grandes apparitions récentes, Marie recommande la récitation du chapelet. À Lourdes, en 1858, elle apparut 18 fois à Bernadette en tenant un rosaire entre les mains. Et à Fatima, en 1917, elle s'est nommée elle-même Notre-Dame du Rosaire. Voilà, n'ayons pas peur de reprendre ce psautier des pauvres, cette prière des pauvres, qui est une prière litanique et qui permet de fixer paisiblement ce regard sur la Sainte Vierge, elle-même en train de nous regarder et de nous saluer. Amen.

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Mais si jamais vous acceptez cette petite puce à l'oreille que la vie serait un don et que la création serait un cadeau, la question que l'on peut se poser immédiatement, c'est un cadeau à qui? Vous voyez, cette image du don traverse la création, elle est déjà au sein de la Trinité. Bon, je vous en parlerai, mais on pourrait se dire d'abord, mais la vie est un don qui nous est fait à nous les créatures, à nous les créatures. Et c'était d'ailleurs ce à quoi j'étais arrivé avec le petit traité de la joie dans mon itinéraire, de vraiment de ce. C'était d'ailleurs le moment décisif personnellement de ma conversion, c'est-à-dire de recevoir la vie comme un don qui, voilà, quand vous recevez quelque chose, vous pouvez dire merci, et parfois l'adulte vous reprend quand vous êtes enfant, merci qui? Et ça m'a mis en quête d'un Dieu qui est un Dieu personnel. Parce que dire merci à l'univers, dire merci au grand impermanent, le Dieu des bouddhistes, ça n'a pas vraiment de sens. Si la vie est un don, eh bien elle nous est donnée par quelqu'un, et quelqu'un dont nous allons chercher le visage. Et j'ai cherché aussi la religion qui pensait, qui priait, qui célébrait, eh bien l'origine de l'être comme ayant le visage du donateur. Et c'est vrai que le fait que l'Eucharistie vienne du grec eucharistène, qui veut dire remercier, enfin le don est central, et même oui, pour la Trinité, vous pouvez même lire la Trinité à partir du don. Au fond, le Père, c'est celui qui étant tout, ayant tout, ne manque de rien. Il n'y a que les petits puissants de ce monde qui sont jaloux de leur pouvoir, mais celui qui est vraiment puissant, celui qui est vraiment dans la plénitude de l'être, eh bien, il ne craint pas de donner. Il n'y a que les impuissants qui craignent de perdre. Donc, celui qui est dans la plénitude de l'être donne tout. Et le Père donne en effet toujours déjà tout à un autre qui reçoit tout, donc qui est de même nature, le Fils, puisqu'il a tout reçu du Père tout en étant autre, sinon il n'y aurait pas don. Donc, vous avez là tout de suite cette dimension du don et de sa réception, d'un Père qui donne tout ce qu'il est. Et donc, le Fils sera de même nature, il recevra tout tout en étant autre que le Père, puisque sinon, il n'y aurait pas don. Et le mouvement de ce don, qui est aussi important que les pôles qui le relient, le Père et le Fils, le mouvement de ce don, c'est l'Esprit Saint. L'Esprit Saint est la palpitation de donation au cœur de la Trinité. Bon. Mais donc, à qui? À qui est destiné le don de l'être? Alors, comme je vous ai dit, d'abord, puisque c'est lié à ma conversion, c'est à nous. À nous, il est donné d'être et nous pouvons dire merci. Mais il me manquait personnellement quelque chose. C'était finalement, est-ce que toute la vie, il suffit, il s'agit, et c'est déjà énorme, mais il suffirait de se recevoir comme un cadeau. Et il y avait peut-être une dimension un peu insuffisante, c'est que nous ressentons parallèlement le besoin aussi de nous donner. Et donc, l'objection qu'on pourrait faire en disant, mais la vie est un don pour qui? Bien pour les vivants. Oui, très bien, et c'est vrai, et c'est vrai, et nous existons à proportion de notre merci. Mais peut-être que cette belle idée était amputée d'une dimension, et d'ailleurs, au fond, nous sommes le don. Vous voyez, si la création est un don, en tant que nous faisons partie de la création, nous sommes nous-mêmes le don. Nous sommes non seulement les destinataires de ce don, mais nous faisons partie du cadeau. Nous faisons partie du cadeau en tant que nous sommes créés, en tant que nous faisons partie de la création. Et finalement, peut-être il se peut que ce don n'est pas ultimement à nous. Et là, cette idée, il y a quelque chose qui vient la confirmer, c'est que la vie, certes, elle n'est pas faite pour la mort. Rien dans la vie n'est fait pour le néant. La vie est faite pour l'être. La vie est faite pour la vie. Ce qui fait que il y a dans l'instinct de survie une vérité. Cette vérité, il y a dans cette réalité physique, l'instinct de survie, une vérité métaphysique, c'est que l'être va à l'être. Et que rien dans la vie n'est fait pour la mort. Donc la vie n'est pas faite pour la mort, mais en même temps, comme dirait l'autre,
La vie n'est pas faite pour elle-même non plus. Elle n'est pas faite pour perpétuellement chercher à se conserver, à se garantir de tout risque et de tout danger. La vie n'est pas faite pour le néant, mais elle n'est pas non plus faite pour elle-même. Ce qui viendrait confirmer que, oui, la création est un cadeau, mais à qui? Aux créatures? Ça n'est pas suffisant. Ce qui viendrait confirmer cette insuffisance, c'est que les créatures ne sont pas le but, ne sont pas ce à quoi le don s'arrête. Si elles étaient ce à quoi le don s'arrête, eh bien, il nous faudrait à tout prix capitaliser ce don-là. Or, le meilleur moyen de le recevoir en plénitude, ce don, eh bien, c'est de le faire circuler. C'est de ne pas le retenir à soi. C'est, eh bien, comme dans la Trinité, eh bien, de ne pas retenir à soi ce don à mesure qu'on le reçoit. À mesure qu'on le reçoit, on a peut-être même envie de le faire circuler, de faire en sorte qu'il ne fasse que me traverser. Et c'est en effet une phrase qui revient 6 fois dans les évangiles, c'est la phrase qui revient le plus, alors sur des formes un peu différentes, je vous en donne le condensé, c'est le Christ qui dit « Qui veut conserver sa vie la perd, mais qui la donne la reçoit en abondance. » Qui veut conserver sa vie la perd, qui la donne la reçoit en abondance. Et donc voyez bien que on n'est pas là où le don s'arrête, puisque si c'était le cas, eh bien, il s'agirait comme un trésor de le mettre sous terre en oubliant eh bien, de le faire fructifier. Et pour le faire fructifier, de le risquer au contact du prochain, au contact de la vie. En philosophie, on dirait que c'est tout simplement le paradoxe de la propriété. Le paradoxe de la propriété, c'est que si vous ne faites que posséder ce que vous possédez, vous finirez par être possédé par cela même que vous possédez. Ainsi, si ce que vous possédez, eh bien vous arc-boutez sur cette chose-là, eh bien on ne sait plus à un moment donné qui possède quoi. L'avare est possédé par sa cassette tout autant, sinon plus, que le fait qu'il la possède lui-même. Et donc, le paradoxe de la propriété, c'est que, eh bien, vous le voyez en droit, vous avez 3 formes de la propriété, 3 attributs de la propriété en termes juridiques. Quand on est propriétaire d'une chose, on en a l'usus, l'usage, le fructus, le fruit, et l'abusus, et l'abus. Or, l'usus et le fructus se retrouvent, par exemple, dans des phénomènes de location. Quand vous louez un appartement, vous en avez l'usage, et s'il y a un jardin attenant et qu'il y a un arbre, eh bien, les fruits de cet arbre vous appartiennent, vous en avez le fruit. Mais vous n'en avez pas l'abus. L'abus, c'est quoi? C'est la possibilité de vous défaire de ce bien. Vous pouvez pas dire à votre propriétaire que vous avez vendu son appartement ou même que vous l'avez cédé à une famille qui était dans le besoin, parce que ça n'est pas le vôtre. C'est-à-dire que, paradoxalement, on est propriétaire que de ce don on peut se défaire. Et peut-être même qu'on n'est jamais plus propriétaire d'une chose qu'au moment où l'on s'en défait dans l'acte de donation, dans le don. Parce que ce que vous avez donné, eh bien, on ne peut plus jamais vous le reprendre. Et donc, voyez, ce qui viendrait authentifier que nous ne sommes pas les destinataires ultimes de la vie comme don, c'est le fait que pour la posséder pleinement et pour posséder quoi que ce soit, eh bien, il faut sans doute être capable de s'en déposséder. Ce qui vient signer ultimement en droit la propriété, c'est la capacité de s'en défaire librement. Ce qui vient ultimement, vous avez même ça dans le fait de posséder, par exemple, là, les professeurs et les futurs professeurs, vous savez que vous possédez un cours seulement au moment où vous êtes capable de le donner. Et même, c'est l'inverse. C'est que le jour où vous aurez réussi à donner un cours, à rendre telle ou telle pensée, ce jour-là, dans la donation de ce cours, eh bien, pour la première fois, vous le posséderez. Mais avant, vous ne savez pas trop ce que ça vaut. C'est dans le don que l'on sait que cette chose-là, paradoxalement, nous appartient. Et donc, voyez, ce pourquoi le terme ultime du don n'est pas la créature elle-même, c'est qu'elle-même, en tant que faisant partie de la création, elle fait partie du don, et que, du coup, ce don, elle doit le laisser circuler à travers elle, elle ne doit pas le bloquer. Je vous ai parlé de l'avare, je m'étais intéressé à une interprétation assez forte que Michel Serres
fait de Don Juan, du Don Juan précisément de Molière. Et au début du Don Juan de Molière, vous avez l'éloge du tabac par Sganarelle. Et cet éloge du tabac, on l'a interprété comme étant un éloge libertin. Voilà, il fait l'éloge du tabac contre le roi et contre l'Église. Or, Michel Serres dit que ce n'est pas du tout pertinent comme interprétation. Pourquoi? Parce que déjà, le roi n'interdisait pas le tabac, il le taxait à fond. Vous savez, il y a un monde entre taxer une chose et l'interdire. Quand vous le taxez, vous êtes bien content que ça existe, surtout quand c'est de la part de l'État. Donc le roi n'interdisait pas le tabac, il le taxait, et l'Église a en effet interdit, dans un écrit que Michel Serres avait été recherché, qu'il avait trouvé, en effet interdit aux prêtres espagnols de fumer pendant la messe. Mais c'est tout. L'Église n'a jamais interdit le tabac. Et donc, ce n'est pas ça la raison. La raison, elle se trouve davantage dans le fait que, en fait, c'est la clé de l'œuvre de Don Juan, c'est que, en fait, Sganarelle dit à Don Juan, enfin, ouais, il dit qui ne fume pas n'est pas digne de vivre, carrément. Et pourquoi? Eh bien, parce que le tabac, il dit, le tabac est cette chose des gentilshommes et des hommes de bien qu'il se donne avant même que l'autre le demande et qui nous met dans cet échange de biens gratuits, qui nous met en plein cœur de l'échange. Et voilà, on en propose avant l'autre, avant que l'autre nous le demande et l'autre, pour nous remercier, nous en offrira à nouveau. Bref, on est dans la circulation du don avec le tabac. Or, qu'est-ce que c'est que Don Juan? Qu'est-ce que c'est que le Don Juan de Molière? C'est quelqu'un qui bloque l'échange à tout moment. C'est quelqu'un, si vous voulez, qui bloque l'échange. Déjà, quelqu'un lui sauve la vie. À un moment donné, c'est le seul moment où il se mouille. Hein. Don Juan ne se mouille jamais au sens propre, parce qu'il séduit ses femmes et il les laisse. Il se marie avec elles, mais jamais il ne consomme. Jamais. Voilà. Donc, c'est déjà là, il est dans un don bloqué parce que ce dont il jouit, Don Juan, c'est de voir l'autre possédé par son désir. C'est de voir l'autre possédé par le désir qu'il a éveillé en lui. Mais lui-même ne se mouille pas. Sauf qu'à un moment donné, il tombe dans l'eau, donc il se mouille. L'homme lui sauve la vie, et le temps qu'il l'amène chez lui pour le sécher, il a déjà séduit sa femme, Don Juan. Il répond par quelqu'un qui lui donne la vie, par le fait qu'il lui prend quelque chose, et pas rien, celle qui lui a donné la vie. Vous voyez, Don Juan bloque le don, il bloque le don aussi par le fait que lui ne se donne jamais, il se réserve toujours. C'est pas Casanova, hein, Don Juan. Il séduit les femmes, mais jamais, oui, jamais il n'entre dans le cycle du don. Et donc voilà, vous voyez, nous avons cette tendance peut-être à bloquer le don quand on s'en croirait seul destinataire. Et donc la question c'est, mais si la vie est un don, et si cette vie est un don qui n'est pas ultimement aux créatures elles-mêmes. Eh bien, à qui? Alors, on pourrait dire, bon, ben, si ce n'est pas aux créatures, c'est à Dieu. Dieu s'est donné la création à lui-même. Bon, on a vu que ça n'est pas très, très pertinent. Déjà, est-ce que vraiment Dieu aurait créé le monde? En fait, non, il n'aurait pas créé le monde. Il y a aucune pertinence à imaginer que Dieu se fait à lui-même le cadeau de créer le monde, puisque, voilà, moi, si je me fais, enfin, vous voyez, c'est la grande distinction entre la satisfaction et l'exaucement, c'est que la satisfaction, vous pouvez vous la donner à vous-même. Par exemple, achat compulsif, satisfaction. Alors, vous hésitez, est-ce que ce livre, je l'achète, est-ce que je l'achète pas? Puis allez, je l'achète, bon. Et puis, vous vous donnez à vous-même le don, vous avez fait assez, satis, assez en latin, faction, faire, vous avez fait assez pour vous satisfaire. Mais vous êtes tout seul. La satisfaction, on peut se la donner à soi-même, et c'est une question de faire. Or, dans l'exaucement, c'est tout le contraire. Dans l'exaucement, il y a l'idée de recevoir, au contraire. Et l'exaucement, c'est quoi? C'est demander, c'est mettre l'autre dans le coup. Et dans l'exaucement, on demande. Et au moment où l'on demande, et c'est ce qui arrive dans la prière, on se défait à la fois du temps et des moyens de la satisfaction. Prier, c'est quoi? C'est demander, et demander fortement. Saint Augustin définissait la prière dans ces trois mots, tacite et clama, tais-toi, tacite et clama, et crie, et laisse monter en toi ton désir le plus profond. Donc tais-toi pour que la demande de ce dont tu as besoin émerge, ne serait-ce que pour toi-même. Et là, tu demandes. Et là, tu fais comme dans les psaumes, tu cries.
Tais-toi et crie. Fais silence pour pouvoir crier. La prière n'est pas la discipline de nos désirs, mais au contraire, leur mise au jour. Mais pas simplement leur mise au jour en vue d'une satisfaction. Maintenant que je sais mon désir, je vais m'auto-satisfaire. Non, on est dans la logique de l'exaucement. Au moment où je pose mon désir, je dépose le temps et les moyens de leur satisfaction. Et je suis exaucé. Exaucé, ça a une double origine. Exaudinos, écoute-nous, Seigneur. C'est je suis écouté. Et exaucé, ça veut dire aussi que l'exaucement, E-X-H-A-U-2-S-E-R, être exaucé en ce sens-là, c'est cette idée de recevoir plus encore que nous avons demandé. Et ça, c'est possible dans l'exaucement, dans la satisfaction, dans l'achat compulsif. Il y a toujours quelque chose de triste. Il y a toujours quelque chose de triste. Voilà, vous payez le livre dans un achat compulsif et avant qu'il n'arrive, la personne à qui vous avez dit que vous voudriez tant l'avoir vous l'offre. Voyez, et on pourrait dire, mais c'est la même chose. Ben non, c'est pas la même chose. Dans le livre offert, il y a quelque chose de l'autre. Il y a quelque chose, bon, dans le livre que vous obtenez par votre seule crainte de manquer, il y a quelque chose voilà, d'une clôture. Il y a quelque chose qui ne respire pas vers la relation. Et donc, voyez, on ne se donne pas les choses à soi-même. Et donc, si la création est un don, mais à qui? Si ce n'est pas aux créatures, est-ce à Dieu? On ne comprend pas trop. Tiens, je te donne. En fait, si, la réponse, c'est bien que la création est un don de Dieu à Dieu, mais précisément, et là, c'est pour ça qu'il nous faut le Dieu trinitaire, la création, et c'est là qu'on rencontre Duns Scott, ou Jean Duns Scott, parce qu'il a quand même un prénom, ce brave Duns Scott, mais qu'on appelle souvent Duns Scott, mais c'est Jean Duns Scott. Jean Duns Scott nous dit qu'il a cette idée que la création, c'est une des preuves d'amour du Père pour le Fils. C'est la surprise que le Père fait au Fils. La création, c'est le cadeau du Père au Fils en vue de son incarnation. En vue de son incarnation. Une des grandes idées que vous allez trouver chez Duns Scott, c'est celle-ci. Avant de donner son Fils au monde, avant de donner son Fils au monde en vue de sa rédemption, le Père offrait le monde à son Fils en vue de son incarnation. Ça, c'est la grande idée, le grand bouleversement que vous allez trouver chez ce théologien qui est mort à 43 ans, qui est né en 1266, Jean Duns Scott. Avant de donner son Fils au monde en vue de sa rédemption, le Père offrait le monde à son Fils en vue de son incarnation. La chair est bénie. La création est bénie. Pourquoi la chair est bénie? Parce que la chair, et c'est pour ça que, ayant créé la chair qui sera le lieu où le Fils trouvera à s'incarner précisément, eh bien le Père dit que tout cela est très bon. La chair, la vie de l'homme comme capacité de recevoir Dieu, cette chair-là est bénie et elle est même le but et le sommet de la création. À chaque jour de l'heptaméron, c'est-à-dire de la création du monde en 6 jours, Dieu dit cela est bon, cela est bon. Au 6e jour, Dieu, le Père atteint enfin qu'elle était, découvre enfin qu'elle serait le lieu de pour son Fils, le cadeau qu'il offrait à son Fils, à savoir prendre chair, prendre chair. Dans un livre sur Fra Angelico de Georges Didi Huberman, je vous l'écrirai aussi, Georges Didi Huberman, un livre dont le nom là m'échappe, publié chez Champ Flammarion, la collection jaune, Georges Didi Huberman dit quelque chose d'assez surprenant. Il m'a appris quelque chose d'un peu surprenant. Il analyse la célèbre Annonciation qui se trouve au musée San Marco à Florence, peinte par Fra Angelico, et il dit qu'au Moyen Âge, le lieu par excellence, le locus par excellence, le lieu par excellence, c'est le ventre de Marie. C'est-à-dire, c'est le lieu où les choses prennent vie. C'est the place to be, si vous voulez, le lieu où être, eh bien, c'est le lieu, c'est le ventre marial. C'est le ventre de Marie. C'est, vous voyez, c'est intéressant parce que on est à la conquête de l'espace, mais plus on conquiert l'espace, plus on oublie le lieu d'où l'on vient. Nous, on n'arrête pas de construire des zones d'activité commerciale, des zones, etc., des zones à urbaniser en priorité ou à éduquer en priorité, etc.
Mais on oublie peut-être la question du lieu. Et pour l'homme du Moyen Âge, nous dit Georges Didier Huberman, pour l'homme du Moyen Âge, le lieu, c'est le ventre de Marie, car c'est là d'où tout est parti, et c'était en même temps le but de la création, le but de la création. La chair, si ça vous intéresse, allez lire un jour Michel Henry. Vous pouvez commencer par son dernier livre, qui est sans doute le plus simple, qui s'appelle Parole du Christ. Et Michel Henry, en effet, définit la chair comme le lieu phénoménologique, dit-il, hein, mais le lieu où la vie s'éprouve comme don, comme donnée elle-même, comme autodonation, dit-il aussi. La chair, pour Jean Duns Scott, est le but de la création, car, je vous répète, hein, avant de donner son Fils au monde en vue de sa rédemption, ça c'est une des causes de l'incarnation, mais elle n'est pas première pour Jean Duns Scott. La première cause de l'incarnation du Fils, eh bien, c'est que c'est un cadeau. C'est que c'est un cadeau. Hein, je peux vous lire une page de Marie telle que Dieu la conçoit, ce livre que j'ai écrit justement sur Jean Duns Scott. Dieu n'a pas besoin, ça va un peu tout résumer, hein, Dieu n'a pas besoin du monde pour être Dieu, car en son être trinitaire, en la circulation d'amour qui est le fond de son être, il reçoit toute connaissance de lui-même et tout amour, comme on l'a vu. S'il crée le monde, c'est par surcroît, c'est gratis. Le monde est simplement une manière, comme mille autres, pour le Père de manifester l'amour qu'il porte à son Fils, l'amour qu'il est, en lui offrant d'y prendre chair. Voilà à peu près, et pour autant que je l'ai compris, je rajoute parce que Jean Duns Scott, c'est très difficile à lire, ce qu'enseigne Duns Scott. Et c'est là, comme on va le voir, que le dogme de l'Immaculée Conception revêt sa pleine signification. Alors, ce qui est intéressant, c'est que, en effet, pour que le monde soit un signe d'amour, il faut d'abord que Dieu soit amour, hein, qu'il soit en lui-même, qu'il soit lui-même et en lui-même relation, hein, qu'il soit un Dieu trinitaire. Hein, pour que le monde puisse être un don, parce qu'il ne peut l'être seulement aux créatures, qui en font elles-mêmes partie. Donc, pour que le monde puisse être un don, il fallait que, quand Dieu s'en faisait l'offrande, ce ne fût pas seulement à lui-même qu'il l'offrait. Ce monde ne va pas de Dieu à Dieu comme on passera un objet de sa main droite à la main gauche. Non, en réalité, parce que Dieu est trinitaire, parce qu'il est relation, il comprend en lui l'altérité par laquelle le monde peut aller à Dieu par Dieu tout en étant véritablement créé. C'est-à-dire, c'est le cadeau, c'est la surprise que le Père faisait au Fils. Ça, c'est page 61. Voilà. Et jusqu'à la page 63. Hein, pour qui sait voir, en effet, la création ne parle que de cette folle libéralité, hein, générosité, que le maître de Duns Scott, saint François d'Assise, sentait partout palpiter. Et en effet, l'exubérance, la diversité des formes animales, la beauté du monde nous raconte que ce monde est vraiment une surprise. Hein, c'est surprenant ce monde. Dans le Petit Traité de la Joie, pour ceux qui l'ont lu, vous savez, je cite ce texte extraordinaire de Chesterton, un autre anglo-saxon, Gilbert Keith Chesterton, qui dit que il est toujours intéressant de créer des êtres, de s'intéresser à des êtres qui n'existent pas, les licornes, les gorgones, les griffons, comme faisait son disciple Tolkien. Il dit c'est toujours intéressant de se pencher sur les créatures qui sortent de notre imagination. Mais c'est encore plus intéressant de regarder un rhinocéros et de se dire qu'il a tout l'air d'un animal qui n'existerait pas et qui pourtant est. Et nous sommes entourés finalement de choses encore plus extraordinaires que les licornes, que les griffons, que les gorgones. Nous sommes entourés de papillons, nous sommes entourés les uns des autres. Et il y a en effet dans ce monde un coefficient de surprise, vraiment de surprise. Voilà, c'est fascinant, les enfants passent leur temps, les bébés, d'abord les bébés, à recevoir ce monde comme une surprise. Voilà. C'est des yeux grands ouverts sur la création. Cette idée-là de Jean Duns Scott dessine une éthique proprement chrétienne et qui n'est pas une éthique moralisante. Parce que c'est une éthique qui dit que plus je me reçois comme don, plus je vais me donner à son véritable destinataire, à savoir Jésus le Christ. Plus je me reçois comme don du Père, plus je sais que
ce don-là, je n'ai pas à le bloquer à moi-même, mais ce don-là, j'ai à le faire circuler vers qui? Eh bien, vers celui qui est le véritable destinataire de ce don, à savoir le Christ. Et ça tombe bien parce que le Christ vous dit, mais c'est-à-dire votre prochain. Mon visage, ben, c'est celui de votre prochain. C'est celui, voilà, j'avais froid et vous m'avez vêtu. J'étais en prison et vous êtes venu me visiter. Et quand le jeune légiste lui demande qui est mon prochain, il raconte une parabole où c'est lui le prochain. C'est lui le prochain. Et donc, en effet, plus je me reçois comme ce cadeau fou du Père, eh bien, plus je me donne à celui qui est son véritable destinataire, c'est-à-dire le Christ Jésus. Et au contraire, moins je me reçois comme don, plus j'en suis jaloux, plus j'ai peur de perdre ma place au soleil. On regardera ensemble jeudi donc le bannissement, ce film de Zviagintsev. Et peut-être qu'en effet, on est face à un père là qui craint de perdre, qui craint de perdre, qui n'est pas dans la pulsation du don. Et en effet, ça dessine une éthique chrétienne au sens où on n'est ni dans le mépris de soi. Non, non, on n'est pas dans le mépris de soi. Vous pouvez légitimement vous réjouir d'exister. Il y a une sorte de fierté, il y a une exultation légitime. Et Jésus nous donne comme maître les oiseaux du ciel. Et que font les oiseaux du ciel? Ça, c'est un biologiste allemand qui s'appelle Adolf Portmann au XXe siècle qui vient compléter, voire corriger l'utilitarisme de Darwin, parce que Adolf Portmann s'est intéressé à toutes les formes de gratuité dans le monde animal. Pas dans le monde humain, il y en a plein. Prenez les cathédrales, les champs, prenez notre session. C'est quand même si vous payez quelque chose, etc. Mais en fait, globalement, c'est fou. On se retrouve ici pour creuser en nous l'intériorité. À quoi ça sert? Quel est le but? Bon, il ne fallait pas. Cela est bon. Bon, mais il s'intéresse, Adolf Portmann, aux formes de gratuité dans la vie animale, le jeu chez les animaux. Il y a beaucoup de jeux, et notamment au chant des oiseaux, au chant de la fauvette grisette. Il y a trois chants chez la fauvette grisette, deux chants utilitaires, les chants qu'il appelle à motif, et un troisième chant complètement gratuit, celle qu'elle chante le matin, celle que chantent la plupart des oiseaux le matin, c'est-à-dire dans ces moments-là, les oiseaux lancent leur mélopée au ciel et ils exultent. Et c'est gratuit, et ce que dit bien Adolf Portmann, c'est qu'il y a quand même de l'utilité, évidemment, on n'est pas dans un pur phénomène de gratuité, mais que l'inutile enveloppe l'utile. L'inutile, c'est-à-dire qu'en fait, le chant de la fauvette grisette qui ne sert à rien, le chant juvénile, c'est celui-là par lequel elle a commencé, et elle découpe les chants utilitaires dans ce premier chant qui est très riche mélodiquement. C'est-à-dire, les chants utilitaires sont bien moins riches mélodiquement, et ils ne peuvent se exister, se déployer, que sous fond d'un chant qui ne sert à rien. Et un peu comme cet élève qui a le concours, parce que d'abord il aimait être en cagne, parce que d'abord il aimait lire et apprendre, parce que d'abord il kiffait les cours des professeurs. Et c'est comme ça qu'il a le concours. Mais s'il ne voulait apprendre que ce qui lui permet d'avoir le concours, sans avoir aucun amour des matières qui lui sont enseignées, peut-être qu'il l'aurait, mais d'une triste façon, et peut-être même il l'oublierait de l'avoir par surcroît. Ah, moi j'ai adoré, je sais pas, alors moi c'était le cas où l'année où je passais la grecque, donc il y a 20 ans, j'avais voilà, aimé cette année, aimé ne faire que ça, ne pas travailler, lire Leibniz qui était au programme. Alors après, il y avait Bertrand Russell, il était moins drôle lui, à étudier, je l'appelais Russell et à but bien sociaux parce que c'était pas rigolo. Bon, il y avait l'épicurisme antique, bon, il y avait des choses moins drôles, mais quand même étudier, et puis j'étais sûr de ne pas l'avoir, c'était par surcroît, et vous voyez, voilà, l'inutile, n'oublions jamais, on commence sa journée, on dit merci. C'est reçu, c'est gagné. Et on la réussira mieux d'avoir commencé par l'inutile d'un merci, l'inutile d'une prière, alors que si on la commence en disant, allez, c'est parti, je regarde les infos, pour me te... Ouh là là, attention, on risque de se prendre les tapis dans cette journée. Donc, l'éthique chrétienne, en effet, ni mépris de soi, vraiment, il y a un légitime droit d'exulter, d'être soi, ni méprise sur soi, ni méprise sur soi, une fierté qui viendrait bloquer le don. Ce monde est fait pour moi, et donc j'ai le droit d'être heureux, j'estime qu'on doit me rendre heureux, etc. Non.
Voilà, et c'est assez beau que Jésus donne l'exemple des oiseaux, et c'est assez beau que assez heureux que les oiseaux chantent.

notre monde, notre bonheur, on a besoin de le partager, on a besoin de le dire. Quand on rencontre le Christ, on a besoin d'en parler. À temps et contre-temps, on saoule tout le monde avec ça. Alors après, on est un peu plus prudent peut-être, mais quand on reçoit vraiment, on a envie de laisser circuler. Donc, ni mépris de soi, comme si la religion, c'était se détester et n'être rien pour que Dieu soit tout. Bon, non, il a voulu que nous soyons, recevons, mais on ne bloque pas le don à nous-mêmes. Et d'ailleurs, la joie de recevoir, c'est une joie de... La joie de se recevoir, c'est toujours en même temps une joie de se donner. Alors on pourrait dire aussi, ni jalousie, on met la main sur le don de la vie par peur de le perdre. Ben non, c'est un don. Alors ça coule et ça coule de source et ça coule abondamment. Ni burn-out, maladie du don, comme le disait l'autre, maladie du don où on veut se donner aux autres, mais qu'à partir de soi. Et en oubliant de se brancher à la source, en oubliant de se recevoir bien au-delà de nous, en oubliant qu'on ne peut donner qu'en tant que nous avons reçu. Et la conséquence éthique, alors je vous ai complètement perdu dans mes points, on n'est plus du tout au troisième, on est au huitième. La conséquence éthique de ça, c'est qu'on arrive finalement à ce que dit saint Paul, ça n'est plus nous qui vivons, mais le Christ en nous. Si jamais vous comprenez, un, que la vie est un don, mais que c'est un don qui ne s'arrête pas à vous, que vous ne pouvez pas bloquer à vous sous peine de le perdre, dès lors que vous comprenez ça, que le destinataire c'est le Christ, et ça tombe bien parce que le Christ a ce visage multiple de notre prochain, et puis d'ailleurs c'est pour ça qu'il s'est incarné, il est l'enfant, il est le jeune de 12 ans, l'adolescent qui fugue, il est en effet le bel homme de 30 ans aussi, et puis celui qui est laissé pour... qui n'avait plus visage d'homme sur la croix, tout ça ce sont des visages du Christ. Bon. Mais dès lors qu'on comprend ça, en effet, ce n'est plus nous qui vivons, mais le Christ en nous. Parce que quand vous regardez ce qui se passe, quand vous préparez un don pour quelque chose, vous savez, le cadeau, c'est toujours quelque chose de difficile. Parce que le cadeau doit réaliser une sorte de juste milieu entre donner quelque chose qui ressemble au destinataire et donner quelque chose qui ressemble en même temps au destinateur, c'est-à-dire à celui qui donne, au donateur, on va dire. Au donataire, celui qui reçoit, et au donateur, celui qui donne. Un cadeau réussi, c'est pas que quelque chose qui ressemble à celui à qui l'on donne. Ça, c'est les grands-parents qui disent « Oui, pour le Noël des petits, je donne un chèque. Voilà, » et comme ça, ils s'achèteront ce qu'ils veulent. Bon, les parents, en général, bloquent le don. Ben, ça tombe bien, on n'a pas fini de payer la cantine. Bon, mais vous voyez, au fond, le chèque, c'est super. L'argent de Paul, l'argent que donnent les grands-parents, c'est super. Mais c'est vrai que c'est un cadeau qui va entièrement ressembler à celui qui... Je pense que le cadeau est plus parfait quand on reçoit quelque chose de l'autre dans le cadeau qu'il nous fait. Mais il ne faut pas que ça soit non plus quelque chose qui nous ressemble qu'à l'autre. Ah, j'ai offert à Cécile, pour son anniversaire, la nouvelle traduction de l'Encyclopédie des sciences philosophiques de Hegel. Bon, elle va tomber par terre normalement. D'ailleurs, c'est moi qui le lis en ce moment. Parce que, bon, non, il faut à la fois les cadeaux éducatifs. Vous savez, les cadeaux éducatifs. Voilà, j'ai vu que tu n'avais pas de Schoenberg dans ta discographie. Là, je t'ai offert l'intégrale quand même. C'est important de... Bon, très bien. Voilà. Et en fait, c'est pour ça que ce qui marche bien, alors pour les enfants, c'est les dessins d'enfants. Parce qu'ils nous offrent la manière dont ils nous voient. Alors là, voilà, c'est à la fois complètement eux et à la fois c'est complètement nous. Vous voyez, c'est pour ça qu'un dessin d'enfant, ça nous touche toujours. D'autant que par rapport au masque sanitaire, on écrivait ça avec mon ami Pierre Dulot d'En faire face, d'autant que le premier dessin que nous offre l'enfant, et ça c'est universel, c'est nous, c'est un visage avec deux bras qui sont là et deux jambes qui sont là. Vous voyez, ils ne font pas le tronc. Comme si ce que nous étions, c'était un regard, un sourire, un visage qui était prêt à courir pour les prendre dans des bras. Et tout le reste est superflu. Et le visage, bon. Bon, alors ça, à un moment donné, ça va bien. Si j'offrais à Cécile un dessin d'elle, elle serait moyennement contente. Mais vous voyez, une fois, ma mère m'a offert une écharpe qu'elle avait tricotée. Et il y avait même un pull à capuche que Cécile s'est empressée de, à un moment donné, de mettre de côté quand on s'est rencontrés, parce que je ne faisais que mettre ça. Ouais, c'est ma mère qui me l'a offert, il était tout. Bon. Mais en effet, quand vous

Offrez une écharpe, vous offrez des heures de méditation, des heures d'adresse en vue du destinataire. C'est une prière, une écharpe. C'est une prière qui a pris forme, qui tient chaud en hiver, mais c'est toutes ces heures que l'autre a passées à penser à vous. C'est toutes ces heures que l'autre a. Et parfois, ça marche aussi d'un cadeau qu'on achète, évidemment. Tiens, j'ai pensé que ça pouvait te plaire. Moi, ça m'a bouleversé et je pense que ça peut te plaire. Et de fait, ça fait mouche. Mais, et c'est là que c'est vraiment toujours délicat d'offrir. Mais oui, tout ça pour vous dire que pourquoi ce n'est plus nous qui vivons, mais le Christ en nous, si toute notre vie, on la conçoit comme l'offrande qui fait qu'au moment de notre mort, on pourra dire sans trop de crainte, me voici, parce qu'on sera une offrande, je ne sais pas si elle sera pure, mais en tout cas, on sera une offrande, eh bien si toute notre vie, on passe à se dire que la vie est un don, mais son destinataire, c'est le Christ, eh bien, on passe toute notre vie à penser à lui. Et à la fin, nous sommes ce cadeau pour lui. Nous, qu'est-ce que c'est que mourir? Ça, c'est dans l'éternité reçue que je parle de ça. Mais qu'est-ce que c'est que mourir? Eh bien, c'est ne plus pouvoir retenir sa vie à soi. C'est-à-dire, quand on meurt, on dit silencieusement, me voici. On dit silencieusement, je te donne toute ma vie. Je te la confie. Je la laisse tomber. Et par là, je te l'offre absolument. Et je ne peux plus revenir en arrière pour corriger. Ça, c'est tant qu'on est vivant, on peut demander pardon, on peut rajouter cette bonne action, faire que le cadeau soit plus bel encore, ou alors même faire en sorte que le cadeau soit finalement plutôt pas mal, d'où les confessions de dernière minute, etc. Mais on est un don pour le Christ. Toute cette création est un don en vue de lui. Et si on le sait, eh bien, en effet, à un moment donné, c'est le Christ qui vit en nous, comme la mère, quand elle fait l'écharpe, n'a en sa pensée que eh bien, le Fils à laquelle elle est en train de l'adresser. Alors, neuvième point, même si je vous ai paumé sur les 4, 5, 6, 7, mais chez Jean Duns Scott, et vous allez voir, on va arriver au dixième point à Marie, chez Jean Duns Scott, ce qui est intéressant et sur quoi Jean-Gabriel a promis de me challenger, c'est qu'il y a en effet un primat de l'incarnation. L'incarnation est la véritable cause de la création et non pas la conséquence de la faute. Hein, chez Jean Duns Scott, il s'est bataillé en son temps avec les théologiens de son époque, parce que pour les théologiens de son époque, dont saint Thomas d'Aquin, la cause de l'incarnation, c'est la faute, c'est le péché d'Adam. Dieu ne se serait pas, le Fils ne se serait pas incarné, ne serait pas devenu Jésus-Christ si Adam n'avait pas péché. La cause de l'incarnation, c'est la faute. C'est la raison d'être de l'incarnation, c'est la rédemption. C'est pour nous sauver, pour le salut des hommes, comme on dit très bien. Chez Jean Duns Scott, c'est pas ça. Sa pensée révolutionnaire, c'est que la cause de l'incarnation, c'est enfin, ou la, même la cause de la création, c'est l'incarnation. C'est-à-dire que, et c'est ce qu'il dit Jean Duns Scott dans un texte, il dit ceci: penser que Dieu aurait renoncé à une telle œuvre, l'incarnation, si Adam n'avait pas péché, ne serait absolument pas raisonnable. Je dis donc que la chute n'a pas été la cause de la prédestination du Christ, et que même si personne n'avait chuté, ni l'ange ni l'homme, dans cette hypothèse, le Christ aurait été encore prédestiné à s'incarner de la même manière. Texte que Benoît XVI cite dans l'audience générale du 7 juillet 2010, que vous trouvez sur Internet, audience générale du 7 juillet 2010, qui est une très bonne petite introduction à la théologie de Jean Duns Scott. Et l'incarnation aurait eu lieu même si Adam n'avait pas péché. Ce qui veut dire que le péché de l'homme ajoute un sens encore plus fort, suréminent à l'incarnation. L'incarnation a d'autant plus de sens qu'elle est en plus là pour nous redire que Dieu nous aime. C'est-à-dire que la chair est bonne. C'est-à-dire que le projet premier de tout ça, c'était que Dieu vienne habiter parmi les siens. Donc c'est une vision en effet profondément, pas optimiste, mais confiante dans la création. La création est tellement bonne qu'elle a en vue l'habitation par le Verbe de cette
création, ce qu'on appelle l'incarnation. Et même, elle est tellement bonne que malgré le péché des hommes, jamais le péché des hommes n'a été tel qu'il a défiguré cette œuvre. La création est si bonne que malgré le péché des hommes, Dieu a tenu bon. C'est un concept majeur chez John Duns Scott, c'est la firmitas de Dieu. Dieu a, on peut dire la fermeté, mais ce n'est pas beau la fermeté, ça fait fermeture. Non, Dieu, c'est le tenir bon de Dieu. Dieu a tenu bon. Et il a aimé cette création jusqu'au bout. Et son projet n'a pas été... le projet de Satan, c'est que Dieu soit désespéré de sa création. Eh bien non, il s'y est toutefois incarné. Et c'est là que Marie intervient. Quand même, je ne vais pas finir sans vous parler de Marie pour le dernier quart d'heure. C'est là que Marie intervient parce que si le but de la création du monde, c'est l'incarnation, alors ça veut dire que le Père offrait à son Fils de prendre chair. Et qu'est-ce que c'est que prendre chair ? Eh bien, c'est prendre chair d'un autre, d'une autre en l'occurrence. C'est avoir une mère. C'est avoir une mère, c'est être porté dans le sein d'une mère et c'est être mis au monde parmi les hommes et parmi des amis, parmi les gens que Jésus rencontrera, dont saint Paul nous dit qu'ils étaient prédestinés. C'est intéressant. Peut-être que, en effet, la prédestination, c'est pas du tout le fait que l'histoire soit écrite à l'avance et Calvin, il y avait toujours déjà les damnés et toujours déjà les élus. Non, la prédestination, c'est que si la création est un cadeau que le Père offrait au Fils, eh bien, il y a en effet dans cette création des gens qui sont faits pour être l'ami du Christ, qui sont en effet, dont, en fait, on pourrait dire, c'est l'affaire de tout le monde de devenir l'ami du Christ. Bon, mais si vous acceptez ça, quelque décoiffant que ce soit, eh bien, ça veut dire que, en effet, Marie venait à l'idée de Dieu dès avant la création du monde. Marie venait à l'idée de Dieu dès avant la création du monde, et c'est là le dogme que John Duns Scott a soutenu théologiquement, et finalement lui a donné raison bien plus tard, au XIXe siècle, avec le dogme de l'Immaculée Conception qui a été accepté. Mais l'Immaculée Conception, c'est le fait que Marie a été conçue sans péché, le fait que Marie a échappé à l'histoire du péché. Mais pourquoi ? Eh bien parce que si le but de la création, c'est l'incarnation du Verbe, eh bien, si la raison d'être de la création, c'est l'incarnation, Marie venait à l'idée de Dieu avant la création du monde. Et donc, elle échappe à l'histoire de la chute. Elle échappe à l'histoire du péché. Ce à quoi nous n'échappons pas. On voit bien, nous faisons tous partie, et ça fait partie de notre logiciel et des choses qu'il faut prendre en compte, sinon vous devenez un révolutionnaire sanguinolent. Vous voulez faire un paradis sur terre et vous coupez toutes les têtes tant que ça ne marche pas. Non, il y a le péché originel. Il y a le péché qui se transmet comme ça, ce n'est pas un péché originaire, il n'est pas source, mais il est originel, il est toujours déjà là, depuis la chute, depuis l'événement de la chute. Et en effet, Marie échappe à ça parce que, alors c'est saint Jean Basilas qui disait, un saint orthodoxe du XIVe siècle aussi d'ailleurs, qui disait Dieu s'est incarné pour avoir une mère. Enfin, lui disait ça comme ça. Mais là je ne dirais pas ça comme ça, en tout cas ce n'est pas comme ça que le dit John Duns Scott, mais il est vrai que si l'incarnation est la surprise du Père au Fils, alors la mère de Dieu venait à l'idée du Père avant la création du monde. Et dans le livre, une petite audace théologique, je dis que Marie est la seconde née de toutes les créatures. Le premier né de toutes les créatures, comme le dit saint Paul, c'est le Christ, car tout a été créé par lui, en lui et pour lui. C'est lui, c'est le Christ, ce n'est pas le Fils qui est une créature. Le Fils, il est éternellement dans le sein de Dieu. Il est Dieu dans le sein de Dieu, le Fils. Mais Jésus, en tant que Christ, c'est le premier né de toutes les créatures, parce que c'est pour lui que la création existe. Il est son but à la création. D'ailleurs, ce qui fait que dès lors qu'il s'est incarné, ben alors là, nous vivons, nous, encore plus par surcroît. Nous, c'est vraiment que du bonus. Au fond, le monde eût pu s'arrêter avec le séjour de Jésus sur cette terre.
Il aurait pu s'arrêter là, et s'il continue, alors là vraiment, c'est sans doute pour que l'œuvre de la joie qu'il nous communique en se révélant comme amour puisse se prodiguer, se dispenser. Oui, c'est aussi vraiment qu'au fond, désormais, eh bien, nous vivons alors même que le but de la création a été atteint. C'est vraiment par bonus et par surcroît. Et donc, Marie était déjà là avant la création du monde, donc elle échappe à cette histoire qui est notre histoire et qui est peut-être un synonyme d'histoire, qui est l'histoire de la violence, de la domination, du pouvoir, du péché. D'accord? Et en effet, ce qui est intéressant, c'est dans l'Annonciation, la salutation de l'ange Gabriel à Marie, je vous salue. D'ailleurs, il ne dit pas je vous salue Marie, il dit je vous salue, kekaritomene. Je vous salue, comblée de grâce. Et c'est un nom, c'est un nom. C'est-à-dire, il la nomme comblée de grâce. C'est pas je vous salue Marie qui est comblée de grâce. Il dit je vous salue, et puis il l'appelle comblée de grâce. Et l'ange vient lui révéler son prénom à Marie, son nom propre, son nom dans le sein de Dieu. Et qu'est-ce que c'est que ça? Ce mot-là, kekaritomene, qui veut dire comblé de grâce, il faudrait l'écrire avec des tirets. C'est un nom comme les Sioux, tempête vol de l'aigle, œil vigilant, ou que sais-je. Bon, c'est un nom, et en réalité, ça veut dire celle que la grâce comble. L'attention, plus exactement, c'est celle qui a été et demeure l'objet de la grâce divine. C'est ça que ça veut dire kekaritomene en grec. Parce que c'est un participe parfait passif. Un participe parfait passif, c'est-à-dire vraiment celle qui a été, c'est ça la dimension en grec du participe parfait passif, c'est de dire celle qui a été et demeure, comblée de grâce, l'objet de la grâce divine. Celle qui a été et demeure, celle qui depuis toujours, celle qui a toujours déjà été comblée de grâce. C'est ça qu'il lui annonce. Et c'est là que vous avez. L'idée d'Immaculée Conception. L'idée d'Immaculée Conception, c'est qu'en effet, elle a été conçue sans péché, elle a été conçue dès avant la création du monde, donc dès avant cette histoire du monde qui est en même temps l'histoire aussi du péché, qui est l'histoire de la chute, de l'expulsion du jardin, etc., etc. Pour vous rendre un peu sensible, parce que là, on monte dans les hautes sphères, de la théologie de Don Scott, pour vous le rendre un peu sensible, c'est un texte que Jean-Gabriel avait lu ici parce que j'y avais fait une allusion, c'était notre session sur le mal, je vous parlais du journal d'un curé de campagne, c'est le curé de Torcy qui dit ça au curé de campagne, qui lui dit qu'il faudrait avoir l'innocence de la Sainte Vierge en ce sens qu'elle n'a pour le mal, pour le péché, qu'une surprise douloureuse. Bon. Qu'une surprise douloureuse. Et en effet, il faut travailler à n'avoir pour le mal qu'une surprise douloureuse. Ne cherchez pas ni trop à excuser le mal, ni surtout à le justifier, parce que vous voulez l'alimenter. Le mal est fait pour être souffert, comme le montre le Christ par sa passion. Souffert et traversé. Mais lui trouver des raisons, lui trouver des justifications, lui trouver ce qu'on se fait très bien pour soi, mais ce qu'on peut faire, voilà, Hegel qui justifie la violence par le fait que c'est dans la négativité que l'esprit se comprend. Attention, attention. Je me souviens plus qui dit l'enfer à éviter, tout simplement. Bon, et je vous lis en entier ce texte. C'est le curé de Torcy qui demande ça au curé de campagne de Bernanos. Et la Sainte Vierge, est-ce que tu pries la Sainte Vierge? L'autre répond, bah, par exemple, bah, bien sûr. Hein, qu'est-ce que tu crois? On dit ça. Seulement la pries-tu comme il faut? La pries-tu bien? La Vierge était l'innocence. Rends-toi compte de ce que nous sommes pour elle, nous autres, la race humaine. Oh, naturellement, elle déteste le péché, mais enfin, elle n'a de lui aucune expérience. Cette expérience qui n'a pas manqué au plus grand saint, au saint d'Assise lui-même, tout séraphique qu'il est. Le regard de la Vierge est le seul regard vraiment enfantin. Le seul vrai regard d'enfant qui se soit jamais levé sur notre honte et notre malheur. Oui, mon petit, pour la bien prier, il faut sentir sur soi ce regard qui n'est pas tout à fait celui de l'indulgence, car l'indulgence ne va pas sans quelque expérience amère, mais de la tendre compassion, de la surprise douloureuse,
dont ne sait quel sentiment encore, inconcevable, inexprimable, qu'il a fait, la Sainte Vierge, qu'il a fait plus jeune que le péché, plus jeune que la race dont elle est issue. Immaculée Conception, c'est ça, c'est l'éternelle jeunesse de Marie qu'il a fait plus jeune que le péché. Parce que la raison d'être de la création, c'est l'incarnation du Fils, c'est-à-dire le Christ, qui va par là sanctifier toute la création et la ramener au Père. Eh bien, Marie venait à l'idée, la Mère de Dieu venait à l'idée de Dieu dès avant la création du monde, ce qui fait que cette Mère est exempte du péché qui caractérise l'histoire depuis la chute. Alors, mais je ne vais pas vous ennuyer avec tout ça, mais c'est vrai que les théologiens ont dit qu'il y a un problème. À l'époque, on débattait de choses théologiques. Maintenant, on débat, de, on pourrait dire, de choses plus concrètes, mais en réalité, on passe toujours à côté des grands sujets parce qu'on oublie la dimension théologique et proprement existentielle de nos grands débats. En tout cas, je le crois. Je crois que... voilà. Bon, mais à l'époque, on a dit, mais ça ne va pas comme théorie parce que ça voudrait dire que Dieu n'est pas mort pour tous les hommes. Il serait mort pour toute l'humanité, moins une, à savoir Marie, qui pourtant est bel et bien une créature. Il ne serait pas mort pour toutes les créatures. Et donc ça viendrait amoindrir la gloire du sacrifice du Christ, de ce que Marie soit Immaculée Conception. Voilà, Jésus est mort pour tous les hommes, Marie comprise, mais... Alors là, Duns Scott, il invente un concept de grâce préventive. C'est-à-dire que finalement, puisque Marie venait à l'idée de Dieu dès avant la création du monde, elle est Immaculée Conception, elle n'est pas mêlée à l'histoire de notre péché, elle ne naît pas dans ce monde de violence, et elle ne, comme le dit bien saint Augustin, on peut lui reprocher le dogme du péché originel, mais il y a quelque chose quand même de terriblement vrai quand il dit quand une nourrice nourrit deux enfants en même temps, et chacun a droit au sein, l'un en veut à l'autre enfant de boire sur l'autre sein, alors que lui-même est comblé. Vous voyez, on voudrait boire aux deux seins en même temps. Enfin, bref, il y a quelque chose du mal qui pèse sur nos actes. Bon, eh bien, Marie, elle aurait échappé, elle serait l'échappée belle à tout cela. Et Duns Scott dit en effet, avec son concept de grâce préventive, c'est-à-dire que puisqu'elle venait à l'idée du Père avant la création du monde, en vue de l'incarnation du Fils, eh bien, Dieu a pu la préserver, grâce préventive, a pu la préserver du péché sans nuire à la consistance et à la liberté de la création. Vous voyez, la création chute, eh bien, Dieu, il respecte ça. Il respecte ça, il respecte l'itinéraire humain. Il le pleure, hein, il y a des larmes diluviennes qui tombent sur le monde, c'est le déluge. Il le pleure, il a mal, il en souffre, mais il respecte. Il respecte même notre péché, simplement il aimerait bien que nous en fassions une occasion de le rencontrer, ce qui s'appelle la confession. Il respecte ça. Mais le fait que Marie lui venait à l'idée avant de créer le monde, ça fait que sans nier la consistance du monde et sa liberté, il pouvait inclure Marie comme étant l'innocence dans ce monde blessé. Il pouvait l'inclure puisqu'elle est, dès avant la création du monde, pensée comme celle qui enfantera le Christ afin qu'il prît chair. Et donc, Marie, en effet, c'est un recommencement, c'est la nouvelle Ève, et ce recommencement est possible parce que, pour aller dans le sens de Duns Scott, parce que la raison d'être de l'être, c'est l'incarnation du Fils. Ou pour résumer ce que je vous ai dit dans cette heure-là, le don de l'être, il passe par nous, mais il ne s'y arrête pas, il va pour le Christ. Et donc, en effet, la conclusion de ce premier point, tout a été créé pour lui. Et bien, en effet, ce que Marie est, c'est qu'elle est tout entière pour lui. Son être, c'est cette transparence à Dieu, c'est d'être toute relative à cet événement de l'incarnation. Faites tout ce qu'il vous dira. Faites tout ce qu'il vous dira, c'est la dernière des sept paroles de la Vierge. Vous avez sept paroles du Christ en croix, et qui donne une très belle œuvre de Joseph Haydn. Vous avez aussi les sept paroles de la Vierge, et qui donne une très belle œuvre d'Alexandre Bento, qui est un jeune musicien contemporain, et avec le quatuor Girard, on lui a commandé sept pièces, huit maintenant,
Il a ajouté un morceau final pour les sept paroles de la Vierge, pour lesquelles j'ai écrit des méditations. Et dans la dernière parole de la Vierge, c'est « Après les noces de Cana, c'est faites tout ce qu'il vous dira, et après plus rien. » Et parce qu'en fait, tout est là-dedans. Faites tout ce qu'il vous dira. Et moi-même, je ne suis le sens de ma vie, et le sens de notre vie, c'est d'être ce passage pour que le Christ puisse être dans ce monde, celui qui vient soigner le Christ. Pour que le Christ d'amour puisse être dans ce monde, celui qui vient soulager le Christ de souffrance, que nous sommes parfois. Et, voilà. Et donc, ça va m'amener vers ma transition, vers le « en lui, tout a été fait », puisque si Marie est sauve du péché, eh bien, elle nous indique en nous cette part qu'on appelait tout à l'heure avec Saint Jean de la Croix et Maître Eckhart, cette fine pointe de nous-mêmes qui n'est pas souillée par le mal que nous avons fait et que l'on nous a fait. Il y a sans doute quelque chose de la liberté humaine, c'est-à-dire de la disponibilité pour autre chose que la réitération continuée du mal qu'on nous aura fait ou que nous faisons. Voilà.

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1: Marie aux prises à l'incompréhension et aux souffrances. Parmi les sept paroles de Marie que les évangiles nous ont conservées, l'une d'elles exprime l'incompréhension mêlée de reproches adressée à Jésus retrouvé au temple au bout de 3 jours de recherches angoissées. « Mon enfant, pourquoi nous as-tu fait cela ?» Et dès les premiers instants de la vie de Jésus sur la terre, Marie s'entend recevoir une mystérieuse prophétie. Quelle clé Marie va-t-elle donc nous présenter pour vivre nos incompréhensions et nos souffrances? C'est ce que nous allons voir avec le Père Osnay. Bonjour Père.
2: Bonjour.
1: Saint Luc nous montre Jésus au temple. Marie et Joseph sont affrontés au mystère le plus incompréhensible qu'il soit. Ne saviez-vous pas que je dois être chez mon Père? L'abandon dans la non-compréhension, est-ce le cheminement normal à la croissance dans la foi?
2: Vous savez, cet épisode de Jésus à l'âge de 12 ans est quelquefois mal compris parce que on en fait une sorte de fugue de l'adolescent Jésus qui échappe aux prises de ses parents, et dans certaines homélies, on peut entendre des considérations du genre « Vous les parents, bien sûr, c'est un métier difficile aujourd'hui, mais regardez bien, même la Sainte Famille a essuyé des choses difficiles avec l'enfant Jésus ». Et je crois que ce n'est pas une interprétation très juste de ce passage de l'Écriture. De quoi s'agit-il? Tous les ans, sans doute, la Sainte Famille montait à Jérusalem au Temple pour la fête de la Pâque. Et cette fois-ci, c'est souligné par Saint Luc, Jésus est présent aussi. Et sans doute va-t-il aborder à sa majorité religieuse à travers Bar Mitzvah, le petit examen passé devant les docteurs de la loi, qui fait de lui un adulte. À partir de ce moment-là, il peut faire la lecture à la synagogue. Et l'épisode est le suivant. Eh bien, au retour de ce pèlerinage, au soir du premier jour de marche, Marie et Joseph constatent que Jésus a disparu. Et donc, ils le cherchent partout, ils ne le trouvent pas. Et ils sont submergés à ce moment-là par l'inquiétude, par l'angoisse. Et ça va se poursuivre pendant 3 jours. Si bien que après le retour à Jérusalem, ils ne le trouveront toujours pas, et dans le 3e jour, leurs recherches aboutiront, ils le trouveront au temple. Et donc, c'est ce que vous évoquiez à l'instant, lorsque Marie et Joseph retrouvent l'enfant Jésus au temple, Marie a une parole assez dure. « Mon enfant, pourquoi nous as-tu fait cela? Ton père et moi, nous te cherchions angoissés. » Et le mot « angoissé » dans le texte grec de l'Évangile traduit des douleurs de mort. C'est dire que l'angoisse est profonde dans le cœur de Marie et de Joseph et qu'ils sont profondément déstabilisés. D'ailleurs,
1: Plus qu'une angoisse psychologique.
2: Ah, c'est plus qu'une angoisse psychologique. En tout cas, le terme employé par Saint Luc, c'est des angoisses de mort. Donc ça veut dire qu'ils sont vraiment très très marqués profondément.
1: Et ça ils ne comprennent plus.
2: Ça rejoint ce que vous disiez sur le glaive de douleur qui avait été prophétisé par Siméon. C'est vraiment une douleur profonde qui traverse le cœur de Marie. Et ça les fait pénétrer dans une sorte d'obscurité. La foi est obscure de toute façon, mais cet enfant, il était habitué à être à la maison, c'était leur fils, et il s'était habitué à sa présence. Et voici que d'un seul coup, c'est comme s'il échappait à leur prise, il se révèle autre que ce qu'ils avaient imaginé, peut-être, en tout cas, ils avaient peut-être perdu de vue que c'était vraiment un don, un pur don de Dieu, le Messie, le Fils de Dieu, et Marie a ce cri maternel, « Mon enfant, pourquoi nous as-tu fait cela ?» Alors la réponse de Jésus va être aussi déstabilisante, « Ne saviez-vous pas que je dois être chez mon Père ?» Et Luc écrit, « Ils ne comprirent pas la parole qu'il venait de leur dire. » Donc c'est comme si Jésus, par ce geste qu'il vient de poser, sur lequel on va peut-être s'expliquer plus longuement, et puis, par sa réponse aussi, c'est comme si Jésus les faisait pénétrer plus avant dans une incompréhension, dans une obscurité, et donc les déstabilisait profondément.
1: En fait, il leur explique sans leur expliquer.
2: C'est ça, oui. La réponse qu'il donne les renvoie au Père, donc à sa filiation, et superpose au Père Joseph, le Père du ciel. Ne saviez-vous pas que je dois être chez mon Père? On est évidemment au temple de Jérusalem ici. Et donc, ça renvoie à l'origine divine de Jésus. Et pourtant, Marie le savait bien que cet enfant lui avait été donné par Dieu, mais c'est comme si elle l'avait en quelque sorte perdu de vue, tellement la vie ordinaire à Nazareth était, j'allais dire, banale peut-être, non pas quelconque, mais ordinaire. Et donc, voici qu'il faut qu'elle reprenne conscience que ce fils lui a été donné, qu'il est Dieu, qu'il vient de Dieu, et qu'il a une mission. D'ailleurs, c'est très intéressant de constater que ici Jésus parle du Père, « Ne saviez-vous pas que je vous ai chez mon Père ?» C'est sa toute première parole dans l'évangile de Luc, et la dernière, quand il sera en croix, c'est « Père, en tes mains, je remets mon esprit. » C'est comme s'il commençait à retourner au Père dès l'âge de 12 ans. C'est un peu mystérieux dans l'évangile de Luc.
1: Alors Marie et Joseph donc connaissent cet épisode d'angoisse. Est-ce l'initiation à l'abandon parfait?
2: Alors, ça va les obliger effectivement à se décaler peut-être par rapport à ce qu'ils avaient cru comprendre, à accepter de n'avoir rien compris, à se dire on ne sait plus rien. Et mystérieusement, Luc note que quand ils redescendent à Jérusalem, eh bien, à Nazareth, pardon, il redescendit avec eux, revint à Nazareth et il leur était soumis. Mais on se demande qui est soumis à qui. Certes, Jésus est dans l'obéissance à Marie et Joseph, mais en fait, Marie et Joseph sont aussi dans l'obéissance à ce Jésus, parce que c'est lui qui vient de montrer qu'il mène le jeu. Enfin, c'est un petit épisode comme ça qui sort de façon saillante à l'âge de 12 ans, mais du reste, nous ne savons rien. Avant, nous ne savons rien. Après, nous ne savons rien. Mais là, ça prouve que Jésus a une conscience de filiation divine tout à fait claire à l'âge de 12 ans, conscience d'avoir une mission, et il l'exprime fortement, et ça déstabilise la Sainte Famille, et ça les fait rentrer dans un abandon plus grand, comme vous disiez à l'instant, incompréhension et donc obscurité et donc non-compréhension maintenant, et donc voilà, enfin, il faut se laisser à Dieu une fois de plus totalement, quoi.
1: Alors, est-ce que nous retrouvons dans l'Évangile cette non-compréhension, peut-être, je pense, aux disciples face aux paroles du Christ?
2: Oui, il est clair que les disciples ont eux-mêmes abordé, enfin, manifesté que soit ils ne comprenaient pas qui était Jésus, soit ils ne comprenaient pas ce que disait Jésus, les gestes que posait Jésus. Et plus d'une fois, ils se sont trouvés en parfait décalage avec une parole prononcée par Jésus ou un geste qu'il venait
1: de faire.
2: Quand
1: on pense à Saint-Pierre.
2: Oui, absolument. Pierre qui, mû par le Saint-Esprit, dit « Tu es le Christ, le Fils du Dieu vivant ». Et alors que Jésus poursuit en parlant de sa passion, Pierre d'un seul coup se reprend et dit « Non, non, ça ne t'arrivera pas, certainement pas ». Et Jésus est obligé de lui dire « Passe derrière moi, Satan, tu es un obstacle. Enfin, tes paroles ne sont pas celles de Dieu, mais celles des hommes ». Donc, il n'a pas compris. Enfin, sous l'inspiration du Saint-Esprit, il a exprimé la foi de tous, que Jésus est le Messie, le Fils du Dieu vivant, et puis, avec son propre esprit, il exprime tout à fait autre chose, qu'il n'a pas compris qui était ce Messie et qu'il serait un Messie souffrant. En tout cas, il ne l'accepte pas, bien sûr. Il y a cet épisode, puis il y en a d'autres. Je pense à la question des pains, une fois où ils se retrouvent à traverser le lac, puis s'aperçoivent qu'ils ont oublié de prendre du pain, et puis c'était juste après la multiplication des pains. Ah, ils en font toute une montagne, et Jésus est obligé de leur dire « Mais enfin, vous n'avez rien compris ». Vous n'avez rien compris, vous ne voyez pas que je peux fournir s'il le fallait, enfin, etc. Quoi.
1: Et même avec les Samaritaines, ils voudraient bien que Jésus mange, et puis Jésus ne mange
2: oui,
1: pas.
2: Oui, c'est ça.
1: Alors qu'il était fatigué.
2: Oui, oui. Enfin, ils sont assez fréquemment en décalage, et eux-mêmes doivent évidemment se laisser conduire dans une compréhension plus profonde du mystère de Jésus, par Jésus lui-même, et il s'avère assez lourdeau, assez obtus, finalement, dans leur façon d'aborder Jésus.
1: Et nous, dans notre vie spirituelle, nous avons ces mouvements d'abandon. Mais à la fois, on
2: et
1: doit...
2: Et puis, on a aussi cette incompréhension, c'est-à-dire qu'au fond, ce que les disciples ont vécu, nous le vivons nous aussi, par rapport à la façon dont Dieu nous conduit dans notre propre vie, quelquefois, on n'y comprend rien. Et puis, on croit comprendre, alors que c'est pas ça, et donc on met des bâtons dans les roues au Seigneur. Et donc,
1: on interprète trop vite.
2: Interprète trop vite et donc on se trompe encore une fois en allant dans les décors avec une interprétation qui n'est pas la bonne. Et donc, on a tout intérêt effectivement à mettre un pied sur le frein là, à ce niveau-là, au niveau de l'imagination, et puis à rentrer dans un abandon plus simple, plus pacifié, en disant « Seigneur, conduis les choses, donne-moi la lumière que tu voudras, mais donne-moi surtout d'accepter de ne pas tout comprendre, de me laisser conduire, ne pas tout comprendre. » Voilà, ça c'est le... Effectivement, le Seigneur nous initie à cet abandon qui consiste à ne pas vouloir tout cadrer avec notre intelligence. Arrête de vouloir tout comprendre, parce qu'aujourd'hui, c'est effectivement, on le remarque, par exemple, au catéchisme, il n'est pas rare que des enfants de 10 ans, de 11 ans, enfin, butent sur la question de la présence du mal dans le monde, essayent de comprendre avec leur petite intelligence, n'y parviennent pas, et dérapent, et arrêtent de croire, parce que pour eux, c'est quelque chose sur quoi ils butent, mais parce qu'ils veulent tout comprendre. Et le Seigneur veut nous mener précisément à ne pas comprendre, en tout cas ne pas tout comprendre, à nous laisser conduire par lui comme il le voudra. Donc cet épisode, de ce point de vue, est assez intéressant et important.

0: 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Lors de la présentation de Jésus au Temple, le vieillard Siméon prophétise la passion du Christ. Marie est-elle déjà associée à cette passion ?
1: Par le fait que ça lui est dit, c'est qu'elle avait besoin que ça lui soit annoncé et dit. Hein. Je pense que l'ange Gabriel, par exemple, ne l'a pas vraiment dit de cette façon-là. Ça a été annoncé après par le vieillard Siméon, mais c'est un fait que Marie, cela précédait le départ en Égypte. Et donc déjà, c'est le glaive de douleur qui survient avec cet épisode dramatique de l'exil en Égypte pendant quelques années. Et donc Marie était aux prises, effectivement, dès le début avec un Messie souffrant. Elle a été instruite par les événements que le type de messianisme de Jésus serait un messianisme souffrant. Ça a commencé effectivement avec l'exil en Égypte.
0: Est-ce qu'il y avait un courant chez les Juifs qui justement ne voyait pas dans le Messie qu'un Messie triomphant, mais un Messie souffrant ?
1: Oui, ça a été le cas bien sûr du prophète Isaïe, des poèmes du serviteur, avec en particulier le quatrième chant du serviteur, Isaïe chapitre 52 et 53, où on nous présente le visage d'un serviteur de Dieu qui est souffrant, broyé par la souffrance. Vous savez, nous lisons ce passage en particulier le Vendredi Saint en première lecture. Et c'était donc quelque chose qui était présent dans l'Écriture, mais qui n'était pas loin de là, en première ligne. La plupart des rabbins retenaient plutôt un messianisme triomphant, messianisme guerrier, messianisme politique triomphant et non pas souffrant.
0: Oui, donc on ne sait pas si Marie avait cette
1: connaissance. Ah, ça c'est autre chose, oui. Peut-être que Marie, elle, inspirée par l'Esprit Saint, avait une pénétration plus profonde de ces passages de l'Écriture. Ah si, elle les connaissait certainement, donc il est possible que l'Esprit Saint, dans sa méditation, les conduit à relire ces passages, enfin à se remémorer, puisqu'elle connaissait tout ça par cœur, ces passages de l'Ancien Testament sur le Messie souffrant, à l'occasion précisément de cet exil en Égypte, et puis ensuite de l'épisode des 12 ans.
0: Marie connaît l'exil en Égypte et le massacre des enfants de Bethléem. Cette épreuve de l'exil a été pour Marie et Joseph source de souffrance. Et puis bien sûr, le massacre des enfants de Bethléem. Alors comment interpréter ?
1: Ça, c'est difficile. Il semblerait que dès que Jésus est né, c'est comme si il avait à ses trousses l'esprit du mal qui essayait de le supprimer de la surface de la terre. C'est un peu ce qui se passe avec Hérode et le massacre des innocents. Et Jésus est donc, dès le début, une personne déplacée, exilée, immigrée en Égypte, et voilà.
0: Enfin, source
1: de contradiction, voilà. C'est ce qui lui a été dit à Marie par le vieillard Siméon, en but à la contradiction, et ça va le suivre toute sa vie, au fond, hein. Précisément, peut-être était-il nécessaire que survienne ensuite la vie cachée, précisément pour faire taire tout cela, pour mettre un frein à la contradiction qui ne ressortira ensuite que lorsque Jésus commencera son ministère public à 30 ans ou plus. Le reste, mis à part l'épisode de 12 ans, sera relativement en paix. Mais l'épisode des 12 ans, si on y revient un petit peu, c'est peut-être pas pour rien que Jésus a voulu placer dans la mémoire spirituelle de Marie une période de 3 jours, où il est absent, où il est cherché, une douleur pendant 3 jours, où il est cherché, et on le retrouve le 3e jour. Hein. C'est un peu une prophétie de ce qui se passera à la Passion, c'est un peu un geste prophétique. Est-ce que Jésus en avait conscience au moment où il le posait, je n'en sais rien. Mais en tout cas, nous, quand nous relisons à la lumière de la résurrection de Jésus, on voit bien que la période de 3 jours, c'est pas neutre. Enfin, le 3e jour dans l'Écriture, et pour nous chrétiens, ça évoque la résurrection au terme de la Passion. Et donc...
0: Et Marie a dû vivre toute cette montée d'incompréhension face à son fils.
1: Ah oui, oui, oui, tout à fait. Ça a été aussi pour elle source de souffrance de constater à quel point Jésus n'était pas compris, à quel point il pouvait être rejeté par les responsables religieux de son peuple, qu'il n'était pas accueilli.
0: Parce que Marie est profondément religieuse,
1: sûr,
0: donc ça devait être
1: bien
0: très
1: sûr,
0: dur.
1: Bien sûr, elle a très bien senti tout cela, elle a très bien perçu tout cela, et donc elle en a profondément souffert. On ne connaît pas à quel point la Vierge Marie a dû souffrir à propos de ce service de Jésus, de l'engagement de sa vie au service de Jésus, et donc comment au pied de la croix, c'était comme le couronnement de toute une série de souffrances qui nous échappent, nous, parce que Marie était immaculée, donc elle percevait très bien l'impact du péché. Nous, on est au contraire englués dans le péché, donc on y est à l'aise, mais c'était pas du tout le cas de Marie, donc elle percevait bien non seulement la compréhension dont Jésus était l'objet, mais tout le péché qu'il y avait derrière.
0: Et est-ce que c'est pas un peu la souffrance de Jésus au jardin des Oliviers, qui n'est pas simplement une souffrance psychologique, mais de voir que, au fond, Jésus n'est pas accepté comme sauveur.
1: Au jardin des Oliviers, Jésus exprime, Jésus a devant lui effectivement la coupe qu'il doit boire de sa souffrance rédemptrice, et il en a un vertige profond dans sa nature humaine, et il demande au Père de l'éloigner si c'est possible, et puis ensuite il en fait l'acceptation. Non pas ma volonté mais la tienne. Et dans cette parole de Jésus, il y a un petit peu une réminiscence de du oui qu'avait dit Marie à l'Annonciation, comme quoi le oui qu'avait dit Marie n'était pas seulement un oui joyeux mais aussi un oui douloureux, un oui à la souffrance. Quand on dit oui au Seigneur pleinement, c'est un oui pour le bon et le pire, enfin pour la joie et la souffrance.
0: Alors il y a Marie au pied de la croix. Le Concile Vatican II, dans sa constitution Lumen Gentium, précise qu'elle fut associée à son œuvre de rédemption d'une manière absolument unique. Que signifie cette part active de Marie dans le mystère de la Passion et l'œuvre de la rédemption ?
1: Je pense que Marie a probablement été la personne qui a été le plus au clair sur la mission rédemptrice de Jésus. Autant les apôtres ont été lourdeaux, ont eu du mal à rentrer dans cette perspective. Et même à tel point qu'au moment où Jésus a été arrêté, ils sont tous partis, ils l'ont laissé. Autant Marie, elle, avait une conscience plus nette, plus claire, plus vive de ce pourquoi Jésus était venu, de sa mission rédemptrice et de la façon dont il devrait prendre sur lui le péché du monde. Et donc Marie, en se situant de loin, en arrière-fond, en suivant Jésus sans cesse, ainsi, mais en second plan, Marie aboutit au pied de la croix, mais dans une vive conscience de la rédemption que Jésus est en train d'accomplir. Le Concile Vatican II n'a pas voulu employer le terme de co-rédemptrice, qui est un peu piégé au plan théologique et puis aussi au plan œcuménique. Parce que la lettre aux Hébreux, par exemple, dit qu'il y a un unique rédempteur, qui est le Christ, et en parlant de co-rédemptrice, on risque un peu de laisser penser qu'il y a une rédemptrice à côté du rédempteur, au même titre que lui, et ça c'est un peu une malfaçon théologique. Alors qu'il faut comprendre qu'effectivement, à notre place, dans notre mission, nous participons à l'œuvre rédemptrice de Jésus, nous en prenons notre part aussi, et Marie a pris la sienne, donc le Concile a préféré employer le mot « associé à la rédemption de Jésus ». Et ça levait un obstacle œcuménique, je pense. Et vouloir à tout prix faire signer un dogme sur la co-rédemption de Marie n'est pas forcément la meilleure des choses. Et associé à la rédemption, c'est strictement identique. Et en même temps, ça préserve la possibilité de dialogue œcuménique. Mais nous aussi, nous avons à nous associer par nos propres épreuves, par nos propres souffrances, unis à la croix de Jésus, nous avons à nous associer à son œuvre rédemptrice. Marie l'a vécu de façon tout à fait spécifique, en pleine conscience, semble-t-il, de ce qui se passait, et avec, à ce moment-là, tout un élargissement de sa mission maternelle, qui est devenue à dimension ecclésiale, lorsqu'il lui dit « Voici ton fils ». Marie reçoit Jean, mais aussi chacun de nous comme ses enfants, et voit sa maternité élargie aux dimensions de toute l'Église. Mais c'est à la croix que ça se passe, c'est dans la rédemption, et voilà, ça c'est très mystérieux et très profond.
0: Il y a quelque chose qui m'étonne, c'est que Marie, on ne voit pas qu'elle est la visite de son fils ressuscité. Comme si elle n'avait pas besoin, dans la foi,
1: de
0: voir cette réalité.
1: Peut-être on rejoint ce qu'on disait sur la période de 3 jours, à savoir que, contrairement aux disciples, elle a déjà dans sa mémoire la période de 3 jours de Jésus absent et retrouvé le 3e jour. Et elle a bien entendu ce que les apôtres n'avaient pas entendu, eux, que Jésus parlait de la résurrection. Chaque fois que Jésus annonçait la passion, en même temps, il ressuscitera le troisième jour. Mais c'est comme si les apôtres avaient totalement oblitéré, obéré cette phrase, elle a disparu de leur mémoire. Mais Marie avait bien compris cela. Et puis, je pense aussi qu'ils avaient eu le temps d'en parler peut-être à Nazareth. Il y avait eu quelques années, là, dans la vie cachée, où ils avaient pu peut-être aborder ces choses aussi. Donc, est-ce que Marie a eu une apparition de Jésus ressuscité? Oh, c'est probable. L'Écriture n'en parle pas parce que ce n'est pas nécessaire. Et en tout cas, Marie avait une foi suffisamment vive pour s'en passer à la limite. Enfin, que Jésus lui ait donné gratuitement, ça c'est la marque d'un amour filial parfait. Mais Marie était vraiment dans une foi claire aussi par rapport à la résurrection. En tout cas, elle est là présente au Cénacle, alors que Jésus, elle est là sans doute présente à l'Ascension aussi. Hein, et avec toute l'Église, elle attend la venue de l'Esprit-Saint. Donc Marie est parfaitement au fait de la résurrection de Jésus.
0: Alors Marie est dans la foi, mais est-ce qu'on pourrait dire à la limite que Marie a pu avoir des doutes?
1: Ah, ça c'est une question effectivement complexe.
0: Et parce peut-être très moderne.
1: Et peut-être très moderne, oui. Que Marie ait eu à grandir dans la foi, que Marie ait eu à évoluer dans la foi, à passer d'un type de foi à un autre, plus profond encore, à se laisser déstabiliser par des événements qui survenaient, oui, ça c'est sûr. Que Marie ait

0: le bien le plus précieux qui pour lui. Mais si Jésus nous a donné Marie alors qu'il était sur la croix, c'est aussi pour qu'elle nous aide nous-mêmes à vivre nos croix et à unir nos croix à celles de Jésus.
1: 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Merci, Père.
0: Au revoir.

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Seigneur, on rappellera tes immenses bontés, tous acclameront ta justice. Psaume 144, 7.

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1: Lorsque nous parcourons les revues, chrétiennes ou non, il n'est pas rare de tomber sur des articles qui traitent des maux de société actuelle. Et l'on y cite fréquemment l'individualisme et le conformisme. Ce qui est en cause, c'est d'un côté la recherche excessive d'un bien-être personnel, de l'autre, le désir de copier les modèles superficiels présentés par les médias, en renonçant à toute originalité propre, telle que Dieu l'a pensée pour nous. Conséquence, les gens ne croient plus en l'autre. Il n'y a pas seulement la crise de la foi en Dieu, mais aussi celle de la confiance en ce qui m'attend. Pour ne pas parler du monde de la politique, de l'économie, de l'éducation, qui deviennent de moins en moins crédibles. Même la famille traverse une crise, si bien qu'il est difficile d'imaginer, par exemple, une union pour toujours. Croire à l'amour, croire dans les autres, c'est un défi. Alors comment sortir de ce labyrinthe qui peut paraître sans issue? Il y a le chemin qu'indique l'Évangile, qui fonde la construction d'une société meilleure sur les paroles de Jésus, sur le commandement de l'amour. Il y a l'aide maternelle de Marie, qui nous fait nous sentir proches de Dieu et de nos frères, qui nous rappelle que la confiance est la base de toute relation. Nous sommes appelés à devenir toujours davantage des témoins et des missionnaires de ce message.
0: À présent, nous nous unissons en prière avec le monde entier en renouvelant notre consécration à Marie.
2: Vierge Immaculée, Mère de Dieu et de l'humanité, je t'accueille comme don de Jésus sous la croix et je me confie entièrement à toi. Je t'offre toute ma vie, ce que je suis, ce que j'aime et ce que j'ai, afin que resplendisse en moi la beauté du Christ. Aide-moi à être docile à l'Esprit et à vivre avec joie ma vocation dans l'Église, afin de collaborer à ta mission maternelle et d'orienter vers Dieu le cœur de tout homme. Toi qui as guidé Saint Maximilien Kolb pour aimer sans mesure, enseigne-moi à être témoin de l'Évangile et à faire de ma vie un don. Je te confie les personnes que je rencontrerai et je t'offre le travail, les joies et les souffrances de cette journée. Ô Marie, conçue sans péché, prie pour nous qui avons recours à toi et pour ceux qui n'ont pas recours à toi.
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1: Qu'il est important de penser avec sagesse et de bien raisonner. Comme le disait Monseigneur Tonino Bello, le bon cœur ne suffit pas, il faut une bonne cervelle. Marie, elle, a su se servir de son intelligence. Dans son dialogue avec l'ange de l'Annonciation, elle fait preuve d'une intelligence critique qui interroge pour mieux comprendre le projet de Dieu. Comment cela est-il possible, puisque je ne connais pas d'homme ? C'est une intelligence qui sait lire l'histoire et les événements, comme nous le montre le Magnificat, avec courage, liberté et espérance. Une intelligence qui sait reconnaître, magnifier le Seigneur pour ses œuvres. Pour sentir et penser, Marie fait preuve de largeur de vue. Elle a l'esprit ouvert sur la grande histoire, sur toute l'histoire du salut. Dans l'épisode du recouvrement de Jésus au Temple, Marie témoigne d'une délicatesse intelligente lorsqu'elle interroge son fils. « Pourquoi nous as-tu fait cela ?» Elle montre par là que même quand elle médite et garde dans son cœur les faits et les paroles qu'elle ne comprend pas, elle est une personne qui raisonne, réfléchit et recherche le sens profond des événements. À Cana, elle manifeste une intelligence active et soucieuse du bien des époux. Et c'est à nous tous que, en quelques mots, mais immenses, elle indique la voie du salut. Faites tout ce qu'il vous dira.
0: À présent, nous nous unissons en prière avec le monde entier en renouvelant notre consécration à Marie.
2: Vierge Immaculée, Mère de Dieu et de l'humanité, je t'accueille comme don de Jésus sous la croix et je me confie entièrement à toi. Je t'offre toute ma vie, ce que je suis, ce que j'aime et ce que j'ai, afin que resplendisse en moi la beauté du Christ. Aide-moi à être docile à l'Esprit et à vivre avec joie ma vocation dans l'Église, afin de collaborer à ta mission maternelle et d'orienter vers Dieu le cœur de tout homme. Toi qui as guidé Saint Maximilien Kolb pour aimer sans mesure, enseigne-moi à être témoin de l'Évangile et à faire de ma vie un don. Je te confie les personnes que je rencontrerai, et je t'offre le travail, les joies et les souffrances de cette journée. Ô Marie, conçue sans péché, prie pour nous qui avons recours à toi et pour ceux qui n'ont pas recours à toi.
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Auditeurs et auditrices de Radio Espérance, je vous salue et vous donne lecture du martyrologe pour ce mardi 20 juillet, suivi de quelques brefs commentaires. 1. Mémoire de Saint Apollinaire, évêque. Le premier, il annonça à Ravenne la richesse insondable du Christ. En bon pasteur, il se tint au milieu de son troupeau et illustra son Église par le témoignage éclatant de sa foi et de sa piété, au point que ses travaux lui méritèrent le titre de martyr. Il serait mort un 23 juillet et enterré à Classe, le port de Ravenne. 2. Commémoraison de Saint Élie de Thisbé en Galade, prophète du Seigneur, au jour des rois d'Israël, Achaz et Ocosias. Il revendiqua contre un peuple infidèle les droits du Dieu unique, avec une telle force d'âme qu'il préfigura non seulement Saint Jean-Baptiste, mais le Christ lui-même. Il n'a pas laissé d'oracle écrit, mais son souvenir s'est fidèlement conservé, surtout au Mont Carmel. 3. Commémoraison de Saint Joseph Barsabas, surnommé le Juste. Disciple du Seigneur, il fut présenté à l'assemblée des fidèles par les apôtres avec Saint Matthias, pour que l'un d'eux prenne dans leur groupe la place de Judas le traître. Si le sort tomba sur Matthias, Joseph ne s'employa pas moins au ministère de la prédication et de la sainteté. 4. À Antioche de Pisidie, sans doute au début du IVe siècle, Sainte Marine ou Marguerite, dont on rapporte qu'elle consacra son corps au Christ par sa virginité et son martyre. 5. En Éthiopie au IVe siècle, Saint Fulgence, évêque. D'abord prisonnier dans ce pays, il fut ensuite ordonné évêque par Saint Athanase d'Alexandrie et propagea l'évangile dans la région. 6. À Carthage, vers 427, Saint Aurel, évêque. Colonne très ferme de l'Église en Afrique, il réunit fréquemment des conciles, lutta énergiquement pour extirper dans le peuple fidèle les traces du paganisme et fit dresser son siège épiscopal à l'emplacement d'une statue de la déesse Chélestis ou Tanit. 7. Au pays de Boulogne, vers 700, Saint Vulmar, prêtre, moine à Aumont, après un mariage malheureux, employé à garder les bêtes, il chercha à s'instruire et son zèle le conduisit jusqu'à l'ordination presbytérale. Il obtint de vivre en ermite à la manière des pères du désert, puis fonda, dans les bois de sa patrie, un double monastère, l'un pour les hommes, l'autre pour les vierges. 8. À Cordoue, en Andalousie, l'an 851, Saint Paul, diacre et martyr. Formé par l'exemple et la parole de Saint Cisenon, il ne craignit pas de se présenter devant les princes et les conseils et les consuls musulmans pour les convaincre de la vanité de leur culte. Et tandis qu'il confessait la divinité du Christ, il fut exécuté. 9. À Hildesheim, en Saxe, l'an 1153, le bienheureux Bernard, évêque, qui gouverna son Église dans la paix pendant 24 ans, même lorsqu'il fut devenu aveugle. 10. À Séoul, en Corée, l'an 1809, les saints martyrs Madeleine Yi Onhui, fille de Sainte Marguerite O, Thérèse Yi Mae Him, de la même famille, Marthe Kim Song Im, Lucie Kim, Rose Kim, Anne Kim Chang-gun, Marie Won Ki-im, vierge, et Jean-Baptiste Ki, Kang-yol, frère de Saint-Augustin Yi et catéchiste. Tous donnèrent ensemble leur vie pour le Christ. 11. À Nanding, au Tonkin, en 1857, Saint-Joseph-Marie Dias San-Giorgio, évêque dominicain et martyr, condamné à mort à haine de la foi dans la persécution de l'empereur Tuduc. 12. Dans la province chinoise de Hebei, en 1900, 9 martyrs de la persécution de la secte de Yietuan.
à Zhuyae, près de la ville de Yingxiang, les saints Léon Ignace Mangin et Paul Dem, prêtre jésuite. Alors qu'ils encourageaient de leur mieux les fidèles rassemblés dans l'église du village, les ennemis firent irruption et les transpercèrent devant l'autel. Avec eux, succomba sainte Marie Zhu Wuzi, qui voulut protéger de son corps saint Léon alors qu'il donnait la communion et qui périt, couverte de blessures. À Lujiyangyong, toujours près de Yingxian, saint Pierre Zhu Rixin, qui déclara devant le préfet qu'il ne pouvait adjurer Dieu créateur du monde et fut décapité. À Daliakun, près de Vuyi, sainte Marie Fu Guilin, maîtresse d'école, livrée aux mains des assassins et décapitée, tandis qu'elle invoquait le Christ sauveur. Au village de Wikiao Zaoya, sainte Marie Zhao Guoxi et ses filles Rose et Marie Zhao, qui se précipitèrent dans un puits pour ne pas être violées, mais en furent retirées et massacrées. Au bourg de Dechao, saint Qi Guizi, encore catéchumène, qui se déclara chrétien, quand commença le tumulte et couvert de blessures, fut baptisé dans son propre sang. 13, enfin, à Madrid, en 1936, les bienheureuses Rita de la Vierge des Douleurs du Cœur de Jésus, Françoise Pujalla y Sánchez, et Françoise du Cœur de Jésus, Françoise Aldea y Araño, Vierge, Sœur de la Charité du Sacré-Cœur de Jésus et Martyr. Quand la persécution religieuse se déchaîna au cours de la guerre civile, elles furent arrêtées dans la chapelle de leur collège et peu après fusillées dans la rue. Et ailleurs encore, d'autres saints martyrs, confesseurs de la foi, ainsi que des saintes vierges. Ah, voilà encore une belle liste de saints et de bienheureux qui doivent nous réjouir en ce jour et qui doivent servir aussi spirituellement à notre intercession pour tous les biens que nous avons, toutes les grâces que nous avons à solliciter de la part du Seigneur. Aujourd'hui, voyons un peu comment ça se présente. Eh bien, il y a, comme la dernière fois, deux personnages bibliques, et pas des moindres. Élie de Tisbé, en Galaade. C'est le grand prophète Élie, dont nous parlent les livres des rois. Il n'a pas écrit lui-même, mais on a beaucoup écrit et réfléchi à cause de lui, de son personnage, de son témoignage et de son action missionnaire à son époque. Il a été très présent autour du mont Carmel, cette belle montagne qui, vous le savez, le commentateur des choses orientales, notamment de Terre Sainte, nous parle souvent à la radio Espérance, nous en a parlé, des montagnes du pays de Jésus. Et il nous a fait tout un commentaire sur la montagne du Mont Carmel, qui est un peu plus arrosée, donc un peu plus verdoyante, un peu plus douée pour la flore et la faune. Et elle a toujours été, dans la Bible, le signe de la beauté du ciel, de la verdoyance du ciel. Il a agi, je ne vais pas raconter l'histoire d'Élie, mais il a eu des actions célèbres sur le mont Carmel contre les faux prophètes. Il a fait cesser la sécheresse. Il a été un thaumaturge important et il est monté au ciel sur un char de feu tiré par des coursiers de feu. Voilà pourquoi le mont Carmel est resté dans l'histoire un lieu assez typé. Et au temps des croisades, au XIe, XIIe siècle, certains croisés sentirent l'attrait pour une vie érémitique comme Élie sur le mont Carmel.
où il y avait un certain nombre d'excavations et de grottes, et ils pouvaient se mettre à l'abri et trouver à côté de quoi casser la croûte. Alors, vous savez que ces ermites ont reçu de l'évêque Saint Bernard de Jérusalem, au début du XIIIe siècle, une règle de vie, qui est par la suite devenue la règle de l'ordre des Carmes. C'est l'origine des Carmes, et aussi donc des Carmélites. Vous voyez, Élie nous suscite beaucoup, beaucoup de souvenirs dans l'histoire. Nous avons un deuxième personnage important, c'est Joseph Barsabas, le juste, qui fut présenté aux apôtres à la demande de Pierre pour prendre la succession de Judas avant la Pentecôte. Et vous savez que le sort, après avoir prié, ils tirèrent au sort et le sort tomba sur Matthias, qui devint le 12e des apôtres pour remplacer Judas. Mais Joseph Barsabas, s'il n'a pas été le 12e apôtre, il a été un prédicateur de l'évangile très important et rayonnant. On nous le dit dans le martyrologe, Joseph ne s'employa pas moins au ministère de la prédication et de la sainteté.

0: nous avons la liste des martyrs. Et il y en a un de célèbre dont on fait aujourd'hui la mémoire liturgique. C'est saint Apollinaire de Ravenne, l'évêque fondateur de la ville de Ravenne. C'est probablement vers l'année 200, à la fin du IIe siècle, donc, qu'il est venu comme prédicateur ambulant, venu d'Orient, évangéliser cette région. Il avait pris la Méditerranée, il est arrivé sur les côtes de l'Adriatique italienne, et dans le port de Classe, qui est le port de Ravenne, il a pu évangéliser. Il a évangélisé, il a annoncé l'évangile. Et il a fondé l'église de Ravenne. C'est Ravenne qui fut incontestablement au centre de son activité missionnaire. Et son culte s'y est développé beaucoup, surtout à partir de la fin du IVe et du Ve siècle. En Italie, d'abord, puis dans tout l'Occident. Les évêques de Ravenne eurent tendance à exalter en Apollinaire un disciple de Pierre, pour mieux diminuer l'autorité du pape, dont ils étaient un peu jaloux, puisque Ravenne, à cette époque, était le centre principal où régnait, en quelque sorte, l'empereur de Constantinople. Les Byzantins avaient là un pied à terre. Alors les évêques de Ravenne, ils ont eu tendance à nous raconter que c'était un disciple de Saint-Pierre pour donner davantage d'importance. Mais ceci n'est pas retenu par les historiens. Il est disciple de Saint-Pierre au sens où il est un successeur des apôtres. Et le saint a donné son nom à l'une des églises de Ravenne, Sant'Apollinare Nuovo, au VIe siècle, bâti par Théodoric, le chef des Lombards. Et surtout, il a donné son nom à la magnifique basilique Sant'Apollinare in Classe, près de Ravenne, dans le port, autrefois, qui s'appelait Classe. Les ensablements successifs ont fait que, maintenant, si vous avez été des touristes ou des pèlerins de cette région, vous avez pu vous rendre compte qu'il y a une certaine distance entre le port initial et l'ensemble de la ville de Ravenne. Mais toutes ces deux églises, soit l'ancienne, soit la nouvelle, sont célèbres, notamment par leur mosaïque byzantine. Je vous invite, si vous pouvez passer dans la région, à vous arrêter pour contempler la magnificence qui nous est donnée par des artistes en mémoire de ce saint Apollinaire, fondateur, évangélisateur, premier évêque de Ravenne en Italie du Nord. En 275, nous avons une autre grande sainte martyre, sainte Marina ou Marguerite d'Antioche de Pisidie. C'est une grande sainte. Une grande sainte, martyre, une vierge martyre, probablement morte en 275. Et vous savez que c'est une des voix de Jeanne d'Arc avec Saint Michel Archange, Sainte Catherine d'Alexandrie, vierge martyre, et Sainte Marguerite, celle-ci, d'Antioche de Pisidie, vierge martyre. Et elle fait partie des saints auxiliateurs, des 14 saints auxiliateurs, comme femme avec Sainte Barbe et précisément Sainte Catherine d'Alexandrie. Ce sont les trois femmes qui sont dans la liste des 14 saints auxiliateurs que les chrétiens, depuis toujours, invoquent pour ceci ou pour cela. Elle, Marguerite d'Antioche, est invoquée notamment par les femmes en couche au moment où les enfants viennent au monde. Elle a une place de différentes manières très, très importante. Et parce que là, pour le coup, il y a de la légende, c'est-à-dire il y a eu une amplification de l'histoire. Comme on ne savait pas beaucoup de choses, on en a rajouté à partir du 5e, 6e siècle, pour donner à cette sainte une aura plus considérable. Mais les choses, beaucoup de choses sont un peu inventées. Mais on a gardé dans l'imagerie populaire, qui a été reprise par des grands artistes, cet épisode de la lutte de Marguerite contre le dragon qu'elle étouffe avec sa ceinture. Et la ceinture de Marguerite d'Antioche est devenue quelque chose d'important. On sait que, on dit que le gouverneur de l'époque, alors parce qu'elle était très jolie, voulait l'épouser. Or, elle a refusé parce que elle était vierge. Elle avait consacré sa virginité au Seigneur Jésus. Voilà une belle histoire de sainte Marguerite d'Antioche, qui est la grande amie avec sainte Catherine et saint Michel de notre sainte Jeanne d'Arc. En 851, à Cordoue, nous avons des martyrs de la persécution des Maures. C'est toute une série d'hommes et de femmes qui, au IXe siècle, ont été victimes de la générosité de leur foi parce que certains émirs voulaient les convertir de force à l'islam. Vous savez que à cette époque, tout le sud de l'Espagne, notamment, pas que le sud, mais surtout le sud, était occupé par les Maures. Il y avait donc une cohabitation entre le catholicisme qui se développait et aussi l'islam, d'où ces difficultés qu'il y avait de temps en temps. Et là, aujourd'hui, nous fêtons Saint Paul, diacre, qui a été formé par l'exemple et la parole de Saint Sinezan, qui est lui-même un grand martyr de ce pays. Et il ne craignit pas, ce diacre, de se présenter devant les princes et les consuls musulmans pour essayer de les convaincre de la vérité, de la divinité de notre Seigneur Jésus-Christ. Et en réponse, il fut exécuté. En Corée, en 1809, 10 martyrs, dont vous avez entendu les noms, tous, chacun à leur manière, ont porté témoignage de la foi et ils ont été canonisés au moment du voyage pastoral de Jean-Paul II, le célèbre voyage pastoral qu'il a fait en Corée du Sud, où il a canonisé une centaine de ces martyrs de Corée. Au Vietnam, au Tonkin, sous l'empereur Tuduc, lui encore, nous avons Saint-Joseph, un évêque dominicain, qui a été victime de son apostolat. Et dans la province de Hebei, en Chine, également, en 1900, comme les fois précédentes, aujourd'hui, nous avons 9 martyrs. Vous avez entendu tout à l'heure le récit de ces témoignages. C'est émouvant. En 1900, ces personnes ont été également récemment canonisées dans l'Église catholique. Et enfin, en 1936, une série de bienheureuses qui ont été victimes de leur foi à Madrid. C'est des sœurs de la charité du Sacré-Cœur de Jésus au moment de la guerre civile qui a fait tant périr de personnes en Espagne, parmi lesquelles un certain nombre sont déjà reconnus comme martyrs, béatifiés et même canonisés. Nous avons ensuite des confesseurs de la foi. Saint Fulgence, qui fut un évêque fondateur en Éthiopie. Vous avez entendu dans le petit éloge qu'il était allé vers l'Éthiopie et il était revenu parce qu'il avait été quelque peu découragé. Mais Saint Athanase, le grand vaillant évêque d'Alexandrie qui a tant lutté pour l'orthodoxie de la foi catholique, l'a ordonné évêque et l'a renvoyé en Éthiopie pour continuer l'évangélisation. Et c'est ce qu'il a fait. À la suite, dit-on, de Saint Matthieu, qui aurait été un des 12 apôtres évangélisateurs de cette région. Et puis aussi de l'intendant de la reine d'Éthiopie qui avait été converti sur la route au sud de Jérusalem par le diacre Philippe au temps des Actes des Apôtres. En 427, un évêque de Carthage, Saint Aurel, qui a été lui aussi un grand évangélisateur dans cette Afrique proconsulaire. On nous dit que ce fut une colonne très ferme de l'Église en Afrique. Il a notamment réuni fréquemment des conciles après la mort de Saint-Augustin et il a lutté énergiquement pour extirper dans le peuple fidèle les traces du paganisme. Et il a fait dresser son siège épiscopal à l'emplacement d'une statue d'une déesse païenne. Saint Aurèle, grand évêque évangélisateur à Carthage au début du 5e siècle. En 700, chez nous, dans le pays des Morins, dans le pays d'Arras ou de Boulogne-sur-Mer, où il y a des gens, où il y avait, j'espère qu'il y en a encore, des gens solides qui ont donné de grands évangélisateurs et de grandes évangélisatrices, qui ont donné des bons moines, des bonnes moniales, des bons pères de famille, des grands militaires qui ont été des bons catholiques, des bons paysans, des bons ouvriers. Quel beau terreau qui a donné aussi un grand pèlerin au XVIIIe siècle, notre cher pèlerin vagabond qui est mort à Rome, qui était originaire de la région de Boulogne. C'est Saint Vulmar, prêtre, qui a eu un mariage malheureux. Je ne sais pas exactement comment ça s'est passé, mais le mariage n'a pas tenu pour différentes raisons. Et il est allé vers le monastère qu'il a accueilli, il est devenu berger. Et comme berger, il a pu écouter le Seigneur comme tant de bergers et de bergères. Et il s'est formé, il a étudié la parole de Dieu, il a réfléchi, il a lu autant qu'il pouvait, il a écouté les enseignements des moines et des moines savants, et il est devenu prêtre. Il a été ordonné prêtre et il a terminé sa vie comme ermite dans un bois à côté du monastère. Et il a attiré beaucoup, beaucoup de disciples, de telle façon qu'il a pu fonder un monastère d'hommes et un monastère de femmes, de vierges, à côté, dans les bois. Et voilà un évangélisateur du 8e siècle, Saint Vulmar, au pays de Boulogne-sur-Mer. Et enfin, nous avons le bienheureux Bernard, en 1153, qui fut évêque en Saxe et qui fut un évêque qui gouverna son diocèse, qui la développa à cette époque-là dans la paix pendant, je crois, 24 ans. Et à la fin de sa vie, il dut se contenter d'être aveugle. Voilà, mes amis, des témoins de la foi, des confesseurs de la foi, évêques, prêtres, et puis toute cette série de martyrs que nous avons évoqués, hommes et femmes, qui doivent nous réjouir, qui doivent nous tourner et lever notre âme vers Dieu. Nous sommes, mes amis, dans la communion des saints. Nous n'y pensons pas assez. Nous sommes environnés, nous dit saint Paul, d'une nuée de témoins. Les artistes, notamment dans les églises orientales, ont illustré ça dans leurs fresques et dans leurs mosaïques, une nuée de témoins qui peuple le ciel autour des anges. Nous n'y pensons pas assez, nous sommes trop rivés à nos affaires terrestres. Certes, il faut bien s'occuper de ces affaires terrestres, mais il ne faut pas être rivés au point d'oublier que nous sommes faits pour cette cité céleste et pour vivre dans cette communion des saints autour de la Bienheureuse Vierge Marie, dans la gloire de la Sainte Trinité. N'oublions pas cela. Et n'oublions pas non plus, ces temps-ci, après aujourd'hui, de nous rappeler quelques grands saints ou grandes saintes que l'Église nous propose. Ces jours-ci, n'oubliez pas Sainte Marie-Madeleine. Et n'oublions pas non plus la grande prophétesse du Nord, Sainte Brigitte de Suède, qui est copatronne de l'Europe, avec d'autres saintes femmes, notamment la sœur Élisabeth de la Croix et Sainte Catherine de Sienne. N'oublions pas non plus Saint Jacques le Majeur de Compostelle, évangélisateur à Saragosse, et puis enterré à Compostelle. Et enfin, Sainte Anne, la patronne d'une quinzaine de corporations, parmi lesquelles les grand-mères, les dentelières, les lingères, les ménagères, etc., etc. Voyez, mes amis, combien nous sommes heureux d'être soutenus par cette nuée de témoins. Amen.
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1: L'Esprit Saint ne cesse de dispenser à chacun de bonnes inspirations. Par ces mots, Saint Maximilien Kolb nous aide à accueillir le défi de laisser Dieu entrer réellement dans notre vie. La Vierge Marie, qui fut à ses côtés pour l'amener à une foi toujours plus limpide, nous soutiendra nous aussi dans notre cheminement. Comment est-il possible que dans ma vie concrète, je ne sois pas seule et que l'Esprit Saint soit à mes côtés? Le Père Kolb parle de bonnes inspirations. De quelle manière pouvons-nous les reconnaître en nous? Fondamentalement par la prière. Marie, femme de l'écoute, nous instruit sur la prière. Loin d'être passive, c'est une rencontre, un dialogue avec le Seigneur. Il faut un cœur attentif et un peu de silence, de recueillement. Nous pouvons dire le chapelet ou une prière à l'Esprit Saint, nous arrêter sur un passage d'Évangile ou encore regarder Jésus dans le Saint-Sacrement, voir comment lui nous regarde, plonger notre regard dans le sien, rester cœur à cœur. Au début, ce sera difficile, mais ensuite, nous savourerons la beauté de cette rencontre et nous parviendrons peu à peu à percevoir notre monde intérieur et à nous familiariser avec les mouvements du cœur. C'est ainsi que nous réussirons à distinguer, parmi toutes ces voix, les meilleures inspirations qui sont un don de l'Esprit Saint.
0: À présent, nous nous unissons en prière avec le monde entier en renouvelant notre consécration à Marie.
2: Vierge Immaculée, Mère de Dieu et de l'humanité, je t'accueille comme don de Jésus sous la croix et je me confie entièrement à toi. Je t'offre toute ma vie, ce que je suis, ce que j'aime et ce que j'ai, afin que resplendisse en moi la beauté du Christ. Aide-moi à être docile à l'Esprit et à vivre avec joie ma vocation dans l'Église, afin de collaborer à ta mission maternelle et d'orienter vers Dieu le cœur de tout homme. Toi qui as guidé Saint Maximilien

0: Emilien Kolb, pour aimer sans mesure, enseigne-moi à être témoin de l'Évangile et à faire de ma vie un don. Je te confie les personnes que je rencontrerai et je t'offre le travail, les joies et les souffrances de cette journée. Ô Marie, conçue sans péché, prie pour nous qui avons recours à toi et pour ceux qui n'ont pas recours à toi.
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1: Celui qui veut connaître Marie de Nazareth ne peut manquer d'écouter Jean, l'auteur du quatrième évangile. En tant que fils de Zébédée, il la connaît par sa mère Salomé, sœur de Marie. Jean lui était donc uni par un lien de parenté. Ensuite, Jean a suivi Jésus durant tout son ministère, en participant personnellement aux rencontres entre Jésus et sa mère. Il était aussi avec Marie sous la croix, et c'est précisément à lui que Jésus a confié Marie peu avant de mourir. Dès lors, Jean l'a pris chez lui. L'auteur du quatrième évangile nous présente Marie de Nazareth à travers deux moments, à Cana et au Calvaire. Cana de Galilée est une bourgade à 8 km environ de Nazareth. Ce jour-là, il y avait une noce dans une maison de Cana, et la mère de Jésus, qui faisait manifestement partie de la famille au sens large des époux, était présente. Avec Marie, furent invités aussi Jésus et ses disciples. C'est à cette occasion que Jésus accomplit le premier de ses miracles. Il choisit une famille pour se révéler. D'après le récit, on pourrait dire que sans Marie, le miracle n'aurait pas eu lieu. La grandeur de Jésus ne se serait pas manifestée. La grâce n'aurait pas été obtenue.
0: À présent, nous nous unissons en prière avec le monde entier en renouvelant notre consécration à Marie.
2: Vierge Immaculée, Mère de Dieu et de l'humanité, je t'accueille comme don de Jésus sur la croix et je me confie entièrement à toi. Je t'offre toute ma vie, ce que je suis, ce que j'aime et ce que j'ai, afin que resplendisse en moi la beauté du Christ. Aide-moi à être docile à l'Esprit et à vivre avec joie ma vocation dans l'Église, afin de collaborer à ta mission maternelle et d'orienter vers Dieu le cœur de tout homme. Toi qui as guidé Saint Maximilien Kolb pour aimer sans mesure, enseigne-moi à être témoin de l'Évangile et à faire de ma vie un don. Je te confie les personnes que je rencontrerai et je t'offre le travail, les joies et les souffrances de cette journée. Ô Marie, conçue sans péché, prie pour nous qui avons recours à toi et pour ceux qui n'ont pas recours à toi. Amen.
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Je vous salue, ô Marie Immaculée, tabernacle vivant de la divinité, où la sagesse éternelle cachée veut être adorée des anges et des hommes. Je vous salue, ô Reine du ciel et de la terre, à l'empire de qui tout est soumis. Je vous salue, ô refuge assuré des pécheurs, dont la miséricorde n'a manqué à

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1: Radio Espérance, bonjour, nous sommes à la Sainte-Baume avec le frère Paul-Marie pour notre émission « Comment va ton âme ?» qui reprend cette année et nous allons regarder notre âme dans ce beau miroir qu'est la Vierge Marie. Vous savez que les pères de l'Église souvent compare la Vierge Marie à la Lune, c'est-à-dire qu'elle est un luminaire, mais elle n'est pas le Soleil. D'ailleurs, la Lune n'est pas elle-même la source de sa lumière. C'est parce qu'elle reflète le Soleil sur sa surface blanche que la Lune nous éclaire pendant la nuit. Bien, de la même manière, la Vierge Marie est ce miroir qui reflète l'unique et la seule grâce qui peut nous sauver, c'est-à-dire la grâce qui est en Jésus-Christ, lui qui est plein de grâce et plein de vérité, qui l'est par lui-même, puisqu'il est Dieu. Il l'est en lui-même, il l'est par lui-même et parfaitement lui-même. Alors que Marie, elle a été faite pleine de grâce. C'est-à-dire, vous voyez bien que là, il y a un passif. C'est-à-dire que ce n'est pas d'elle-même qu'elle est pleine de grâce, mais elle a été faite pleine de grâce. Et donc, elle reçoit cette grâce, elle la reçoit d'un autre. Le Seigneur s'est penché, dit-elle, sur la bassesse de sa servante. Et donc, Marie est la première, au fond, à dire ce mystère, qu'elle a tout reçu de Dieu. Donc elle est comme la lune qui nous éclaire, sa lumière ne vient pas d'elle, mais sa lumière vient du soleil et elle reflète cette lumière. La dernière fois, nous avions montré comment Marie est de ce fait membre de notre Église, même si elle est un titre éminent, même si pour nous elle est un modèle, elle reste membre. Même si c'est le membre le plus précieux, eh bien, elle appartient au corps. Et donc, Marie doit être située dans ce mystère qui est le mystère de l'Église, c'est-à-dire de la communauté des sauvés. Marie est 100% rachetée, même si elle a été sauvée d'une manière tout à fait spéciale. Il n'empêche qu'elle est sauvée. Elle est rachetée comme nous. Elle-même devait, au fond, contracter le péché parce qu'elle appartient à la nature humaine. Elle est tout à fait femme et elle n'est que femme. Et à cette personne féminine, sublime, a été octroyée la grâce du Christ. Nous avions aussi la semaine dernière montré que non seulement Marie est modèle pour nous, mais elle est cause. Elle est cause dans cet organisme qu'est l'Église. Elle n'est pas simplement un modèle. Elle est véritablement mère. La différence qu'il y a entre un père et un modèle, c'est que le modèle il fait rien pour moi, si je puis dire. C'est-à-dire qu'il m'attire par son exemple, il me donne une règle de conduite, il m'enthousiasme, il suscite en moi la force, mais c'est une force qui ne vient pas de lui, elle vient simplement de moi. Alors que le Père, lui, il m'a transmis d'abord de sa semence, ensuite il m'a transmis, il m'a communiqué certaines vérités, il m'a communiqué des lois, il m'a transmis sa confiance, son amour, et il a dépensé de son être pour me nourrir, pour me loger, pour me vêtir, pour m'enseigner. Par conséquent, le Père est plus qu'un modèle, il peut l'être, il faut espérer, mais il est surtout cause de ma croissance. Eh bien, de la même manière, on dit que Marie n'est pas simplement modèle, mais qu'elle est vraiment mère. Et en ce sens, elle est cause du don de la grâce en moi. Alors, évidemment, il faudrait voir comment. Mais la semaine dernière, nous avions surtout vu que, au fond, chez nos frères protestants, il y a des graines de cette foi en la médiation de Marie comme mère. C'est tout à fait étonnant. Nous avions Hein, bien vu que pour Abraham, par exemple, hein, beaucoup d'exégètes protestantes, et pas des moindres, aujourd'hui montrent bien qu'Abraham n'est pas simplement un modèle, mais que c'est par lui, hein, comme c'est par le pinceau, que nous vient la belle peinture de Van Gogh. Et bien, c'est par Abraham, hein, que tous les peuples de la terre seront bénis, comme le dit Dieu dans la Genèse, hein, par toi, hein, je bénirai tous les peuples de la terre. Hein. Et ce par toi est très fort. Alors, si évidemment ils le reconnaissent à Abraham, ils pourraient le reconnaître à Marie. Donc, si Abraham est vraiment père, alors Marie peut être vraiment mère. C'est tout à fait possible de lui accorder cela sans casser l'unique médiation du Christ, sans diviniser Marie, pas plus qu'on ne divinise Abraham. On peut très bien lui reconnaître ce rôle de mère qu'on reconnaît comme père à Abraham. D'autant plus que nous avions vu aussi que Luther et d'autres modèles de confession protestante louent la Vierge Marie. Que cette louange, que cette admiration pour Marie a été perdue à cause évidemment des conflits qu'il y eut entre les catholiques et les protestants. Quand on parle de conflit, c'est 50% de notre côté, puis 50% aussi des côtés de protestants, nous l'avions vu dans l'émission. Donc, après tout cela, hein, je voudrais voir avec vous la foi de Marie. Hein. Je vous disais que la foi de Marie, elle n'est pas comme ça, tout d'un bloc, tout d'un coup, mais elle vit une croissance, elle vit des épreuves, on dit qu'elle vit un chemin. Si elle appartient vraiment à l'Église, qu'elle est du côté des sauvés, qu'elle est du côté de la race humaine, eh bien, elle vit la même distance entre elle et Dieu qu'entre nous et Dieu. C'est exactement la même distance. Elle, même si un ange lui apparaît, hein, on comprend bien que cet ange, à un moment, la quitte. Hein, d'ailleurs, l'évangéliste le dit, et l'ange la quitta, pour ne plus revenir, hein, dans l'évangile. On peut fantasmer, bien entendu, mais dans l'évangile, il n'y a aucune autre apparition de l'ange dans la vie de Marie. Et puis, rappelez-vous tous ces moments où Jésus prend ses distances avec sa mère. Hein, il y a le fameux « femme, que me veux-tu » et puis le fait même de l'appeler « femme ». Hein, il faudra voir ce que tout cela veut dire, mais tout cela doit être lu aussi à travers cet épisode du recouvrement de Jésus à Jérusalem, hein, où Jésus leur dit « Ne saviez-vous pas que je dois être aux affaires de mon Père ?» Et l'évangéliste ajoute, hein, son père et sa mère étaient étonnés de ce que l'enfant disait, et ils ne comprirent pas ses paroles. Donc, pour Marie, Jésus est l'incompréhensible. Hein. Faut pas minimiser ces lieux de distance parce qu'ils sont extrêmement importants. Jésus veut absolument marquer la distance, non pas pour des raisons seulement psychologiques, pour casser une fusion avec une mère juive en plus, hein, et son fils. Il s'agit aussi surtout de marquer la distance, comme il le fit d'ailleurs avec Marie-Madeleine au moment de la résurrection, hein, ne me touche pas. Et Marie-Madeleine, d'ailleurs, ne l'appelle pas Yeshua, elle l'appelle Rabouni, petit maître. Hein. Alors, c'est plein d'affection, mais il n'empêche que reste qu'elle l'appelle le maître. Et donc, Jésus impose toujours cette distance, et de toute façon, cette distance, elle s'impose d'elle-même à cause même de l'identité de Jésus, qui est une identité quand même qui est difficile. Nous, vous comprenez bien que ça fait 2000 ans qu'on médite sur ce mystère. Ça fait 2000 ans que la foi de Marie est explorée par la multitude des chrétiens, la multitude des saints, la multitude des théologiens, hein, qui ont scruté ce mystère du Christ, à la fois tout à fait homme, il est né d'une femme, et à la fois tout à fait Dieu. Joseph est son père adoptif, hein, donc il est né de Dieu, et pourtant il est aussi né de Marie. Il est 100% Dieu et 100% homme. Et pour nous, évidemment, nous avons derrière des conciles une seule hypostase, une seule personne en deux natures, le seul Fils de Dieu qui vit sous la nature humaine et qui vit sous la nature de Dieu en même temps. Sans confusion, bien entendu, mais unis, mais non plus, donc sans séparation, hein, mais tout en gardant la distinction. Et Marie, elle a pas ce concile dans la tête. Son intelligence n'est pas encore catéchisée, si je puis dire. Voyez. Alors évidemment, elle révère son fils comme s'il était Dieu. Hein. Elle pressent plus que n'importe qui il est au fur et à mesure qu'il révèle son identité. Mais voyez, au fur et à mesure que cette identité se révèle, elle sait bien les paroles de l'ange, hein, et elle sent bien le poids, très certainement, hein, que revêt cet enfant. Mais enfin, elle vit ça quand même intellectuellement, tout au moins, hein, dans un certain brouillard. Et les choses vont parfois s'éclaircir, mais aussi les choses vont pouvoir s'obscurcir. Hein, et on va le voir au pied de la croix, très certainement. Hein, comment se fait-il que le Messie de Dieu puisse souffrir ainsi sa passion? Et elle n'a pas forcément tout le travail exégétique qui a été fait ensuite par les premiers chrétiens, puis par les pères de l'Église, pour montrer que déjà dans l'Ancien Testament était contenu le serviteur souffrant. Même si son intelligence de jeune juive est très certainement au contact de la parole, et que l'Esprit Saint lui inspire certaines paroles pour comprendre ou pour choisir telle ou telle attitude, vous comprenez bien qu'on n'est pas dans la pleine clarté intellectuelle. Elle n'a pas écouté 1000 émissions de Radio Espérance, hein, pour expliciter ce mystère auquel elle adhère. Et donc, Marie, face à Jésus, sait bien qu'elle est face à son Sauveur, à son Messie, au Roi d'Israël, mais elle ne sait pas vraiment comment ce mystère s'articule, d'une part, et puis d'autre part, elle ne sait pas comment ça va se passer. Hein, elle ne sait pas comment les choses vont se dérouler. Nous avons, encore une fois, la fin de l'histoire dans la tête, alors qu'elle, pas du tout. Donc elle vit vraiment les événements de manière simultanée, tout en y adhérant au maximum, c'est sa foi, et en même temps restant toujours face à l'incompréhensible. Dieu fait de la Vierge sa mère, et emprunte la chair d'une femme consciente et consentante, pour que, de même qu'il a été conçu parce qu'il l'a voulu, de même, Marie conçut de sa propre volonté et devint mère par une libre adhésion, pour que, admise à participer au plan de Dieu, elle ne fût pas un simple instrument passif entre les mains de l'artiste, mais qu'elle s'offrit d'elle-même et devint la coopératrice de Dieu pour la providence du genre humain, associée ainsi à la gloire qui devait en résulter. Voilà, ce texte est de Nicolas Cabasilas, un théologien orthodoxe du XIVe siècle, hein, dans une homélie pour l'Annonciation, où il montre bien que la Vierge devait vraiment coopérer à l'incarnation rédemptrice. C'est-à-dire qu'elle n'est pas simplement un instrument passif, nous en avions parlé dans notre première émission. Mais pour que justement Marie ne soit pas un instrument passif, il fallait deux choses. Il fallait d'une part que Dieu l'éclaire, au moins partiellement, sur le sens de sa maternité. Saint Thomas d'Aquin, voilà d'ailleurs une des raisons majeures, une des plus fortes convenances de la mission de l'ange Gabriel à l'Annonciation. Hein. Donc il fallait quand même qu'elle comprenne. Hein. Donc bien sûr, je disais tout à l'heure que Marie est dans l'incompréhensible, mais enfin il y a le Seigneur lui donne petit à petit, hein, au moins au tout début, certaines lumières de compréhension. Mais il fallait d'autre part que Marie ait la foi. C'est-à-dire que sans la foi, elle n'aurait pas pu entrer dans le mystère de sa propre maternité. Seule la foi lui a permis d'accueillir l'enfant pour ce qu'il était vraiment, hein, c'est-à-dire le sauveur du monde. voyez, l'apôtre Thomas, quand il a la foi, il voit quelque chose, mais il croit autre chose. Hein. Aliud vidit, aliud credidit, on dit en latin. C'est-à-dire, il voit, qu'est-ce qu'il voit ? Ben, il voit un homme ressuscité, mais il ne voit pas Dieu. Il voit Jésus ressuscité, mais il ne voit pas son Seigneur. Et donc, il voit quelque chose, un homme, Jésus ressuscité, et il croit autre chose, mon Seigneur et mon Dieu, comme il le confessera à Jésus. Et ben, de la même manière, Marie constate un miracle. Hein. Elle conçoit sans l'intervention d'un homme, c'est ce qu'elle voit, hein, c'est ce qu'elle constate, mais elle croit bien plus. Elle croit dans le mystère, et dans ce mystère de l'accomplissement des promesses de Dieu faites à Israël depuis la nuit des temps. Et Élisabeth a bien compris l'importance de cette foi, hein, bienheureuse celle qui a cru en l'accomplissement de ce qui lui a été dit de la part du Seigneur. Vous voyez, la vraie grandeur de Marie, nous l'avions déjà dit, on le redit, hein, c'est d'abord la grandeur de la foi. Hein, heureuses les entrailles qui t'ont porté, dira une femme à Jésus dans l'Évangile, et les seins qui t'ont allaité. Hein, mais Jésus lui dit, heureux plutôt celui qui écoute la parole de Dieu et qui l'observe, hein, heureuse celle qui a cru. Vous voyez, comme le dit saint Augustin, Marie est plus heureuse de comprendre la foi au Christ. Marie est plus heureuse de comprendre la foi au Christ que de concevoir la chair du Christ. Sa liaison maternelle ne lui est servie de rien si elle n'avait été plus heureuse de porter le Christ dans son cœur que de le porter dans sa chair. Oui, alors évidemment, il ne faut pas opposer ces deux grandeurs, hein, la foi et la maternité. Elles sont indissociables. Mais la maternité de Marie, pour être intégrale, implique la foi et d'abord la foi. Marie d'abord a conçu par la foi en son esprit, comme disent les pères, avant de concevoir en son corps. Prius concepit, mente quam corpore. Hein, c'est comme fille d'Abraham, le croyant, qu'elle est devenue mère de Dieu. Donc la Vierge Marie est d'abord une croyante. Et cette foi, elle vient d'un appel. Mais cet appel va avoir plusieurs appels, c'est-à-dire que Marie va suivre des étapes dans sa foi. Elle va faire un pèlerinage dans la foi. Le pape Jean-Paul II, d'ailleurs, utilise cette expression dans son encyclique sur la mère du Rédempteur. La petite Thérèse de Lisieux l'a aussi parfaitement compris. Je vous la lis. Pour qu'un sermon sur la Sainte Vierge me plaise et me fasse du bien, il faut que je voie sa vie réelle, pas sa vie supposée. Et je suis sûr que sa vie réelle devait être toute simple. On la montre inabordable. Il faudrait la montrer imitable, faire ressortir ses vertus, dire qu'elle vivait de la foi comme nous. En donner des preuves par l'Évangile où nous lisons ils ne comprirent pas ce qu'il leur disait. Et cet autre, ses parents étaient dans l'admiration de ce qu'il leur disait. Cette admiration suppose un certain étonnement, ne trouvez-vous pas ma petite mère ? Hein, elle dit ça dans les derniers entretiens. Hein, nous savons que c'est le moment de sa vie, la fin de sa vie, hein, où elle souffre le plus de sa maladie. Donc Marie, puisqu'elle vivait de la foi comme nous, est donnée à bon droit comme le modèle par excellence de la vie dans la foi. Jésus-Christ, du fait qu'il possédait ici-bas, dans la partie supérieure de son âme, une claire et lumineuse connaissance de Dieu, n'a pas partagé ici totalement notre condition de croyant comme tel. Par contre, Marie, qui est vraiment une pure créature, a cheminé comme nous dans l'obscurité de la foi. Donc, essayons de reconstituer un peu les étapes essentiel hein, de ce pèlerinage exemplaire de la Vierge Marie. Alors évidemment, c'est difficile d'approcher ce que serait la psychologie de l'Immaculée Conception, alors que nous, notre psychologie est profondément blessée, profondément marquée par l'obscurité du péché originel, mais aussi de notre péché personnel et communautaire. Et donc, il est difficile de se représenter les sentiments, les émotions, les réactions hein, d'un être que le péché n'aurait jamais effleuré. Pourtant, si Marie est comblée de grâce, hein, la Vierge Marie possède et a toujours possédé la vertu de foi. Elle est non seulement immaculée conception, mais elle est immaculée pérégrination, si je puis dire. C'est-à-dire que dans tout son chemin, elle est protégée de tout péché. Comme le dit saint Augustin, en ce qui concerne Marie, je ne veux pas entendre parler de péché. Alors évidemment, dans le cœur immaculé de Marie, où le péché n'offrait aucune espèce de résistance à la grâce, certainement la foi a été d'une intensité totale. Et on sait très bien que, même si elle est devant l'incompréhensible, la petite fille, dès le départ, s'est consacrée sans réserve au Seigneur. Donc qu'il y ait eu ou non présentation au temple, il est clair que, comme jeune juive, elle s'est remise totalement entre les mains du Père Céleste. D'ailleurs, on comprendrait mal cette ultra-disponibilité à l'ange, cette reconnaissance spontanée et immédiate d'Élisabeth en la foi de Marie, si Marie depuis longtemps ne s'était pas exercée à cet abandon qu'on voit dans le récit de l'Annonciation. Et on comprend très bien d'ailleurs pourquoi à ce moment-là Marie est vierge. Parce que elle est prise intérieurement sous l'action de l'Esprit-Saint. Et on est d'accord que la virginité n'est pas d'abord un renoncement, radical au plaisir de la chair ou une recherche d'une plus grande pureté. Elle est surtout à l'époque de Marie, d'autant plus, un acte de confiance en Dieu. Parce que quand on est privé d'un époux, on est privé d'un soutien social. Et quand on est privé aussi d'une descendance nombreuse, quand on est vierge, comme la veuve ou l'orphelin d'ailleurs, on entre dans la catégorie des pauvres, qui ne peuvent plus compter que sur Dieu. Et Esther, par exemple, dans l'Ancien Testament, figure cette totale dépendance radicale à Dieu. Ô mon Seigneur, notre roi, tu es l'unique, comme on lit dans le livre d'Esther au chapitre 5. Viens à mon secours, car je suis seul et n'ai d'autre recours que toi. Oui. Et cette foi, donc cette foi de Marie dans le choix de sa virginité, est celle de son peuple. Dieu est l'unique. Il a choisi Israël pour en faire son peuple et régner sur lui. Et donc pour établir ce règne, Dieu va susciter un Messie, un sauveur dans la ligne de David, dont Marie s'apprête à épouser un descendant dans la personne de Joseph. Mais au jour de l'Annonciation, tout bascule. La foi de Marie, qui était alors la foi d'Israël, va devenir la foi de l'Église. Israël croyait en la future venue d'un Messie. Marie croit désormais que ce Jésus est présent, maintenant, qu'il est là, comme dirait le curé d'Ars à propos de l'hostie. Le fruit béni de ses propres entrailles, par qui et en qui Dieu réalise aujourd'hui ses promesses. Donc dans le cœur de Marie s'effectue le passage de la foi ancienne à la foi nouvelle. Écoutez, c'est quand même un enseignement pour nous cela. Je crois que il y a deux étapes d'abord dans notre vie de foi. Il y a un appel de Dieu, très certainement. Cet appel de Dieu, on l'entendra d'autant plus que on se dessaisit de notre pas seulement de notre intelligence, mais plutôt de notre capacité à raisonner. L'intelligence, il faut la garder parce que c'est par elle qu'on entendra le message, et qu'en tout cas, on le comprendra. Mais il faut tout de suite s'abandonner. Donc il y a une consécration totale, une confiance totale au Seigneur. Je suis seul, viens à mon secours. Je n'ai d'autre recours que toi. Ça, c'est vraiment une prière intense à faire. Il y a l'appel, et puis Dieu nous appelle, et puis il y a cette prière qui est une prière de confiance en Dieu. Et puis, troisième étape, il y a à comprendre que la foi nouvelle, cette foi à laquelle Dieu nous appelle aujourd'hui, maintenant, dans cette minute, hein, dans cette minute qui est pleine de Dieu, Dieu nous appelle à croire maintenant. Et ça, c'est la foi nouvelle. Hein. Israël croyait pour plus tard. Oui, plus tard, Dieu nous sauvera. Ou comme le dit Marthe, je crois, Seigneur, hein, que les morts ressusciteront au dernier jour. Et Jésus dit, oui, mais je suis la résurrection et la vie. Hein. Donc, tous les événements du salut se sont déjà passés, hein, chers amis. Par conséquent, tout est déjà fait. Et la foi nous connecte à un événement réalisé. Pas simplement à un événement qui s'est passé, hein, mais un événement qui est toujours en train de se réaliser. Hein, regardez la messe qui nous met au pied de la croix. Hein, quand nous adhérons à la parole « Ceci est mon corps livré, ceci est mon sang versé hein, », nous sommes comme projetés au pied du Seigneur. Et nous recevons, comme le centurion, hein, le sang et l'eau. Et nous pouvons confesser, vraiment, celui-ci était vraiment le Fils de Dieu. Et nous nous mettons en présence du Christ Sauveur, et il nous remet son esprit. Vous voyez, passer de la foi d'Israël à la foi nouvelle, comme Marie, c'est de croire que les événements sont là, à notre portée, hein, que la victoire du Christ est déjà là. Que le banquet est déjà prêt. Il ne suffit plus que d'ouvrir notre cœur et d'y adhérer pleinement, hein, en disant, comme Thomas, « Mon Seigneur et mon Dieu ». Voilà, je vous laisse là-dessus. Nous verrons d'autres étapes de la foi de Marie dans notre prochaine émission. À très bientôt.
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0: Cette justice de Dieu, donnée par la foi en Jésus-Christ, elle est offerte à tous ceux qui croient. Romains 3, 22.
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1: Dès l'automne 1917, de nombreuses personnes montaient à Fatima pour demander des grâces particulières. Elles allaient prier à la Cova d'Airia, devant le petit chêne vert des apparitions, ou plus exactement, de ce qui restait de cet arbre dépouillé par les pèlerins. Certaines d'entre elles cherchaient à rencontrer les voyants, persuadées que leurs demandes seraient mieux écoutées si elles venaient des pastoureaux. Leurs intuitions étaient justifiées, sans qu'elles le sachent, par les paroles de l'ange au printemps 1916. En effet, il avait affirmé « Les cœurs de Jésus et de Marie sont attentifs à la voix de vos supplications ». Dans son premier mémoire, Lucie a raconté quelques grâces obtenues par leur intervention, plus particulièrement à la suite de sacrifices et de prières offertes par Jacinthe. Elle rapporta l'épisode suivant. Un jour, nous avons rencontré une pauvre femme qui pleurait. Elle se mit à genoux devant Jacinthe et lui demanda d'obtenir de Notre-Dame la guérison d'une terrible maladie. On imagine aisément la scène et la gêne de la petite fille. Elle ne pouvait tolérer qu'une personne adulte puisse rester dans cette humble position devant elle. Elle prit les mains de la malade, tirant de toutes ses forces pour la relever, sans réussir à la mettre debout. La pauvre femme était tellement accablée par sa peine qu'elle ne trouvait plus assez d'énergie pour se relever. Jacinthe se mit alors à genoux pour être plus proche de cette dame et récita avec elle trois Ave Maria. Le récit de sœur Lucie continue ainsi. Jacinthe lui demanda de se relever, lui assurant que Notre-Dame la guérirait. Elle ne cessa de prier tous les jours pour elle, et après un certain temps, cette femme réapparut pour remercier Notre-Dame de sa guérison. Toujours dans son premier mémoire, sœur Lucie raconta une autre intervention bénéfique obtenue par Jacinthe. Une autre fois, vint un soldat en larmes, il pleurait comme un enfant. Il venait de recevoir l'ordre de partir pour la guerre, et il devait laisser ses trois enfants et son épouse malades. Il demandait soit la guérison de sa femme, soit la révocation de l'ordre. Jacinthe l'invita à lire avec elle un chapelet. Après, elle lui dit « Ne pleurez pas, Notre-Dame est si bonne que sûrement elle vous accorder la grâce que vous demandez. » Elle n'oublia jamais plus son soldat. À la fin du chapelet, elle récitait toujours un Ave Maria supplémentaire pour lui. Plusieurs mois passèrent, et il réapparut avec son épouse et ses trois petits-enfants pour remercier Notre-Dame de deux grâces reçues. À cause d'une fièvre qui s'était déclarée la veille de partir, il avait été exempté du service militaire et sa femme, disait-il, avait été guérie par un miracle de Notre-Dame. Dans ces deux récits, il semblerait que Jacinthe fût seule à recevoir les pèlerins, ce qui arrivait souvent. Son frère et sa cousine, plus raides qu'elles ne l'étaient, partaient en courant dès qu'ils voyaient un solliciteur. Jacinthe devait se résoudre à écouter le visiteur, à répondre à ses questions, et lorsque sa demande lui paraissait importante, elle en faisait part à Lucie et François pour qu'ils puissent la porter avec elle dans la prière. Il est remarquable de noter que jamais l'un des trois voyants eut la prétention d'avoir fait un miracle, et pourtant la tentation était grande, surtout pour des enfants, de jouer au thaumaturge ou au médecin tout-puissant. Ils ont toujours reconnu que les grâces obtenues venaient de la Sainte Vierge, ils n'avaient fait que transmettre, en mettant tout leur cœur, les demandes qu'ils avaient reçues. Ils avaient cette certitude qu'une prière faite attentivement à Marie devait porter des fruits, sinon la Sainte Vierge ne serait pas bonne. Il est vrai que les dons célestes ne correspondent pas toujours aux demandes faites. Il ne faudrait pas pour autant conclure que la supplication fut inutile. Dieu donne comme il veut et quand il le décide. Demandons aux trois pastoureaux leur foi, leur confiance absolue dans la bonté de Dieu, quelles que soient les épreuves que nous pouvons traverser, Dieu répondra toujours d'une façon ou d'une autre à nos demandes.
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1: À la demande du père Galamba, un historien de Fatima, sœur Lucie rédigea rapidement deux événements extraordinaires réalisés par l'intermédiaire de Jacinthe. Voici le second, que l'on peut lire en annexe du quatrième mémoire. L'autre grâce obtenue fut pour une de mes tantes mariée à Fatima, du nom de Victoria. Elle avait un fils qui était un véritable prodigue. Il avait depuis longtemps abandonné la maison paternelle et ne savait pas ce qu'il était devenu. Angoissé, ma tante vint un jour à Aljustrel pour me demander de prier pour son fils. Ne m'ayant pas trouvé, elle s'adressa à Jacinthe. Celle-ci lui promit de prier pour lui. Après quelques jours, le fils revint à la maison en demandant pardon à ses parents et ensuite il alla à Aljustrel raconter son histoire. Sans que la narratrice le précise, on comprend qu'il se rendit chez son oncle et sa tante de Santos et qu'il parla devant Lucie. La petite fille retint soigneusement ses paroles. Le jeune homme expliquait ce que fut sa vie errante et désordonnée. Sœur Lucie eut soin de cacher les détails de ses frasques, répétant souvent qu'elle avait oublié certains détails. Son récit continue ainsi. Après avoir dépensé tout ce qu'il avait volé à ses parents, disait-il, il marcha un certain temps, comme un vagabond, puis il fut mis en prison à Torres Novas. Après y être resté quelque temps, il réussit une nuit à s'enfuir. Il se retrouva au milieu de collines et de bois de pins qu'il ne connaissait pas. Se croyant complètement perdu, partagé entre la peur d'être repris et l'obscurité de la nuit profonde et agitée, il ne trouva d'autre recours que la prière. Il tomba à genoux et commença à prier. Quelques minutes après, affirmait-il, Jacinthe lui apparut, le prit par la main et le conduisit à la route pierreuse qui va de Alcoelan à Reguango, lui faisant signe de continuer par là. Lorsque le jour se leva, il se trouva sur le chemin de Boleiros, reconnut l'endroit et se dirigea tout ému vers la maison de ses parents. L'histoire aurait pu s'arrêter là, mais Lucie fit sa propre enquête. Je demandais à Jacinthe si c'était vrai qu'elle était allée si loin pour le rejoindre. Elle me répondit que non. Elle ne savait même pas où se trouvaient ses pinèdes et ses collines où il s'était perdu. J'ai seulement beaucoup prié Notre-Dame pour lui, parce que j'avais de la peine pour tante Victoria, me répondit-elle. Que s'est-il donc passé? Je ne sais, Dieu le sait. À la fin de son récit, sœur Lucie a cité un verset de la seconde épître de saint Paul aux Corinthiens. « Je connais un homme en Christ qui, voici 14 ans, était-ce dans son corps? Je ne sais. Était-ce hors de son corps? Je ne sais. Dieu le sait. Cet homme-là fut enlevé jusqu'au troisième ciel. » L'apôtre parlait de lui-même, d'un ravissement ineffable qu'il éprouva. La référence est judicieuse. Et l'on peut se demander de même si la petite Jacinthe a été transportée dans la forêt de pins ou si le jeune homme n'eut qu'une vision. Seul Dieu le sait. Il est des mystères qu'il ne faut pas trop analyser, mais seulement recevoir avec confiance. Ce qui est certain, c'est que le fuyard a bien reconnu sa cousine ou une apparition d'elle et que cette rencontre a bouleversé sa vie. Retourné chez lui, il a demandé pardon à ses parents. Ce récit n'est pas daté, mais on peut penser qu'il s'est déroulé peu après les apparitions, avant la maladie de Jacinthe. L'image de canonisation de François et Jacinthe Marteau représente les deux petits bergers dans la nuit étoilée, tenant chacun dans leur main droite une petite lanterne. Au dos, on peut lire une prière qui commence par ces mots « Dieu de bonté et source de sainteté, vous avez fait des saints François et Jacinthe Marteau deux bougies pour illuminer l'humanité, pour réjouir les humbles de votre lumière. » En regardant cette image, comment ne pas penser à Jacinthe, à la recherche de son cousin perdu dans la forêt de pins et surtout dans les épais taillis de ses péchés? Nous pouvons demander à ces deux saints de venir nous orienter vers le bon chemin, de nous remettre dans les mains d'un guide sûr, Marie, notre mère, c'est elle qui nous conduira jusqu'au royaume de son Fils.
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Parmi les prières mariales, il y a évidemment le Magnificat que l'Église nous fait réciter à l'office de vêpres en fin d'après-midi, le chant de Marie devant Élisabeth. Alors voici une traduction en vers composée par une certaine Marie Baudouin-Croix, une femme qui a composé beaucoup de poésies qui ont d'ailleurs reçu pas mal de prix, et elle s'est intéressée à traduire tout le psautier, mais aussi le Magnificat. En voici la traduction. Mon âme exalte le Seigneur, mon esprit bondit d'allégresse en celui qui est mon sauveur, tout penché sur ma petitesse. Les postérités désormais me proclameront bienheureuse, en moi le Tout-Puissant a fait de grandes choses merveilleuses. Son nom est saint, saint est son nom, son amour s'étend d'âge en âge sur ceux qui inclinent leur front devant l'éclat de son visage. Il déploie la force en son bras, les orgueilleux il les divise, il détrône les potentats, les humbles il les favorise. Il rassasie les affamés, quant aux riches rien ne leur laisse, et d'Israël son bien-aimé il se souvient de sa tendresse. Aux anciens ce serment fut fait, il fut annoncé à l'avance qu'Abraham lui irait à jamais avec toute sa descendance. Est-il besoin de faire remarquer que Marie commence par chanter la grandeur de Dieu. Mon âme exalte le Seigneur, mon âme dit que Dieu est grand. Et mon esprit bondit d'allégresse pour remercier le Seigneur de tout ce qu'il a fait pour moi. Il s'est penché sur ma petitesse. Et désormais, les postérités me diront bienheureuse d'avoir eu la chance, la grâce, l'honneur d'avoir été choisie pour être la mère de mon Seigneur. Le Puissant a fait en moi des grandes choses merveilleuses. Son nom est saint, saint est son nom. Et puis Marie chante à l'avance les béatitudes. Le Seigneur détrône les puissants, mais il élève les humbles. Les orgueilleux, il les divise, les humbles, il les favorise. Il rassasie les affamés, quant aux riches, rien ne leur laisse. Et d'Israël, son bien-aimé, il se souvient de sa tendresse. Et tout cela, il l'a fait en se souvenant de la promesse qu'il avait faite de donner à Abraham une immense descendance. Et Marie devient la mère de cette Église qui rassemble et qui rassemblera un jour tous les peuples de la terre pour les amener dans le paradis. Mon âme exalte le Seigneur, mon esprit bondit d'allégresse en celui qui est mon sauveur, tout penché sur ma petitesse. Amen.

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innombrables sont les belles prières que vous pouvez trouver ici ou là dans des recueils de prières mariales. Quand vous en trouvez une qui vous plaît, vous pouvez la conserver toute votre vie sans forcément aller en chercher d'autres. En voici une, composée par un père jésuite, le père Léonce de Grandmaison, qui est mort et qui l'a composée en 1886. « Sainte Marie, Mère de Dieu, gardez-moi un cœur d'enfant, pur et transparent comme une source. Obtenez-moi un cœur simple qui ne savre pas la tristesse, un cœur magnifique à se donner, tendre à la compassion, un cœur fidèle et généreux qui n'oublie aucun bien et ne tienne rancune d'aucun mal. Faites-moi un cœur doux et humble, aimant sans demander de retour, joyeux de s'effacer dans un autre cœur devant votre divin Fils. Un cœur grand et indomptable, qu'aucune ingratitude ne ferme, qu'aucune indifférence ne lasse. Un cœur tourmenté de la gloire de Jésus-Christ, blessé de son amour et dans la plaie ne guérisse qu'au ciel. » Vous avez peut-être entendu parler d'Edmond Michelet, ce résistant de Brive-la-Gaillarde qui a lancé un appel à la résistance dans les boîtes aux lettres de sa ville de Brive le 17 juin 40, donc un jour avant l'appel de Gaulle. Cet homme a fait de la résistance, effectivement. Il a été arrêté à cause de cela, déporté à Dachau. Et là, à Dachau, il a tellement été aimé par les autres résistants qu'ils l'ont nommé président des résistants de Dachau. Et tous les soirs, avant son incarcération et après sa libération, il récitait cette prière avec son épouse. Et c'est d'ailleurs la raison pour laquelle cette prière est gravée, là où il est enterré avec son épouse, dans la petite chapelle Notre-Dame de la Paix, à quelques kilomètres de Brive. Et je rappelle qu'Edmond Michelet a été surnommé par André Malraux l'aumônier de la France, car à Dachau, il réussissait à distribuer des hosties qu'il cachait dans un petit tube d'aspirine à tous ceux qu'il pouvait contacter. Un merveilleux bonhomme, un grand apôtre de Marie, un apôtre discret, une magnifique figure dont on souhaite d'ailleurs la béatification. Sainte Marie, Mère de Dieu, gardez-moi un cœur d'enfant, pur et transparent comme une source. Obtenez-moi un cœur simple qui ne savoure pas la tristesse, un cœur magnifique à se donner, tendre à la compassion. Un cœur fidèle et généreux qui n'oublie aucun bien et ne tienne rancune d'aucun mal. Faites-moi un cœur doux et humble, aimant sans demander de retour. Joyeux de s'effacer dans un autre cœur devant votre divin Fils. Un cœur grand et indomptable, qu'aucune ingratitude ne ferme, qu'aucune indifférence ne lasse. Un cœur tourmenté de la gloire de Jésus-Christ, blessé de son amour et dans la plaie ne guérisse qu'au ciel.

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Ne vous faites pas donner le titre de rabbi, car vous n'avez qu'un seul maître pour vous enseigner, et vous êtes tous frères. Matthieu 23, 8.

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Le temps liturgique de l'Avent est le moment où nous aimons penser à la longue attente du Messie dans le peuple juif. Les prophètes avaient annoncé qu'un jour viendrait où un homme serait tellement rempli de l'Esprit Saint, il aurait tellement reçu l'onction de l'Esprit Saint qu'il pourrait le répandre sur les hommes et qu'ainsi leur cœur de pierre se transformerait sous l'action de l'Esprit en un cœur de chair capable d'aimer. C'est le moment aussi, l'Avent, où l'on se rappelle la prédication de Jean-Baptiste qui annonce que le Messie est là, qu'il viendra se manifester bientôt. « Mais je ne suis pas digne, disait Jean-Baptiste de dédier la courroie de sa sandale. Préparez-vous, désencombrez votre vie, allez au désert, dépouillez-vous de l'inutile pour que le Seigneur puisse prendre sa place. » Et nous pensons aussi alors à l'attente de Marie qui, pendant 9 mois, forme le corps de cet enfant dans son ventre. Elle attend la naissance de son Jésus. Eh bien, nous sommes invités pendant l'Avent à reprendre le cri de l'Église. Viens, Messie, viens, divin Messie, viens, Seigneur. Et nous demandons à la Sainte Vierge d'augmenter ce désir. Bien sûr, c'est surtout Dieu qui désire venir chez nous, mais il aime que nous le désirions. J'aime ce que dit un verset de psaume, « Que ta miséricorde se répande sur nous, Seigneur, dans la mesure de notre espérance en toi. Plus nous désirons la venue du Seigneur, plus il vient. » La première chose qu'il fait dans notre cœur, c'est de dilater notre cœur, de lui donner ce désir d'être transformé. Et ce désir non seulement pour nous, mais pour les autres, ce désir pour le monde entier. Eh bien, reprenons aujourd'hui l'un des chants que l'Église nous fait chanter en cette période, un chant de supplication, un chant de désir.

Au vu que votre regard bientôt dissipe nos peurs, désirons pour beaucoup de nos frères la découverte de ce regard de Jésus posé sur eux à longueur de jour et de nuit, comme leur vie serait transformée s'ils osaient croire que Dieu est toujours en train de les regarder et de leur sourire.

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Quand les hommes aiment Dieu, lui-même fait tout contribuer à leur bien. Romains 8, 28.

Mes frères, je voudrais vous donner aujourd'hui quelques conseils pour prier la Sainte Vierge, ou plutôt un grand conseil, c'est celui de ne pas avoir peur de penser que la Très Sainte Vierge est à côté de vous, comme quelqu'un de vivant, j'allais dire quelqu'un en trois dimensions. Et c'est la raison pour laquelle c'est bien d'avoir des icônes, mais c'est bon aussi d'avoir des statues, parce que ça nous rappelle que la Sainte Vierge, elle est bien là dans notre vie. Elle est réellement présente dans notre vie. Le 15 août, nous fêtons ce mystère qu'elle a un corps glorifié, comme le Christ Jésus. Et ce corps glorifié échappe aux limitations de l'espace et du temps. Et c'est ce qui explique qu'elle peut être réellement présente dans votre vie, quel que soit l'endroit où vous êtes dans la planète. C'est vrai que nous aimons aller en pèlerinage dans les lieux où elle est apparue, à Fatima, à Lourdes, à Borin, à Banneux, à l'île Bouchard, mais il n'est pas nécessaire d'être dans un lieu marial pour être tout près de la Sainte Vierge. Donc, quand vous, par exemple, quand vous marchez pour réciter le chapelet, elle est à côté de vous, elle marche à côté de vous. Quand vous priez dans votre voiture, tout seul ou en famille, elle est là dans la voiture. N'essayez pas de l'imaginer, mais elle est là. N'essayez pas de la sentir non plus. Peut-être que certains ont eu une grâce très spéciale de sentir la présence de la Vierge Marie, mais ce n'est pas nécessaire d'avoir cette expérience pour croire de tout son cœur qu'elle est là. Et c'est bon d'avoir un refrain, un chant qu'on aime bien, pour le lui dire.

Voilà, ce chant de Raymond Faux, tout simple, peut nous aider à nous mettre en présence de la Sainte Vierge. Car on n'a pas toujours envie de lui demander quelque chose, on a envie de la saluer, de l'aimer. C'est notre maman, on aime bien converser avec elle. Pourquoi ? Pour le plaisir de lui dire « Maman, tu es là ». Comme disait un enfant, « Maman, on fait tout mieux quand on sait que tu es là ». Notre vie serait beaucoup plus joyeuse, beaucoup plus paisible, si nous pensions à cette présence de notre maman. Si le Seigneur nous a donné la Sainte Vierge comme maman, c'est qu'il a pensé que nous en avions besoin. C'est un luxe, c'est vrai. Nous avons comme maman celle-là même qui a éduqué l'enfant Jésus. C'est un luxe, mais c'est un luxe que Dieu nous a donné dans sa tendresse. Alors, n'ayons pas peur d'y croire, de le vivre, de le chanter et de nous en réjouir.

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3: Bonjour chers auditeurs, nous retrouvons notre émission Eschatologie et prophétie. Nous retrouvons aujourd'hui la deuxième partie de notre interview avec le Père Boris Baron de Medjugorje, franciscain donc au sanctuaire de Medjugorje et chapelain. Alors, cher Père Boris, tu nous as parlé déjà un petit peu de ton histoire personnelle, de ta mission aussi à Medjugorje, et donc nous allons revenir sur ce point que nous avions abordé à la fin de notre émission la semaine dernière concernant la position de l'Église et la position ecclésiale, le contexte ecclésial autour de Medjugorje.
4: Oui, alors, ce qui est intéressant de connaître, c'est non seulement donc le contexte politique, donc celui du communisme, mais le contexte ecclésial dans le cas de l'Herzégovine, c'est-à-dire la province où se trouve Medjugorje. Et l'évêque d'Herzégovine, avant les apparitions, était un petit peu en conflit avec les franciscains d'Herzégovine, au sujet de la répartition des paroisses dans le diocèse, étant donné que le diocèse était relativement récent, créé donc à la fin du 19e siècle, et que auparavant donc dépendait de l'archidiocèse de Sarajevo, et pays où tous les pasteurs ont été franciscains pendant longtemps, c'est-à-dire tout le temps de l'occupation turque, qui a duré à peu près 450 ans. Donc les franciscains étaient les seuls qui étaient tolérés par les autorités turques. Si bien que toutes les paroisses étaient, entre guillemets, entre les mains des franciscains, et que les gens n'ont jamais connu d'autres pasteurs, si ce n'est les franciscains. Et dans le cas du diocèse de Mostar, donc quand le diocèse a été créé, eh bien, Rome a mis un évêque nécessairement franciscain. Ce n'est que Pie XII qui a nommé le premier évêque qui ne soit pas franciscain, et depuis, donc, l'évêque diocésain reprend petit à petit certaines paroisses pour les confier à des prêtres diocésains. Mais ceux-ci n'ont pas donc toute l'histoire qu'ont les franciscains derrière, et les gens leur sont extrêmement reconnaissants car ils ont su donc développer et garder la foi dans un milieu très hostile, celui de l'Empire ottoman, puisque donc certains sultans ont été persécuteurs. Certains ne l'ont pas été, mais certains l'ont été. Au XVIe siècle, par exemple, toutes les églises catholiques ont été rasées. Seules deux églises ont échappé, entre guillemets, à ce massacre, et les franciscains devaient donc célébrer soit en plein air, soit dans les familles, dans les maisons. Ils ont préservé non seulement la foi d'un peuple, mais leur identité en tant que peuple croate, catholique. Ils ont été leurs seuls enseignants, leurs avocats devant les autorités turques, leurs soignants, médecins et autres, et donc les gens sont ici très viscéralement attachés aux franciscains pour ces raisons d'ordre essentiellement historique. Et c'est vrai que ça a rendu la chose un petit peu plus compliquée pour l'évêque diocésain qui n'a pas cette autorité morale qu'ont ici les franciscains, et également donc dans le contexte politique d'après la Deuxième Guerre mondiale, où nous savons que les communistes ici essayer d'infiltrer l'Église. Or, c'était beaucoup plus difficile d'infiltrer les franciscains puisque, eh bien, les franciscains, ici, on sait d'où ils viennent, on connaît leur famille, alors que des prêtres qui viennent d'ailleurs, c'était tout de suite un petit peu plus suspect. Et donc, il y a eu un certain conflit entre l'évêque et les franciscains au sujet de la répartition des paroisses, conflit qui date de 1968 et en 1981, quand commencent les apparitions. Nous sommes donc au cœur de ce conflit et l'évêque diocésain va finalement penser que ce sont les franciscains qui sont derrière tout ceci. C'est-à-dire qu'il va adopter le point de vue des communistes. Très certainement que des pressions très très fortes ont été faites sur lui aussi de la part des communistes. Et alors même qu'au départ, il n'était pas du tout opposé, puisque nous savons qu'un mois après le début des apparitions, donc le 25 juillet 1981, il était venu pour une confirmation à Medjugorje, et en chaire avait prêché en disant « Les enfants ne mentent pas, ils disent exactement ce qu'ils ont sur le cœur. » Parce qu'il les avait rencontrés avant la messe, et il a tenu à le dire en chaire. Il a fallu, c'est le paradoxe, qu'à l'époque, le père Iosu lui dise doucement, Monseigneur, il faudra nommer des enquêtes canoniques et tout ça. Mais les pressions des communistes ont été telles que, eh bien, le père évêque a changé de point de vue, donc, et a pensé que les enfants étaient manipulés par les franciscains de la paroisse, qui, d'après lui, donc, dictaient aux enfants ce qu'ils doivent dire.
3: Ça, c'est très important parce que souvent nous entendons l'évêque diocésain était contre le Medjugorje et tout ça, contre les apparitions. Et en fait, là, tu es en train de nous dire qu'au début, en fait, il n'était pas du tout contre. Il était ouvert.
4: Voilà, il y a eu un changement, un virement. Donc, eh bien, comme il est décédé, on ne saura jamais exactement ce qui s'est produit et pour quelle raison, mais nous savons que de fait, les communistes avaient fait des pressions sur lui, tout comme ils en ont fait sur le père Iosu, le curé, c'est-à-dire les autorités qui pouvaient dire qu'il n'y a pas d'apparition ici pour éviter que les gens ne s'amassent comme ils le faisaient. Et qui dérangeait énormément donc les communistes. Donc d'une certaine façon, il a entre guillemets voulu sauver sa peau. Et il a adopté donc le point de vue des communistes. Ensuite, il y a eu la guerre en ex-Yougoslavie et très féroce en Bosnie-Herzégovine. C'est pendant la guerre que son successeur donc est venu. A été mis en place et son successeur a été exactement dans la même lignée, c'est-à-dire d'opposition à la fois aux franciscains et aux apparitions, et qui ont mélangé constamment les deux problèmes. Or, en fait, ce sont deux problèmes distincts, d'accord? Donc, la réelle tension qu'il peut y avoir entre l'évêque et les franciscains concernant la répartition des paroisses et la question des apparitions qui doit être traitée pour elle-même. Et c'est ce qui fait que Rome, et je pense que c'est d'ailleurs unique dans l'histoire des apparitions, à retirer le dossier à l'ordinaire du lieu, au père évêque pour le confier à l'époque à la conférence épiscopale de Yougoslavie, parce que le discernement de l'évêque était pollué par ses mauvaises relations donc avec les franciscains. La conférence épiscopale de l'ancienne Yougoslavie a produit un document, mais qui ne s'est pas vraiment donc mouillé. Et ensuite, après la guerre, c'est la conférence épiscopale de Bosnie-Herzégovine qui a hérité du dossier et qui, elle, n'a jamais produit aucun document. Et donc, c'est le pape Benoît XVI qui a nommé une commission d'enquête internationale avec des cardinaux, des psychiatres, des psychologues, des médecins, des évêques, qui a fait un travail qui a duré à peu près 3 ans et demi, de 2010 à début 2014. Et cette commission avait donc après avoir rencontré les uns et les autres parmi les acteurs du lieu, avait préconisé de reconnaître les 7 premiers jours d'apparition. Et 2014, quand le rapport a été remis à Rome, c'est donc le pape François qui était déjà en place, qui a reçu donc ce rapport et qui a toujours dit que la commission a fait du très bon travail, mais n'a jamais rendu public donc le
3: Le
4: contenu
3: contenu.
4: de ce rapport. Par contre, il a décidé d'envoyer un visiteur apostolique, et c'est là que les choses ont changé très très positivement, puisque donc pour la première fois, le pape recevait un rapport non seulement de l'ordinaire du lieu, du père évêque, mais du visiteur apostolique. Et le rapport du visiteur était vraiment très élogieux. On y trouve en particulier le fait qu'à Medjugorje, on trouve la lumière. Et il était préconisé de faire de ce lieu un sanctuaire marial international. Or, pour l'instant, on n'en est pas là. C'est-à-dire que Medjugorje vient de recevoir le Nihilobstadt, mais reste pour l'instant simplement une paroisse. Il n'a pas officiellement le titre de sanctuaire. Nous pensons que les choses vont aller progressivement, tout comme elles le vont maintenant, donc très progressivement. Ça fait 43 ans que ça dure, mais on voit les changements. C'est-à-dire qu'en 2019, justement, sur les conseils du visiteur apostolique, le pape François enlève toute interdiction pour les pèlerinages sur place. Auparavant, tous les pèlerins pouvaient y aller, mais les prêtres ou les évêques ne pouvaient pas organiser de pèlerinage officiel. Depuis 2019, cette interdiction est levée. Maintenant, donc en 2024, nous avons aussi donc ce document qui donne donc ce Nihilobstat et qui est un document qui est tout de même magnifique, même s'il ne reconnaît pas donc qu'il y a du surnaturel, des apparitions. C'est pas le but d'ailleurs de ce document.
3: Bien
4: Et ce
3: sûr.
4: document cite tellement de messages donnés par la Vierge Marie que on y voit quasiment
3: Eh
4: un
3: oui.
4: plaidoyer pro Medjugorje.
3: Parce que le Nihil Obstacle était bien sûr fondé aussi sur l'étude des messages, pas
4: L'étude des
3: uniquement
4: messages, les fruits
3: les fruits
4: merveilleux
3: et
4: que
3: les
4: l'on
3: études du
4: trouve à
3: message.
4: Medjugorje et qui sont abondants, en particulier des conversions très profondes et durables, mais aussi beaucoup de vocations sont nées à Medjugorje. Et les cas de guérison, tant intérieure que physique, sont aussi très très nombreux.
3: On rappelle d'ailleurs à nos auditeurs que le document est en ligne aussi sur le site du Vatican. Donc si
4: C'est ça.
3: quelqu'un est intéressé pour aller voir de plus près le contenu du document, il peut le retrouver facilement sur le site du document du Vatican, donc sur les documents de la doctrine pour la foi. Et juste encore quelques petites minutes, Père Boris. Donc je sais que tu es proche aussi des voyants, en particulier aussi de Yaakov et de Maria. Et donc, comment aujourd'hui ils vivent tout ça, au fond, comment ils vivent un peu, avec toute cette foule de personnes aussi, peut-être qui sont autour d'eux, qui cherchent à avoir des précisions, qui cherchent à tirer les vers du nez, mais en tout cas quand même à vouloir avoir certaines informations.
4: Alors, ce qu'il faut savoir, c'est que les voyants de Medjugorje sont des gens très ordinaires et très simples. D'accord? Ils sont comme vous et moi, ils n'ont rien de particulier. Ils ont été choisis selon des critères qui nous échappent complètement. D'accord? La Vierge Marie n'a pas choisi des gens qui sont parfaits. Ils sont avec leurs défauts et qui peuvent être très nombreux, d'ailleurs, chez certains. Et ils sont appelés à se convertir, tout comme nous. D'accord? Et donc, ils sont sur un chemin de conversion qui, dans le cas de certains des voyants, est de fait assez impressionnant. Mais ils partent de loin dans le sens où ils n'avaient pas de formation préalable de la foi chrétienne, n'avaient même pas entendu parler d'apparition pour certains. Et n'ont pas fait d'études supérieures. Il n'y en a qu'une, c'est la voyante Mirjana. Et encore, elle a dû arrêter donc assez vite. La deuxième chose qui caractérise les voyants, c'est que, eh bien, c'est pas du tout des gens qui sont à la recherche de sensationnel. D'accord? Ils aiment pas trop justement donner des interviews que l'on parle d'eux. Ils le font par obéissance. Si nous, les prêtres de la paroisse, on leur demande, alors là, ils vont le faire. Mais c'est pas eux qui spontanément vont faire ce genre de choses. La troisième chose qu'on peut aussi retenir, c'est que beaucoup de gens viennent ici en tant que curieux, voire pour les espionner, comment ils vivent et tout ça. Et donc, ils sont obligés de se protéger. Sinon, il y a trop de gens qui s'approchent d'eux, qui les tirent par le bras, qui les font tomber, qu'ils ont eu des problèmes de santé suite à tout ça, en particulier avec les pèlerins italiens, comme la proximité géographique fait qu'ils étaient donc les plus nombreux. Donc, certains pèlerins italiens venaient juste pour voir les voyants. Ils ne venaient pas pour le programme du soir de la paroisse, qui pourtant a été bâti sur les messages de Medjugorje. Non, des gens en recherche de sensationnel. Et il fallait que les voyants se protègent de ceci. Donc, ils ont construit des maisons avec une certaine protection, soit des murs épais, des remparts, soit des grilles, parce que sinon, ils n'avaient pas de vie de famille, quoi.
3: Et moi, je me souviens d'ailleurs, justement, puisque j'ai eu la chance de pouvoir y aller 3 fois maintenant, je suis marqué à chaque fois par la ferveur, justement, des pèlerins qui sont là. Et ce point de prière, on sent que c'est ça vraiment qui est au cœur de la spiritualité, on pourrait dire, hein, de ce lieu. On ne vient pas chercher à voir des choses extraordinaires. Certains parlent du soleil qui tourne, etc. Mais quand on est sur place, on voit vraiment la ferveur pour le chapelet, pour l'adoration, pour les confessions. Comme toi, comme chapelain, est-ce que tu peux nous donner un peu ton ressenti et voilà, ton expérience de ces fruits?
4: Oui, d'autant plus que moi, ce que j'ai envie de dire en tant que confesseur en permanence à Medjugorje, nous voyons que, eh bien, des miracles profonds s'opèrent dans le cœur de l'homme, qui souvent ne sont pas visibles à l'extérieur. Mais combien de gens nous avons eu qui nous ont dit, j'ai décidé de changer de vie. J'ai décidé d'arrêter de tromper ma femme. J'ai décidé d'arrêter de consommer des stupéfiants. J'ai décidé de mener une vie de prière régulière et des choses de cet ordre. Donc, et nous voyons que quand on voit revenir ces personnes, c'est que ça a métamorphosé leur vie, ça les a rendus heureux. Beaucoup cherchaient à donner du sens à leur vie, mais souvent c'était dans le divertissement ou des choses comme ça. Et là, ils ont fait une rencontre profonde de notre Seigneur grâce à notre Maman du Ciel. Donc il y a une vénération par rapport à la Vierge Marie, mais parce qu'elle les a conduits à connaître le Christ et notre Dieu. Et donc, nous, ce que nous voyons, c'est que il n'y a pas du tout, justement, de recherche de sensationnel ou de mettre Marie au-dessus de tout. Non, non, c'est vraiment Marie qui conduit au Christ. Et la ferveur locale aussi est très forte, puisque les gens ici se confessent très, très régulièrement. C'est une des demandes, d'ailleurs, de la Vierge Marie, de se confesser tous les mois. Et nous voyons des familles entières, y compris les enfants. Vous savez, quand un enfant de 10 ans vient vous dire, bah, ma dernière confession date d'il y a un mois, depuis je m'accuse d'avoir commis un péché grave. Qu'un enfant de 10 ans donc dit ça, vous demandez quelle conscience il a du péché. Eh bien oui, ces enfants ont aussi une vie spirituelle profonde. Certains enfants, avant même d'aller à l'école, quand ils entendent les parents lire la Bible en famille, parce que c'est aussi une des demandes de la Vierge Marie, certains enfants, donc, ne sachant pas lire eux-mêmes, retiennent la parole de Dieu dans leur petit cœur. Hein, et sont capables de vous citer des passages entiers de l'Évangile selon Saint Luc, juste parce qu'ils l'ont retenu. C'est pas eux qui l'ont lu, ils ont entendu les parents, donc, le lire. Et donc, il y a des choses très très profondes qui sont vécues dans les familles qu'on ne voit pas nécessairement. Mais ce que tu as pu remarquer toi, c'est qu'effectivement, donc il y a une certaine ferveur. C'est-à-dire qu'ici, quand on prie, eh bien, on prie avec le cœur. C'est pas juste quelque chose de superficiel qu'on va faire parce que ça nous est demandé de le faire. Non, non, il y a vraiment voilà, une réelle ferveur.
3: Est-ce que justement, tu pourrais nous dire un petit peu ce que la Vierge Marie voilà, a demandé à Medjugorje comme exercice de piété, on va dire? Parce que on a parlé dans notre émission justement des apôtres de Marie, des apôtres des derniers temps, selon Saint Louis-Marie Grignamont-Fort. Et je pense que c'est un lieu justement où on incarne ça, parce qu'on suit ces conseils spirituels de notre Mère du Ciel. Alors, est-ce que tu peux nous rappeler ces fameux
4: Oui,
3: cinq points de Medjugorje?
4: en préambule, je voudrais aussi rappeler que la Vierge Marie nous demande d'avoir une foi qui soit forte, et non pas superficielle, c'est-à-dire une réelle vie de relation à Dieu et qui va se traduire de fait à travers certaines pratiques, comme en particulier donc la prière du chapelet et même du rosaire. Au début, elle avait demandé que l'on prie sept Notre Père et qu'il soit précédé d'un Je crois en Dieu. Ensuite, elle a demandé de prier un chapelet. Ensuite, elle a demandé de prier tout un rosaire, ce qui n'était pas évident donc pour certains. Et ensuite, elle a dit, il va falloir prier maintenant avec le cœur et pas juste parce que je vous demande de le faire. Et elle nous dit, quand vous aimez quelqu'un, vous ne comptez pas le temps que vous passez avec cette personne. Et là, elle nous invite donc vraiment à aimer Dieu, le prier donc du fond du cœur et de donner du temps à Dieu parce qu'on aime Dieu. Voilà. Ça, c'est concernant donc la prière. Elle nous dit, et vous avez oublié la parole de Dieu. Et un jour, elle l'a dit avec des larmes dans les yeux. Alors, de fait, ça s'adresse surtout à nos catholiques, c'est peut-être moins vrai pour nos frères protestants, mais il n'y a aucune raison que nos frères protestants connaissent mieux la parole de Dieu que nous. Quand Dieu parle à l'homme, l'homme doit ouvrir son cœur et se laisser toucher par cette parole et la garder dans son cœur, et donc revenir dessus régulièrement, la lire, la méditer. C'est une grande différence avec les autres lieux d'apparition, cette insistance sur la lecture de la parole de Dieu quotidienne. Et en famille, hein, comme je disais tout à l'heure, qui fait que même les enfants donc la retiennent. Ensuite, elle nous rappelle l'importance du jeûne, en disant que quand à la prière vous associez le jeûne, votre prière devient beaucoup plus forte. Vous pouvez même suspendre les lois de la nature. Ça nous fait penser au prophète Élie, hein, qui avait empêché la pluie de tomber. Elle nous dit, vous pouvez même arrêter des guerres par la prière et le jeûne. Et je rappelle que Medjugorje, pendant la dernière guerre, était un des objectifs de l'armée, entre guillemets, ennemie, qui voulait raser donc l'église de Medjugorje, qui a fait décoller des avions pour qu'ils lâchent des bombes sur Medjugorje. Et les gens en face, ils n'avaient pas, ils avaient que ça, que comme arme, que la prière et le jeûne. Et Medjugorje a été épargné. Elle l'invite à jeûner le mercredi et le vendredi au pain et à l'eau. Je rappelle que nos frères orthodoxes, cette fois, eux, depuis les origines, jeûnent le mercredi et le vendredi. Chez nous, catholiques, on retient le vendredi, on n'a pas oublié le mercredi, mais de manière traditionnelle, c'est un jour de pénitence, c'est le mercredi qui a précédé la passion du Christ que Jésus a été trahi par Judas et vendu pour 30 pièces d'argent. Les jours de tristesse chez les chrétiens, dès les origines, ce sont les mercredis et le vendredi. Et nos frères orthodoxes ont gardé cette coutume qui date des origines du christianisme. C'est-à-dire que la Vierge Marie elle-même a eu ceci comme pratique. Et ce qu'elle nous demande, c'est donc ce qu'elle a elle-même pratiqué. C'est-à-dire que ce n'est pas insurmontable. Ensuite, elle nous invite à une confession qui soit mensuelle, c'est-à-dire c'est en vue de l'Eucharistie, d'avoir un cœur qui soit préparé, ne pas recevoir donc, le Christ quand on est en état de péché. Et concernant l'Eucharistie, elle nous invite donc à, si possible, à aller non seulement le dimanche, mais le plus régulièrement possible recevoir l'Eucharistie. Voilà un peu le
3: Donc,
4: tour.
3: on peut résumer donc la prière avec le cœur, la parole de Dieu quotidienne et en famille, si possible,
4: Oui.
3: le jeûne mercredi et vendredi, la confession mensuelle et l'Eucharistie. Voilà,
4: Voilà.
3: l'Eucharistie aussi fréquente. Et le jeûne donc est au pain et à l'eau. Et pourquoi le pain et l'eau?
4: Alors, avant même les apparitions, ici, beaucoup jeûnaient 2 fois par semaine. Alors, quelquefois, ce jeûne était juste une abstinence de viande. Quelquefois, c'était beaucoup plus sévère, c'est-à-dire on ne prenait que le nécessaire pour pouvoir tenir une journée sans manger, c'est-à-dire quelquefois juste à l'eau, J'ai un de mes cousins, celui qui était avec moi en France récemment, le frère Cyril, qui lui continue de jeûner tous les vendredis juste à l'eau. Et ici, même les travailleurs physiques, quelquefois, jeûnaient ainsi. Ils prenaient peut-être un fruit sec, une figue sèche pour pouvoir avoir un tout petit peu d'énergie pour pas tomber donc en état d'hypoglycémie ou quelque chose comme ça, quoi. Mais la nourriture était donc résumée au strict minimum pour pouvoir tenir. Et donc on a besoin de sucre, de glycémie, d'où le pain. On a besoin d'eau pour être hydraté, quoi. C'est-à-dire que la Vierge Marie ne nous demande pas de, entre guillemets, de nous affamer, mais de réduire la nourriture au strict minimum qui nous est nécessaire pour vivre normalement, on va dire. Et on se rend compte que de fait, on n'a pas vraiment besoin d'avoir trois repas complets par jour. Vous savez, suite à ces demandes, ici nous organisons et toutes les semaines des retraites de prière, jeûne et silence qui durent 5 jours. Toutes les semaines parce qu'elles se font dans des langues différentes et 2 fois par an, ça a lieu en français. Et certains pèlerins français qui viennent ici ont peur de ne pas pouvoir tenir. Et ils arrivent même avec des réserves de nourriture au cas où il leur faudrait un petit complément. Et à la fin, ils sont tout heureux de voir combien ils ont pu non seulement tenir 5 jours au pain et à l'eau, mais être heureux d'avoir vécu ça.
3: Ben voilà, magnifique. Merci en tout cas pour tous ces témoignages. Et juste une dernière chose quand même à propos de voilà des messages aussi. C'est vrai qu'aujourd'hui, bon, sur Internet, etc., on entend beaucoup de messages de mystiques ou de pseudo-mystiques qui annoncent des choses, qui annoncent des catastrophes, etc. Et au fond, toi qui es très proche aussi des messages de Medjugorje, en particulier les messages mensuels, ce n'est pas du tout dans ce scénario alarmant. Mais plutôt, ils sont toujours placés quand même avec une bienveillance de la Vierge Marie, un appel à la prière, un appel à la paix. Et je pense que ça dénote aussi de tous ces choses, ces messages qu'on peut voir aujourd'hui, ces prophètes d'Internet, comme on pourrait les appeler.
4: Oui, et j'ai envie de dire, Medjugorje, c'est aussi un appel à aimer. Ici, elle disait, voyons, vous devez aimer même ceux qui vous dirigent, hein, les communistes à l'époque, c'est ceux qui nous voulaient du mal. Et elle nous rappelle combien l'amour est fondamental. Et elle nous dit d'ailleurs elle-même, si vous saviez combien moi je vous aime, vous pleureriez de joie. Et donc surtout pas de juger, voilà, ceux qui vivent de manière loin de Dieu ou désordonnée, ça au contraire, de prier par amour pour eux, pour que Dieu puisse les toucher et qu'eux-mêmes donc changent de vie. Donc il n'y a aucun message qui tournerait autour de la peur et encore moins de messages qui donneraient des dates sur des catastrophes à venir. De fait, nous savons que les secrets, eh bien, les voyants, ça les a fait pleurer quand ils les ont vus. Donc, ce sont très certainement des choses douloureuses. Mais en même temps, elle nous dit, par vos prières et par vos jeûnes, vous pouvez faire que tout ceci n'arrive pas ou bien que ce soit très atténué, quoi.
3: Atténuer. Et en même temps, je me souviens de certains messages quand même aussi. Elle dénonce quand même le mal. Elle dit Satan veut la guerre, par exemple, ou des choses comme ça. Satan veut aussi cherche à vous détruire. Mais donc,
4: Tout à
3: elle n'est
4: fait.
3: pas aussi.
4: Elle nous invite à être très lucide. Elle dit,
3: Voilà.
4: regardez le monde autour de vous. Quelquefois, les gens lui ont demandé, mais pourquoi autant de prières? Et elle a répondu, mais regardez comment le mal s'est répandu. Il s'agit d'avoir un regard très lucide sur la situation, mais ne pas juger le monde et ne pas tomber dans le monde de la peur.
3: C'est
4: Ça lui est
3: ça.
4: tout à fait étranger.
3: Voilà, merci beaucoup, Père, hein, merci pour tout ce partage, pour ce que nous avons aussi approfondi ensemble sur ce lieu de grâce de Medjugorje. Voilà, on reste en communion de prière, et parce que c'est ça l'essentiel. Et voilà, prions et aimons aussi, comme dit la Vierge Marie. Et voilà, nous sommes là aussi pour porter ce monde et les détresses de ce monde. l'importance de la prière, l'importance de la conversion pour les pécheurs, l'importance du jeûne aussi, comme tu disais. Prions les uns pour les autres. Et puis, voilà, bon courage à toi.
4: Merci, paix et bien à vous tous, et en communion de prière et de cœur.
3: Voilà. Et donc, nous pourrons continuer à approfondir tout cela la semaine prochaine dans notre nouvelle émission Eschatologie et prophétie. Bonne semaine à vous tous.
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1: Dès l'automne 1917, de nombreuses personnes interrogeaient les voyants, ne leur laissant plus un moment de repos. Une pieuse femme de la paroisse d'Olival, veuve de son état, avait l'habitude de prier à la cova d'Airia. Elle se rendit compte de la grande fatigue de Lucie. Avec l'autorisation de son curé, elle invita plusieurs fois la petite fille à passer quelques jours de calme chez elle, sa maison n'étant qu'à une douzaine de kilomètres à pied de Fatima. La première fois que Lucie se rendit chez Madame Emilia, elle était accompagnée de Jacinthe. La scène, rapportée dans le quatrième mémoire de Sœur Lucie, n'a pas été datée. Toutefois, comme François était absent, on peut penser qu'il devait déjà être malade à cette époque. Les deux petites filles arrivèrent chez leur hôtesse à la tombée de la nuit. Elles devaient réciter le chapelet chez une voisine, dont la maison plus vaste pouvait contenir les nombreuses personnes désireuses de rencontrer les deux voyantes et de prier avec elles. Comme elles se dirigeaient vers cette maison, elles rencontrèrent en chemin une jeune fille d'une vingtaine d'années qui se mit à genoux devant les deux bergères. Elle leur demanda en pleurant de bien vouloir venir dans sa maison pour implorer la guérison de son père épuisé par un hoquet continuel. Lucie, après un moment d'hésitation, décida qu'elle irait réciter le chapelet comme il avait été convenu, tandis que Jacinthe suivrait la jeune femme et qu'elle resterait chez elle jusqu'à ce qu'elle vienne la chercher. En effet, il n'était pas prudent de laisser Jacinthe aller seule chez Madame Emilia en pleine nuit. Sœur Lucie raconta. « Lorsque je revins, j'entrai dans cette maison. Je trouvai Jacinthe assise sur une chaise, en face d'un homme également assis, d'aspect encore assez jeune, mais amaigri et pleurant d'émotion. Il y avait autour de lui quelques personnes, qui étaient, je crois, de la famille. En me voyant, Jacinthe se leva et prit congé, promettant de ne pas l'oublier dans ses prières. De là, nous allâmes chez Madame Emilia. Le lendemain, les deux voyantes se rendirent chez une sœur du curé d'Olival et y restèrent pendant 3 jours. Elles furent interrogées par le prêtre et bénéficièrent de ses sages conseils. Quand elles revinrent chez Madame Emilia, elles virent de nouveau la jeune femme qui avait imploré leur aide dans la nuit de leur arrivée. Le récit de Sœur Lucie décrit ainsi cette rencontre. La jeune fille se présenta accompagnée de son père, dont l'aspect était bien meilleur. Il n'avait plus cette grande nervosité et cette extrême faiblesse qu'il avait montrée lors de notre première rencontre. Tous les deux venaient remercier de la grâce reçue, parce que, disait-il, le hoquet importun avait disparu. Chaque fois que je repassais par là, cette bonne famille venait toujours me témoigner de sa reconnaissance, me disant que le malade était complètement guéri et que le hoquet n'avait jamais reparu. On aimerait avoir plus de détails, savoir ce que Jacinthe a pu dire pendant cette nuit où l'homme fut guéri. Sa fille avait imploré les deux voyantes de venir dans sa maison pour réciter le chapelet, et si le temps manquait de dire seulement un Ave Maria, on peut donc penser que Jacinthe a prié le chapelet devant le malade qui, peu à peu, le hoquet diminuant, a joint sa voix à celle de Jacinthe et de sa famille, jusqu'à ne plus être interrompu par la contraction de son diaphragme. Enfin libéré de cette gêne nerveuse, il se mit à pleurer et à rendre grâce. Toutefois, ce soulagement pouvait n'être que momentané, et le mal pouvait subitement revenir, d'où la proposition de Jacinthe de prier pour cet homme afin que sa guérison se confirme. Cette histoire est toute simple dans sa narration, comme si l'interruption du hoquet par la récitation du chapelet était toute naturelle. Les pastoureaux étaient persuadés qu'il n'y avait aucun mal que le rosaire ne pouvait vaincre. Cette confiance absolue leur permettait d'accomplir par la grâce de Dieu de nombreux miracles. Apprenons des trois petits bergers cette persévérance confiante dans la prière. Souvenons-nous des paroles de Jésus. « Demandez et on vous donnera, cherchez et vous trouverez, frappez et on vous ouvrira. »
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1: Dès septembre 1917, le défilé des curieux et des pèlerins était ininterrompu à Fatima. Tous voulaient voir les pastoureaux. Ceux-ci essayaient le plus possible d'éviter de nouveaux interrogatoires, et dès qu'ils voyaient des étrangers arriver à Al-Jusrel, ils partaient vite se cacher. Il est vrai qu'ils n'ignoraient pas que parmi ces visiteurs, il se trouvait des personnes souffrantes venues demander à Notre-Dame des grâces particulières. Ce n'est pas pour autant qu'ils allaient au-devant de ces humbles quémandeurs. Ils essayaient de ne pas les rencontrer pour ne pas avoir à porter avec eux leur lourd fardeau. Toutefois, s'ils ne pouvaient éviter la rencontre, ils l'acceptaient volontiers et s'engageaient à prier quotidiennement pendant une certaine période aux intentions proposées. C'était une charge pénible et parfois épuisante. François, plus émotif que sa sœur et sa cousine, ne pouvait s'empêcher d'être bouleversé par les détresses qu'on lui présentait. Ne voulant pas aller au-delà de ses limites émotives, il refusait de voir les malades qui venaient demander le soutien de la prière des voyants. Ainsi, un jour, les pastoureaux furent invités à réciter le chapelet dans un hameau voisin, dans une famille dont la mère était muette. François refusa d'y aller en disant « Je ne peux pas voir ces gens qui veulent parler sans pouvoir le faire ». Les mots sont importants. Le petit berger n'a pas dit « je ne veux pas », mais il a avoué qu'il ne pouvait pas, qu'il ne sentait pas en lui la force de se trouver en présence d'une infirme. Il ne faudrait pas pour autant penser que François ne voulait pas s'occuper des malades. Tout au contraire, il priait souvent pour eux. L'histoire suivante, rapportée par Sœur Lucie dans son quatrième mémoire, le montre bien. Un petit groupe de visiteurs avait réussi à intercepter les trois pastoureaux dans leur fuite. Pour mieux admirer leur prise, ces personnes importunes firent asseoir Jacinthe et Lucie sur un petit muret et commencèrent à les interroger. François, qui avait fait croire qu'il avait peur de tomber, avait pu se libérer et se cacher derrière un vieux mur situé à proximité. Il ne resta pas longtemps seul, il fut rejoint par une femme et son fils, un jeune homme qui avait juste l'âge d'être mobilisé. Sœur Lucie raconta en ces termes ce que fit François. Tous les deux s'agenouillèrent pour demander à François de leur obtenir de Notre-Dame la guérison du père et pour le fils la faveur de ne pas aller à la guerre. Il s'agenouilla lui aussi, enleva son bonnet et leur demanda s'il voulait dire un chapelet avec lui. Ils acceptèrent et se mirent à prier. Les personnes qui nous interrogeaient entendirent les paroles de François. Ils laissèrent aussitôt leurs questions futiles et se mirent aussi à genoux pour prier. Ensuite, ils nous accompagnèrent à la cova d'Airia. En chemin, ils récitèrent avec nous un autre chapelet. Et là, au lieu même des apparitions, ils en récitèrent un autre, puis prirent congé de nous. Ils étaient satisfaits. La pauvre femme promit de revenir remercier Notre-Dame si elle obtenait les grâces qu'elle avait demandées. Et elle revint plusieurs fois, accompagnée non seulement de son fils, mais aussi de son mari, déjà en bonne santé. Cette petite histoire est bien révélatrice des bienfaits que les pastoureaux pouvaient apporter par leur seule prière. Ici, la récitation d'un rosaire complet. Non seulement François, par des demandes qu'il a dû renouveler et auxquelles il a joint des sacrifices, a pu obtenir les grâces demandées, mais en plus, les visiteurs venus seulement pour satisfaire leur curiosité furent transformés. Sœur Lucie dit seulement qu'ils avaient été satisfaits de leur visite à Fatima. On pourrait plus justement dire qu'ils ont été convertis. Apprenons des pastoureaux comment prier pour ceux qui nous entourent. Il faut, comme François, ressentir une vive compassion pour les souffrances dont nous sommes témoins, les soulager dans nos possibilités et confier dans nos prières tous ceux qui les endurent, demandant à Dieu de les libérer de leur fardeau.
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La création a gardé l'espérance d'être libérée de l'esclavage de la dégradation pour connaître la liberté de la gloire donnée aux enfants de Dieu. Romains 8, 20, 21.

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Très chers frères et très chères sœurs, je suis très content qu'on puisse se retrouver dans le souffle véritablement de l'Esprit Saint, qu'on se laisse véritablement, comme dit Jésus à Nicodème, on ne sait pas d'où souffle le vent, d'où vient le vent, de se laisser véritablement comme un bateau sur la mer, se laisser véritablement pousser, voyager par le souffle de Dieu. Demandons au Père Tout-Puissant, dans le nom de Jésus, qui m'ouvre ma bouche, afin que je pourrais dire sa louange à lui, comme dit le psaume. Oui, que notre partage soit véritablement une louange pour Dieu, afin que nous puissions toujours plus vivre de la parole de Dieu, que la parole de Dieu puisse faire son travail à l'intérieur de nous, au niveau de notre corps, les cinq sens, au niveau de notre psychologie, c'est-à-dire de notre âme, avec ce qu'elle comporte, et bien évidemment au niveau de notre esprit. Amen. Nous sommes toujours avec l'Esprit Saint, nous avons médité le personnage de Marie et nous abordons toujours plus et vivre toujours plus de l'Esprit Saint. C'est extrêmement important, c'est indispensable pour être véritablement chrétien. Je le dis toujours, je le répète, bien évidemment, la vie du chrétien commence avec les actes des apôtres. La vie concrètement du chrétien, ce n'est pas la vie des apôtres, de ce que les apôtres ont vécu, c'est-à-dire le ministère de Jésus lorsqu'il était sur terre, la croix, la passion, la croix, la résurrection, l'ascension de Jésus et le fait qu'ils ont reçu l'Esprit Saint. Nous, c'est l'inverse. Ça, c'est vivre avec l'Esprit Saint. Sinon, c'est pas vivre de l'Esprit Saint. Et ce que Jésus veut, c'est vivre. Ce que Marie elle a fait, elle a vécu avec Jésus. Elle n'a pas commémoré un passé. Elle n'a pas commémoré un passé de son histoire, de sa judaïcité. Elle n'a pas rejeté ce qu'elle était, bien évidemment, mais elle n'a pas commémoré. Donc nous, exactement la même chose, nous devons vivre notre relation avec Jésus telle qu'il est aujourd'hui, elle est assis à la droite de Dieu. D'ailleurs, c'est ce que Paul a vécu concrètement. Il a eu une relation concrète avec Jésus. Paul ne s'est pas commémoré, même s'il est parti voir, bien sûr, en même temps, ce que Jésus avait fait. Il est parti voir les apôtres et qu'il a reçu des fois certaines choses des apôtres, comme dira lui-même, et puis qu'il a reçu directement du Seigneur. Mais concrètement, sa relation concrète avec Jésus, elle n'est pas dans un livre. Elle n'est pas dans le livre qui s'appelle les évangiles qu'on a aujourd'hui. Elle est dans une relation concrète, vraie, avec le Christ ressuscité, quel qu'il se trouve à la droite de Dieu. Et ce qui le permet de vivre ça à l'apôtre Paul, c'est parce que d'abord le Christ s'est révélé à lui. Donc déjà une expérience personnelle. Et puis donc il va recevoir le baptême, et il va recevoir et vivre, il va vivre de l'Esprit Saint. Mais donc il faut une expérience personnelle, c'est extrêmement important. Donc ma relation avec Jésus, je dis bien ma relation, pas les enseignements que je peux recevoir. Bien sûr que Jésus peut m'enseigner directement aussi, de là où il se trouve, à travers les événements de la vie, à travers les rencontres que je vais faire, à travers multiples réalités. Mais Jésus, encore une fois, n'est plus dans les évangiles. Jésus n'est plus à Gethsemane, Jésus n'est plus à Jérusalem, il ne se balade plus là-bas. Il n'est plus là-bas. Il est. Bon, d'ailleurs, c'est ce que dira dans les Actes des Apôtres au moment de lorsque Jésus dira « Vous allez recevoir une puissance et vous allez être mes témoins d'abord à Jérusalem, ensuite en Judée, ensuite en Samarie et ensuite aux extrémités de la terre. » Et quand les apôtres ils veulent continuer à rester avec Jésus avec leur regard, donc de regarder en arrière, entre guillemets, même s'ils regardent en train de monter vers le ciel, mais c'est comme si qu'ils regardaient un passé, même si Jésus est présent, encore une fois. Et qu'est-ce que dira donc l'ange? Arrêtez de le regarder, il reviendra tel qu'il est parti. Vous allez faire votre job. Excusez-moi l'expression, il parle pas comme ça, mais voilà. Allez faire votre travail, allez faire votre job. Et ils sont partis avec une puissance incroyable. C'est ça, vivre, être disciple du Christ, véritablement. Donc, on ne vit pas le Christ. Qu'est-ce que je peux entendre très souvent, partout où je vais, la croix, la résurrection, l'ascension. Non, ça c'est une commémoration. Ça c'est un esprit de religiosité qui n'a rien à voir avec la vraie religion, avec un religion avec un grand R. On ne vit pas la croix, la résurrection, l'ascension. Même si on nous propose dans l'église de recommémorer, de revivre certains mystères. C'est une erreur, c'est faux, c'est même satanique je dirais. Pourquoi je dirais à tel point ça c'est satanique? Parce que Jésus le dira à Pierre. Arrière de moi Satan, parce que tes pensées ne sont que des pensées humaines. Là, c'est exactement la même chose. Les pensées qu'ils avaient, les apôtres, de regarder tout le temps Jésus partir, c'était pas, ça venait de Satan. Ça veut dire encore une fois le mot Satan. L'astine, mais là derrière, il me divide du chemin. Mon chemin, c'était autre chose. Je parle par rapport aux apôtres. Leur chemin, c'était autre chose. C'était pas constamment de regarder Jésus. C'était d'aller faire ce que Jésus avait dit.
Et Jésus a dit, vous allez recevoir une puissance, l'Esprit Saint. Allez évangéliser, allez parler aux gens, allez dans la rue. Jésus, il est le même hier qu'aujourd'hui, il n'a pas changé. C'est écrit, Dieu ne change pas. Il n'a pas changé. C'est le même qu'hier aujourd'hui. Donc la mission que les apôtres ont reçue, nous l'avons reçue aussi, bien évidemment. Donc on ne vit pas de Jésus, de la croix, la résurrection, l'ascension, l'Esprit Saint. Non. L'Église, nous vivons avec d'abord l'Esprit Saint. Et le Seigneur, pour X raisons après, me permet de vivre des croix dans mon parcours. Il me permet de vivre des croix dans mon parcours. C'est ce que l'apôtre Paul d'ailleurs vivra. Saint Paul vivra ça. Il le dira lui-même. Il a vécu d'abord véritablement le Christ vivant tel qu'il a lassé à droite de Dieu. Il a vécu de l'Esprit Saint. Et puis le Seigneur lui a permis de vivre des croix. Ça, c'est extrêmement important. Lorsqu'on prend l'évangile selon Luc, regardez, le chapitre 4, c'est écrit comme ça. Alors c'est vrai, encore une fois, il faut savoir une chose, les chapitres, c'est pas Jésus qui les a mis. Les chapitres, la numérotation des chapitres et des versets, ce n'est pas non plus Luc qui les a mis. Ça c'est important. Mais bon, chapitre 4, Jésus rempli du Saint-Esprit, vous imaginez ? Jésus est rempli du Saint-Esprit. Posons-nous la question, est-ce que nous sommes remplis du Saint-Esprit ? Est-ce que nous sommes remplis du Saint-Esprit comme Marie était remplie du Saint-Esprit, même si je ne suis pas Marie, encore une fois, pas du copier-coller ? Est-ce que je suis rempli du Saint-Esprit comme Jésus était rempli du Saint-Esprit ? Encore une fois, pas du copier-coller, mais rempli du Saint-Esprit. Nous devons demander tous les jours, ce renouvellement de recevoir tout le temps le Saint-Esprit, toujours plus, de vivre avec. Quand je dis recevoir le Saint-Esprit, ça ne veut pas dire que je ne l'ai pas. Bien qu'il ne faut pas tuer l'Esprit Saint en nous. Bien qu'il ne faut pas confronter contre l'Esprit Saint en nous. Mais ça ne veut pas dire que je ne l'ai pas. C'est-à-dire qu'il est à l'intérieur de moi. Il est déjà en moi. Je l'ai reçu. Mais je dois vivre avec. C'est ça être rempli de nouveau. C'est ça demander de nouveau l'Esprit Saint. Toujours de nouvelles forces. Parce que l'Esprit Saint, c'est le souffle de Dieu. Dieu, c'est son souffle. Et Dieu, il est infini. Dieu est infini, donc je dois avoir tout le temps des puissances infinies divines en moi. Jésus rempli du Saint-Esprit, il est revenu du Jourdain, il fut conduit par l'Esprit Saint, encore une fois, il a été conduit dans le désert. Donc vous voyez, déjà dans un seul verset, vous avez déjà deux fois qu'apparaît le Saint-Esprit. Il est rempli du Saint-Esprit. Il est rempli du Saint-Esprit et il est poussé au désert. Il a été amené au combat au désert. Là-bas, il a été tenté par le diable. La première chose qui est importante, voyez, c'est d'aller au désert. Lorsqu'on est rempli du Saint-Esprit, le Saint-Esprit nous pousse au désert. Alors il peut nous pousser au désert comme on voit ici avec Jésus et que pour lui, il va être tenté par le démon. Mais le Saint-Esprit peut nous pousser au désert pour être en cœur à cœur avec Dieu. Comme c'est écrit dans le prophète, je vais les amener au désert, je vais en faire ma fiancée. Est-ce qu'on va véritablement au désert ? Est-ce que l'Esprit Saint, on sent l'Esprit Saint nous pousser dans le désert, d'être tout seul avec Dieu ? D'où l'importance du jeûne. Il faut faire attention, bien évidemment, mais du jeûne, de jeûner. Voilà, de ne pas manger. Ah, peut-être qu'on peut boire, mais de ne pas manger. Et de passer un temps, 3 jours. Vous savez, il y a différents jeûnes au sein de la Bible. Il y a le jeûne d'Esther de 3 jours. Il y a le jeûne de Daniel, il prenait que des légumes. C'est une puissance le jeûne. De faire le jeûne, si on peut, de 20 jours, de 40 jours. Bien sûr, il faut aller doucement, bien évidemment. Mais c'est une puissance incroyable. On peut jeûner une fois par semaine, rien prendre. Ni eau, ni manger, ni nourriture. Mais ça, c'est l'Esprit Saint qui va vous guider, qui va vous dire. Mais vous voyez, la première des choses, c'est qu'on s'aperçoit qu'il est poussé au désert. Il est poussé en hébreu, qu'on dit que dans le Midbar, véritablement, dans le désert, seul à seul. Et là-bas, donc, il va avoir le démon, il va avoir des combats. Et regardez ce qui se passe après, c'était extrêmement intéressant. Ce qui se passe après, encore une fois, toujours dans le chapitre 4, même si, encore une fois, c'est pas Luc qui a mis la numérotation des chapitres. Verset 14.
On nous rapporte dans le verset 14 le ministère de Jésus qui va commencer en Galilée, revêtu de la puissance de l'Esprit. On ne peut pas commencer un ministère, c'est-à-dire on ne peut pas recommencer, on ne peut pas commencer à parler, à enseigner, si on n'est pas revêtu de la puissance de l'Esprit. Ça, c'est extrêmement important. Et chacun est revêtu de la puissance de l'Esprit. Mais voyez, comment on pourrait dire qu'il y a trois périodes ou trois moments importants. Il est avec l'Esprit, rempli de l'Esprit Saint. Il est conduit par l'Esprit Saint au désert. Et après, il y a marqué qu'il a la puissance de l'Esprit Saint. La puissance véritablement de l'Esprit Saint. Il est revêtu de la puissance de l'Esprit Saint pour aller répandre la bonne nouvelle, pour aller dans les synagogues, pour aller prêcher à tout le monde. Il était reconnu. Et quand il y a des endroits qu'il n'est pas reconnu, eh bien il s'en va. Tout simplement, on l'a vu déjà plusieurs fois. Et lui-même, il le dira.

Donc il était revêtu de la puissance de l'Esprit-Saint. Voyez ce verbe à chaque fois de se revêtir, comme dira l'apôtre Paul. Revêtez-vous de l'homme nouveau, revêtez-vous du Christ. C'est ça, c'est à cela qu'on est appelé. Et c'est pour ça que j'insiste énormément. On n'est pas appelé à pratiquer une religion. On est appelé à pratiquer, à revêtir du Christ, à se revêtir de la puissance de l'Esprit-Saint. C'est une transformation intérieure qui va vers l'extérieur. On en a parlé beaucoup. Mais vous voyez, c'est intéressant que Jésus, qui a la nature divine, dans son humanité, pour aller prêcher, lui déjà pour aller prêcher, pour aller dans les synagogues, pour aller prêcher, il est revêtu de la puissance de l'Esprit Saint. Donc c'est déjà lui qui est de nature divine. Dans sa nature humaine va être revêtue de l'Esprit Saint, de la puissance de l'Esprit Saint pour aller prêcher. Mais

l'audace. D'avoir de l'audace d'y aller. D'avoir de l'audace, il faut y aller. De ne pas avoir peur. C'est comme Jésus dit, regarde, Jésus dit, je vous envoie au milieu des loups. En vérité, on pourrait dire quoi, c'est une attitude complètement débile, mais complètement maso, je m'excuse. Déjà l'agneau, nous on est des agneaux, le berger il nous envoie au milieu des loups. C'est ça le job d'un berger, c'est de nous envoyer au milieu des loups. C'est pas rationnel, on est d'accord. C'est pas de l'ordre de l'intelligence humaine. Faut appeler un chat un chat. Quand tu vois ça, tu t'attends, Jésus, il y a un bug. C'est ça, toi, t'es mon berger. C'est ça, tu me protèges, tu me jettes au milieu des loups. Tu veux pas, je sais pas moi, il n'y avait pas un autre endroit. Faut aller à l'Esprit Saint. Qu'est-ce que dirait l'apôtre Paul? Saint Paul, il dira clair. L'homme psychique, l'homme naturel, n'accueille pas ce qui vient de l'Esprit Saint. C'est une folie pour lui. Et le comportement de Jésus est une folie. Nous envoyer au milieu des loups pour aller là-bas prêcher, pour aller évangéliser, pour aller parler. Mais on a la puissance de l'Esprit Saint. On a la puissance de l'Esprit Saint. Et chacun doit avoir la conviction qu'il a la puissance de l'Esprit Saint. Et lorsqu'il rencontre quelqu'un dans la rue, d'aller lui parler. Lorsque tu vas à la boulangerie, lorsque tu vas faire des courses, soyons, je le dis pour moi aussi, soyons des témoins du Christ. Pas simplement un sourire, bonjour, comment tu vas, tatati, tatata, mais où est le Christ là? Quand tu vas à la boulangerie, quand tu vas chez le boucher, quand tu vas, je sais pas, à TAC, quand tu vas dans les grandes surfaces, bonjour, tu fais des courses, tu payes, tu t'en vas. On n'est plus témoin du Christ là, c'est fini, l'Esprit Saint a disparu. On l'a laissé endormir. Il y a marqué que celui qui ne va pas témoigner de moi devant les hommes, je vais le renier. On a la possibilité, lorsqu'on va faire des courses, de témoigner de Jésus. Il n'y a pas besoin d'avoir faire des études incroyables, d'avoir des diplômes de théologie ou d'avoir un doctorat. Et j'ai rien contre ces personnes qui font ça. Mais pour faire ça, il n'y a pas besoin d'être des théologiens. Tu vas aux prises uniques, tu vas acheter. Comment on témoigne du Christ? Comment on parle de Jésus? De la puissance de l'Esprit Saint? Tu passes à la caisse. Bonjour madame, comment tu vas? Ah, que Dieu te bénisse, que Jésus te bénisse avec un sourire. Voilà. Y a pas... Tu témoignes de Jésus partout où tu vas. Il faut prendre conscience de ça, que lorsqu'on va faire des courses, je ne vais pas faire que des courses. Lorsque je vais à l'extérieur, je ne vais pas qu'à l'extérieur. Je prie, Seigneur, comme lui, il a dit, lui-même, il l'a dit dans Luc, d'accord? Il a dit, d'accord? La moisson est grande, mais il y a peu d'ouvriers. Donc, moi, j'entends beaucoup, ah ouais, en France, ils sont bloqués, les gens sont bloqués. Mais Jésus l'a dit, la moisson, elle est grande. Si la moisson, elle est grande, c'est qu'elle est déjà là. Alors, on n'a qu'à sortir. On n'a qu'à pas rester dans nos églises. On n'a qu'à sortir. Et pas seulement sortir une fois par mois. C'est sortir continuellement, prêcher continuellement, là où on se trouve, là où on est. Quand on prend le métro, quand on va au travail, de manière naturelle, quotidienne, c'est pas simplement, et j'ai pas dit qu'il faut pas le faire, attention, je suis pas dans le ouf, vous me connaissez, mais c'est pas simplement fixer du temps une fois par mois ou à partir de 14 heures, on va aller. Non, tu y vas, naturel. Jésus, c'était naturel. De façon naturelle. C'est ça l'incarnation. C'est le surnaturel qui rentre dans le naturel. Mais on doit être appelé à vivre une vie surnaturelle. C'est ce que Marie, elle a vécu. C'est débile ce qu'elle a vécu, Marie. C'est complètement débile pour l'intelligence humaine. Mais elle a vécu du surnaturel dans le naturel. Quand elle va voir sa cousine, c'est naturel. Et tac, ça commence le cantique. Et tac, ça commence à bouger dans son ventre de la maman d'Elisabeth, d'Elisabeth et de Marie. C'est naturel tout ça. Vous voyez, c'est fluide. Ça passe. C'est fluide. C'est pas un programme fixé. Tati, tata, 3 heures à 2 heures à 15 heures à 10 heures. Ok, très bien, je dis pas qu'il faut pas le faire. Mais il faut être fluide. Le vent, il est fluide. Le vent, quand il souffle, il est fluide. Le vent, il souffle pas à 2 heures. Après, ben, c'est pas qu'il va décider. Bon, à 2 heures, je vais souffler. Et puis, je vais arrêter de souffler à 15 heures. Mais c'est pas comme ça. Et je dis pas qu'il faut pas faire comme ça aussi. Parce que chacun avec sa culture. Ben, va falloir convertir notre culture. Il va falloir évangéliser notre culture. Il va falloir baptiser notre culture. Eh ben ouais, il va falloir baptiser notre perception. Comme le vent, simple, quotidien. Marie, c'était du quotidien, tac, va voir sa cousine, et hop, les bébés ont commencé à bouger, et tac, le cantique, il est parti, clac.
Elle est partie voir sa cousine parce qu'elle était enceinte. Elle ne savait pas qu'elle allait tout d'un coup sortir un cantique. Et que un cantique, c'est des versets qu'elle connaissait, comme on a dit. Mais elle ne savait pas tout d'un coup qu'elle allait sortir un cantique. Elle ne savait pas tout d'un coup que le bébé à l'intérieur, Jésus, il allait bouger. Et que le bébé Jean, là-bas,

les bouger. Ah, ça, c'est ça l'Esprit Saint. C'est ça les choses naturelles, fluides, naturelles, fluides. Et puis elle est restée ouverte à l'Esprit Saint. Tout d'un coup, elle n'a pas dit non, parce que les 14h, j'avais prévu d'aller évangéliser à 15h. Tout d'un coup, j'ai un cantine qui vient dans mon cœur, je ne le chante pas. Eh ben non. Tac, tout de suite. Mais elle, au départ, Marie, qu'est-ce qu'elle a pensé? Elle n'a pas pensé de chanter son cantique. Elle n'a pas pensé que Jésus allait bouger. Elle n'a pas programmé. Elle n'a pas programmé. Son seul programme, c'était « Je vais aller voir ma cousine. Je vais aller voir la gloire que Dieu l'a fait. Je vais aller voir ce que le Seigneur a fait au sein de ma cousine. Ben » ben voilà, très bien, elle est partie. Nature, les choses ont changé. La même chose. Tu vas voir ta cousine, tu vas voir ton cousin, tu vas voir ton frère, tu vas voir un ami, tu vas faire tes courses. Tu ne sais pas ce que l'Esprit Saint fait. Il faut rester ouvert. Le cœur. Tu ne sais pas dans ce lieu-là ce que l'Esprit Saint va t'amener. On n'en sait rien. La moisson, elle est grande. Donc, il faut arrêter de dire en France que la France, il n'y a pas de gens qui sont prêts à recevoir le Christ. C'est faux. La moisson, elle est grande. Le problème, elle n'est pas dans la moisson. Il n'y a plus d'ouvriers parce qu'on est dans nos églises. Ou bien on est dans nos réunions. On est simplement dans nos réunions. Voilà, chacun de nos églises, que ce soit un petit peu protestant, évangélique, catholique, on est dans nos églises, même charismatique, on est dans nos églises, on fait des super réunions des fois même en été. Je ne dis pas qu'il ne faut pas faire encore une fois, mais on est dans nos églises. Essentiellement, on est dans nos églises. La moisson, elle est grande. Et puis on attend que les gens ils viennent dans nos églises. Et puis de temps en temps, on va programmer une évangélisation. C'est pas comme ça, et le premier jeudi pour moi, c'est pas comme ça. Les gens à côté de toi, les gens qui habitent à côté de toi, là, les gens, je sais pas où vous habitez, ceux qui m'écoutent, voilà, je sais pas où vous habitez. Les gens qui sont à côté de toi, tu les connais, bonjour madame, bonjour, ça va? T'as besoin de quelque chose, t'as pas une petite souffrance au niveau de ton émotion, tu veux que je prie pour toi? On va prier Jésus pour ton cœur, si t'as une souffrance. Ah non, on n'ose pas, ah non, ça va, il y a que les témoins de Jéhovah qui le font, ils y vont deux par deux. Bah attends, c'est quoi ça mes frères et sœurs là? Et allez, il faut y aller. Dans la joie, il faut y aller. La moisson, elle est grande. En France, ils attendent. Ils ont froid. Pardon. Oui, ils ont froid, c'est-à-dire qu'ils ont faim. Ils ont soif. Ils ont soif. Ils nous attendent. Et je le dis en premier pour moi. La moisson, elle est grande, mais il y a peu d'ouvriers. Ah, mais il y a beaucoup de gestionnaires. Des gens qui vont faire la gestion des entreprises. Des bâtiments, ça oui. Ça, il y en a beaucoup. Des institutions, ça, il y en a beaucoup. Mais des ouvriers, il y en a très peu. Mais la moisson, elle est grande. Elle est déjà là, la moisson. C'est pas vrai de dire qu'en France, c'est compliqué. C'est pas vrai, en France, c'est pas compliqué. Les gens sont pas compliqués en France. Les Français, ils ont un cœur comme tout le monde. Ils ont une sensibilité comme tout le monde. La moisson, elle est grande. C'est que les ouvriers, ils ne sortent pas à l'extérieur. On va pas à l'extérieur. Regardez ce que Marie. Elle, tac, elle est partie voir sa cousine. Elle a entendu quelque chose. Et nous aussi, on a entendu quelque chose. Il faut aller voir. On a entendu quoi? Nous aussi, l'ange, il nous a parlé. Et l'ange, il nous parle à travers sa parole. Et Dieu nous parle à travers sa parole. Marie, qu'est-ce qu'elle a dit? Elle a entendu une parole qui a dit sa cousine, elle est enceinte. Et Dieu est en train de nous dire la même chose. La moisson, elle est grande. On a entendu la parole de Dieu, on l'a entendu la parole de Dieu. La parole de Dieu, c'est la même que Marie qu'elle a entendue et que nous on entend à travers simplement un livre qu'on appelle l'Évangile, qu'on a écrit en français ou en hébreu, ce que vous voulez, peu importe. Mais l'essentiel, c'est la relation. Cette parole, on l'a entendue. La moisson, elle est grande. Et il faut y aller, à l'extérieur, naturellement. Mais c'est vrai, il faut être rempli de l'Esprit Saint, il faut prier, il faut demander d'avoir de l'audace, de ne pas avoir peur. Les gens ne vont pas nous frapper. Les gens ne vont pas vont nous faire quoi? Nous prendre pour être des fous? Eh bien, ce n'est pas grave. Et même Jésus l'a dit. Si vous êtes accepté dans une maison, déjeunez, allez prendre un café. Allez, viens, on va prendre un café, on va discuter avec la personne. Ce n'est pas tout d'un coup, tu vas dans la rue, tu parles de Jésus deux minutes et hop, tu passes à une autre personne. Oh, tu pars, on n'est pas au service après-vente, là. Je ne sais pas, on n'est pas en train de faire... On n'est pas à la chaîne. Tu t'arrêtes. Il faut faire des disciples. Allez faire des disciples. Des fois, faire des disciples, ça prend du temps. Tu rencontres une personne. Même si pendant 3 heures, tu restes avec cette personne, tu restes 3 heures avec cette personne. Tu vas l'inviter. On va boire un café ensemble. On va discuter. Et tu l'amènes au baptême. Tu l'amènes au baptême. Allez faire des disciples. Ça, c'est important. C'est pas simplement, ah ouais, j'ai parlé de Jésus, ah ouais, combien de personnes j'ai rencontré, 10, 20, 30, 40 personnes.
on n'est pas la chaîne ici, c'est pas ça le truc. Aller faire des disciples, rentrer en relation avec les personnes, se soucier de la personne, prendre un café, aller prendre un café. Si la personne t'accueille dans la maison, qu'elle te donne à manger, tu prends un café avec elle, tu discutes. Il faut prier pour demander de rencontrer des personnes de paix, qui accueillent notre paix. Quand on vient, on dit « paix soit avec toi », que la paix soit sur toi. Qu'on fasse des prières lorsqu'on sort à l'extérieur et qu'on demande « Seigneur, quelle personne tu veux que je rencontre aujourd'hui ? Quelle personne de paix ? Quelle est la personne que tu vas me faire rencontrer, que tu veux qui ressent ma paix ?» Voilà, pour que je lui parle de toi. Même quand tu vas aux courses, et même quand tu vas au travail, même quand tu vas en course, de manière naturelle. Et si la personne ne reçoit pas, ben très bien, comme il dit Jésus, bam, tu t'en vas, tu restes pas 3 heures en train de débattre. On n'est pas ici en train de débattre, on n'est pas en train de faire un débat. C'est l'Esprit Saint qui convainc, c'est pas nous. Donc on n'est pas ici en train de débattre.

ne plus connaître le Christ selon la chair. C'est-à-dire qu'on est ailleurs. On a une relation avec le Christ, on a une connaissance du Christ. Vous aurez une connaissance, quand Paul y parle qu'on aura une connaissance du Christ. C'est du Christ tel qu'il est maintenant. Mais ça, c'est l'Esprit Saint. Donc, il nous demande d'arrêter de connaître le Christ tel qu'on peut le connaître, avec aussi peut-être notre perception humaine uniquement, selon la chair, avec simplement notre perception humaine, notre intelligence humaine, notre sensibilité humaine, notre pensée humaine, notre culture humaine, notre façon de faire humaine. Arrêtez, stop, ça suffit. Et en premier pour moi, mais ça signe croix. On doit connaître le Christ maintenant autrement. Et ça, c'est l'Esprit Saint qui va nous permettre de vivre ça. Il n'y a que l'Esprit Saint qui nous permettra de vivre ça. Et c'est pour ça, d'abord, d'avoir véritablement, d'être en relation avec l'Esprit Saint dans la journée, de faire des prières naturelles. Esprit Saint, amène-moi ici, fais pas ça à tati, de lui parler avec lui. Je sais pas, de la même façon que si vous parlez avec votre mari, votre femme, vous parlez avec l'Esprit Saint. Il est là, il est vivant. Il est là, il est vivant, il est à l'intérieur de toi, tu lui parles. Tu lui parles. Quelqu'un qui va aller voir un ami qui va lui parler, qu'est-ce que tu penses de ça, qu'est-ce que tu penses dans ça, parle avec l'Esprit Saint directement. Directement, ou parle avec Jésus directement. Mais d'abord de l'intérieur. Accueillir l'Esprit de Dieu en nous. Ne savez-vous pas que vous êtes devenu le temple de Dieu? Le temple de l'Esprit Saint. Je suis le temple de l'Esprit Saint. Je ne suis pas simplement pécheur. Je ne suis pas que pécheur. J'ai déjà dit plusieurs fois, je le répète. Je pense que l'Église doit changer les formulations de sa propre liturgie. C'est déjà des changements. Et je ne dois pas proclamer uniquement quand je vais à la messe, je suis pécheur. Ou je ne dois pas proclamer uniquement, je ne suis pas digne. Non, Seigneur. Je suis digne maintenant grâce à toi. Je sais qu'il y a des gens qui vont me prendre pour un fou, je ne peux rien y faire. Je sais qu'il y a des gens qui ne sont pas d'accord. Non, bien sûr je pêche et je dois me faire repentance. Et comme dira l'apôtre Jean, celui qui dit qu'il ne pêche pas est un menteur. Mais je ne suis pas que pêcheur, il faut arrêter avec ces phrases-là. Il faut arrêter simplement uniquement qu'avec ces phrases-là. Je ne suis pas que pécheur, je ne suis pas uniquement pas digne. Bien sûr je suis digne, tu m'as rendu digne Seigneur, tu m'as rendu digne Seigneur, tu m'as rendu temple de Dieu Seigneur, tu m'as rendu enfant de Dieu Seigneur, tu m'as permis de recevoir ton Esprit Saint Seigneur, grâce à ta croix, grâce à ta résurrection, grâce au fait que tu es monté, grâce parce que tu as tenu ta parole. C'est toi qui m'as rendu digne Seigneur, de devenir ce que je deviens toujours plus. Et là, excusez-moi l'expression, ça va nous booster. C'est comme si tu dis à un enfant que des choses négatives sur lui. Tu travailles pas bien, c'est pas bien, c'est pas bien, c'est pas bien, t'es tordu, c'est pas bien. Mais comment vous allez le booster l'enfant déjà au niveau de son humanité? Comment vous allez le booster si on ne lui ressort pas ses qualités qu'il a aussi? Non. D'ailleurs même, cette phrase-là, cette affirmation-là, je crois si je ne me trompe pas, en tout cas moi j'étais voir chez les Chaldéens, chez les Maronites, ils ne la disent pas. Je ne suis pas digne de te recevoir. Non, on n'est pas que des pécheurs. On n'est pas que des pécheurs. On peut le dire très bien. Et bien sûr qu'il faut se confesser avant de recevoir le corps et le sang du Christ. Pour vivre ça aussi, faudrait faire. Parce que si vraiment on recevait le corps et le sang du le Christ comme il se doit, bah attendez là, on serait du feu. Ce serait le baptême du feu, là. Comme il dit d'ailleurs dans l'évangile, il y a baptême de l'eau, baptême de l'esprit, baptême du feu. On ne sortirait pas, excusez-moi, la plupart des gens avec une tête d'enterrement. Je m'excuse, hein, pour viser personne. Il faut dire la vérité. Hein. On sortirait avec le feu. Si vraiment on prenait conscience, on boit le corps du Christ, excusez-moi, quand on prend le corps du Christ et le sang du Christ, mais notre visage, il changerait. Notre corps intérieurement, il se rangerait. On aurait la puissance de Jésus vraiment en nous, de la puissance de l'Esprit Saint. Alors là, on ne poserait même pas de questions, on serait un feu. On aurait le baptême du feu, là. Oui, j'ai dit plusieurs fois là où je vais. J'ai pris pour qu'il puisse avoir conscience de changer quelques phrases ou bien d'en rajouter d'autres et de ne pas dire simplement « je ne suis pas digne de te recevoir ». Mais il dit « Seigneur, tu m'as rendu digne. Merci Seigneur, tu m'as donné l'Esprit Saint. Je ne parle pas tout ce qu'on dit par rapport à Dieu. Quand on dit gloire à Dieu, c'est vis-à-vis de Dieu. Je parle de toutes les phrases et les affirmations qu'on peut dire à la messe vis-à-vis de nous-mêmes, qui nous renvoient à nous-mêmes. Et je vous propose de regarder, de les regarder, de les relire. »
Vous verrez par vous-même. Je ne parle pas des proclamations qu'on fait gloire à Dieu, mais je parle des proclamations ou des phrases qu'on dit vis-à-vis de l'homme. Merci Seigneur, tu m'as fait devenir enfant de Dieu. Merci Seigneur, grâce à ton Esprit Saint, tu as tenu ta parole, Jésus. Je peux te faire confiance. Tu as tenu ta parole. Waouh! J'ai vu des miracles dans ma vie, Jésus. J'ai vu des miracles dans ma vie, Père éternel. Tu as tenu ta parole. Je t'ai expérimenté. Tu m'as rendu digne. Tu m'as rendu digne d'être temple, de ton temple. Vous savez ce qu'il dit? Rappelez-vous ce qu'il dit Paul aux Corinthiens. Vous êtes devenu le temple de Dieu. Moi, j'aimerais une fois à la messe pouvoir dire, voilà, mais on va prendre pour un dingue. Seigneur, merci, tu m'as fait devenir ton temple. Ah, c'est de la folie, franchement. Merci, Seigneur, tu m'as fait devenir ton temple. Mon corps est devenu ton temple de Dieu. Ok, mon corps, après, il va faire des péchés, ben, il va se repentir. Mais sur le moment, Seigneur, merci, mon corps, tu l'as fait devenir temple de Dieu. C'est une métamorphose, une transformation. Je vais pouvoir vivre une relation vivante grâce à toi. C'est pas simplement des propos qu'on va me dire à chaque fois. Le voile, il s'est déchiré, le voile, il s'est déchiré. Le voile, il s'est déchiré. Moi, des fois, j'ai tout le temps le voile. Paul dira, on ne vit pas selon la chair. On ne vit pas selon la chair. On ne vit pas simplement au niveau de la perception humaine, de la culture humaine. On doit vivre selon l'Esprit, l'Esprit de Dieu qui habite en moi. Mais pour ça, pour que je puisse vivre de l'Esprit de Dieu qui habite en moi, je dois vivre de l'Esprit de Dieu qui habite en moi. C'est ce que dira d'ailleurs aussi Paul. Je dois prendre conscience que l'Esprit de Dieu habite en moi. Comment je prends conscience? En le proclamant. La parole, elle a un impact sur les autres, sur nous-mêmes. Lorsque je proclame des choses, lorsque je dis des choses, ça a déjà, la première chose, un impact sur moi. Donc plus je vais proclamer que je suis enfant de Dieu, plus je vais proclamer que je suis le temple de Dieu, plus je vais pouvoir le vivre grâce à Dieu, véritablement. Véritablement, je vais pouvoir le vivre grâce à Dieu, véritablement. Ça, c'est hyper, hyper important. Hyper important. On appartient au Christ. On a l'esprit du Christ. Le Christ est à l'intérieur de moi. Ça, c'est Romains 8. Vous pouvez relire, reméditer, reprier. Véritablement, Romains 8. Romains 8. Regardez ce qu'il dit aussi. Paul, il faut prendre la parole de Dieu qu'elle t'allait. Je vous dis la vérité, c'est une puissance divine. Et est-ce que vous ignorez que vous avez été baptisé en Christ, en sa mort, que nous on a été baptisé, et donc on a enseveli par lui le baptême en sa mort, afin que comme le Christ est ressuscité des morts par la gloire du Père, de même, nous aussi, nous marchions en nouveauté de vie. Voilà, on doit marcher en nouveauté de vie. C'est une folie, ça. On doit marcher en nouveauté de vie. Rien que ces mots-là, tu fais une prière le matin, Seigneur. Donne-moi cette puissance de l'Esprit Saint chaque jour. Chaque jour est un nouveau jour. Chaque jour est un nouveau jour. C'est pas chaque jour, c'est à chaque fois, c'est lundi, mardi, mercredi, parce qu'on risque de tomber dans la routine. Non, aujourd'hui, je viens de naître. Et ça, vous pouvez le faire dès que vous vous réveillez, parce que tout d'un coup, le sommeil, d'après la tradition juive, c'est un cinquième de la mort. Parce qu'il n'y a plus le mouvement de l'intelligence, il n'y a plus le mouvement des bras, on ne le voit plus, on n'entend plus quand on dort. Bon, véritablement, voilà, on touche un peu à la mort. Et quand tu te réveilles, c'est comme une résurrection. Merci mon Dieu, tu m'as réveillé, c'est comme une résurrection. Et à ce moment-là, tu dis, tu prends Romains 6, Seigneur, permets-moi, c'est un nouveau jour aujourd'hui. Seigneur, aujourd'hui, c'est un nouveau jour, c'est un jour nouveau. Un jour nouveau, une journée nouvelle, chaque jour, tu te le vis. Et donne-moi la force, Seigneur, de marcher en nouveauté de vie. Comme Marie, elle a marché en nouveauté de vie. Elle a bugué, Marie, comment ça va se passer? C'est pas possible que tu me dises ça, l'ange, comment ça va se passer? Je suis vierge. En nouveauté de vie, en le chrétien, le disciple du Christ, les ouvriers du Christ sont appelés à vivre en nouveauté de vie. Ils ne sont pas appelés simplement le dimanche à aller au culte ou à la messe. Une nouveauté de vie, c'est toute la journée. Je vous promets, ça vous met dans la joie, dans la puissance, je ne sais pas. Bien sûr, ça n'enlève pas toutes les épreuves, c'est évident. Mais on est appelé à vivre dans une nouveauté de vie.
une nouveauté de vie. Je voudrais rester des heures et des heures rien que sur ce passage. De vivre simplement. Romains 6, vous reprenez ma... On n'est pas sous la loi du péché. D'accord, je pêche, mais je suis plus sous sa domination. Je pense, et vous n'êtes pas obligé d'être encore avec moi, les gens qui sont encore sous la domination de certaines blessures, c'est parce qu'on n'a pas vécu ça encore. Parce que même si on a des blessures, comme Paul pouvait en avoir, même si on pêche, on n'est plus sur leur domination. On n'est plus sur leur domination. On peut pêcher, mais on n'est plus sur leur domination. On peut, lorsque ça nous arrive. Mais on n'est plus sous la domination du péché. C'est ça. Le problème, c'est qu'on ne vit pas la parole de Dieu vraiment comme une puissance. C'est l'Esprit Saint qui va me faire vivre la parole de Dieu telle qu'elle est. C'est l'Esprit Saint, véritablement. Parce que même quand il y a des guérisons intérieures, il faut continuer à étudier la parole de Dieu, à méditer la parole et à apprendre pour ce qu'elle est concrètement. Demandons à l'Esprit Saint véritablement de vivre ce que nous sommes. Nous sommes nouveauté de vie. Amen.

La difficulté peut-être pour nombre de personnes, c'est de passer d'abord de l'extérieur vers l'intérieur. De l'extérieur, il faut passer d'abord vers l'intérieur. Comme on voit, Jésus, d'abord, il est rempli de l'Esprit Saint. Ça, c'est l'intérieur. Il est revêtu de la puissance de l'Esprit Saint. Ça, c'est l'intérieur aussi. Et après, il va aller prêcher, il va y aller. Donc, le matin, c'est important de prendre des temps de prière, de prendre des temps de vivre avec chaque chose que tu fais avec l'Esprit Saint. Chaque chose. Tu vas chercher ta baguette. Seigneur, je vais aller prendre une baguette pour nourrir mon corps et ma famille. Fais-moi rencontrer quelqu'un. Tu pries dans le chemin. Tu parles avec l'Esprit Saint, à droite, à gauche, tout le temps. Jusqu'au moment où tu vas pouvoir vivre. Parce que c'est pas que pour Paul. Attends, je vous dis franchement, si c'est pour Paul, moi je sais que les évangiles à la poubelle, ça m'intéresse pas. Lorsque Paul il dit, c'est plus moi qui vis, c'est le Christ qui vit en moi. Très bien, je suis pas Paul, je sais très bien, je suis Jean-Marie, alors je suis pas Paul. Mais si tout d'un coup on me l'a écrit, c'est que j'ai le Christ en moi. Et on me demandera pas d'être Paul. Je vous l'ai déjà dit, on me demandera pas d'être Pierre. On vous a donné l'Esprit Saint, on vous a donné de l'argent, comme il dit Jésus. Faites fructifier en fonction de ce qu'on vous a donné. N'allez pas enterrer l'argent qu'on vous a donné dans la terre. Ce n'est plus moi qui vis, c'est le Christ qui vit en moi. Est-ce que je prends cette parole de Dieu pour une vérité absolue? Est-ce que je suis convaincu que c'est vrai, que c'est plus moi qui vis s'il y a le Christ en moi? Ou bien non, je l'entends parler à la messe ou je sais pas, dans un culte à droite, à gauche. Comment je prends cette parole de Dieu? Est-ce que je pense qu'elle est, je suis convaincu, c'est plus moi qui vis, c'est le Christ qui vit en moi, même si j'ai toujours mon royaume? Parce qu'encore une fois, on n'est pas dans une dialectique du ou, mais du et. Paul avait encore son caractère, mais vivait de l'Esprit Saint. Ça l'a pas empêché d'avancer. Et quand vous vivez véritablement, ce n'est plus moi qui vis, c'est le Christ qui vit en moi. C'est le Christ ma force, c'est le Christ ma puissance. Vous allez au-delà de votre faiblesse humaine. Et c'est là qu'on dit que le Christ il vient nous rejoindre dans notre faiblesse humaine. Parce qu'on ne tient pas compte de la faiblesse humaine qu'on peut avoir. Des peurs, de manque de l'audace, de manque de confiance. On y va. Ce qui nous manque, je pense, après je peux me tromper, vous n'êtes pas obligé d'être d'accord avec moi. Ce qui nous manque peut-être, c'est qu'on ne prend pas assez en vérité et convaincu de ce que la parole de Dieu dit. On n'est peut-être pas convaincu concrètement. On va simplement pratiquer un culte ou bien faire des choses spirituelles. Mais on n'est pas convaincu. Lorsque vous êtes convaincu qu'une chose elle est bonne, vous allez le faire, vous ne posez pas de questions. Lorsque vous êtes convaincu que vous rencontrez votre prince ou votre princesse, vous êtes convaincu. C'est elle, c'est lui. Lorsque vous êtes convaincu de faire quelque chose, vous y allez. Est-ce qu'on est convaincu que la parole de Dieu, c'est quelque chose véritablement de concret, de réel, pas simplement de spirituel dans les églises ou dans les temples? Est-ce que je suis convaincu que c'est plus moi qui vis, c'est le Christ qui vit en moi? Est-ce que je suis convaincu? Le problème, c'est peut-être sur le manque de conviction par rapport au verset que nous lisons. Et là, c'est l'Esprit Saint qui agit. Il faut demander la guérison intérieure. Dans ta chambre, tu t'enfermes. Jésus l'a dit, va prier le Père. Seigneur, Père, je ne suis pas convaincu que ce que la parole de Dieu dit. Je ne suis pas assez convaincu. Convainc-moi que c'est la vérité. Pas la vérité simplement spirituelle. Pas la vérité, ah oui, je sais, Jésus, c'est la vérité. Ça, je m'en fiche. Ce n'est pas ça qui nous intéresse. Que ce soit la vérité concrète, réelle. Tac, tu y vas. Convainc-moi véritablement dans ma psychologie, dans mon âme, dans mon intelligence, dans mon cœur. C'est plus moi qui vis, c'est le Christ qui vit en moi. Mais si c'est le Christ qui vit en moi, je vais donner quelque chose de l'inverse, mais quelque chose de négatif pour mieux comprendre peut-être ce que je veux dire. Que Dieu nous en préserve, que Dieu nous en préserve, d'accord? Une personne qui a un cancer, c'est plus elle qui vit, c'est sa maladie. Elle a pris tout son corps, sa maladie. Bon, ils vont faire la chimie, ils vont essayer de la guérir. Mais c'est sa maladie. Quand vous, tout d'un coup, vous avez un rhume, quand tout d'un coup, vous, moi, hein, peu importe, quand vous avez un rhume ou un mal de tête, c'est plus vous qui vivez, c'est votre mal de tête, on peut rien faire. On a hyper mal à la tête, ou le rhume, ça nous empêche de faire des choses. Moi, exemple, j'ai l'allergie. C'est plus moi qui vais, là, c'est mon allergie, j'arrête pas, je prends des médicaments, je prends des machins, je prends des trucs. Quand on a un mal de ventre, c'est le mal de ventre qui vit en moi. C'est même plus moi qui vis, pourtant je suis toujours là, avec mes qualités, mes défauts, mais c'est le mal de ventre qui a pris la place. Ça, c'est concret, ça. Les exemples que je vous donne, c'est des exemples concrets.
Et on peut aller crescendo jusqu'au plus grave, comme on l'a dit, que Dieu nous en préserve. Exactement la même chose. Ce n'est plus moi qui vis, c'est le Christ qui vit en moi. C'est concret. Et quand vous vivez ça concrètement, vous y allez. Il n'y a plus de peur. Il n'y a plus de peur. Même si votre peur est toujours là, mais ça passe au-dessus. Comme un cheval, il passe au-dessus des obstacles. Il y a l'audace, vous y allez. Le problème qu'on doit se poser, qu'on doit demander, parce que Marie, elle a pris concrètement la parole de Dieu. Concrètement, pas spirituellement. Pas spirituellement uniquement. Pas simplement pour faire des rites. Pas simplement pour prier. Concrètement, de manière concrète, elle a été convaincue. On critique l'autre qui n'a pas été convaincu, qui est devenu aveugle. Mais nous, est-ce qu'on est convaincu? Ah ouais, Marie a été super, elle a pas douté. Mais en vérité, entre guillemets, je m'excuse de l'expression, on s'en fiche un peu. Parce que Marie, elle aussi, elle s'en fiche un peu. Pourquoi? Parce que ce qui intéresse Marie, c'est nous. C'est pas elle-même. C'est nous qu'on aille vers le Christ. Ce qui intéresse Marie, c'est que nous soyons convaincus du Christ. Que nous ayons une relation avec le Christ. Parce qu'une mère, elle se donne totalement pour ses enfants. C'est pas pour elle-même. Marie, très bien, elle était convaincue, mais elle se dit, Marie, ok, moi j'ai convaincu, mais mes enfants, est-ce qu'ils sont convaincus? Est-ce qu'ils sont convaincus que la parole de Dieu, c'est tangible? C'est ça qu'une mère a fait. Elle se soucie de ses enfants, elle se soucie pas d'elle-même. Elle se soucie de ses enfants. Ce n'est plus moi qui vis, c'est le Christ qui vit en moi. Demandons la prière de l'Esprit-Saint pour ça. Véritablement, de prendre la parole de Dieu pour une vraie réalité. Pour une vraie réalité. Regardez ce qu'il va dire encore l'apôtre Paul. Encore une fois, je vous l'ai dit, Paul, c'est le top, excusez-moi l'expression. Hein. Je ne suis pas contre les autres, hein, d'accord? Vous avez compris déjà. Moi, je ne suis pas dans le ou, je suis dans le et. Paul, regardez ce qu'il va dire. Si vous avez connu le Christ selon la chair, c'est dans Corinthiens. Hein. Ça suffit maintenant, stop! Ça veut dire quoi si vous avez connu le Christ selon la chair? À qui il parle? Aux Corinthiens? Mais est-ce que le Corinthien a connu le Christ selon la chair? Ils n'ont pas connu le Christ selon la chair. Parce qu'il ne faut pas oublier, la chair, encore une fois, pour les Juifs, c'est toute la personne humaine. D'accord? Or, ils n'ont pas connu le Christ selon la chair, eux. Ils n'ont pas connu le Christ selon la chair, c'est pas possible. Même Paul, il ne l'a pas connu selon la chair, puisqu'il n'était pas un apôtre à l'époque de Pierre, à l'époque de Jean, à l'époque de Matthieu. Si on a connu le Christ selon la chair maintenant, on ne le connaît plus de cette manière-là. C'est une folie. C'est une folie. Paul nous demande, la parole de Dieu nous demande à travers Paul d'avoir une relation avec le Christ de manière tout autre. Connaître le Christ selon la chair, il faut arrêter. D'après mon avis, on n'est pas obligé d'être en accord avec moi. Si on continue à rechercher le Christ uniquement selon la chair à travers les évangiles dans son ministère, on ne peut pas vivre de l'Esprit Saint. C'est ce que je pense moi intérieurement, vous n'êtes pas obligé d'être en accord. Quand j'ai dit plusieurs fois les interprétations, ce n'est pas une vérité absolue. Et de personne, prenez de personne l'interprétation comme une vérité absolue. Et ne prenez pas la même chose pour moi, une vérité absolue. Mais qu'est-ce que ça veut dire ce que je ressens dans mon cœur? D'arrêter de connaître le Christ selon la chair, et bien d'arrêter de croire, d'avoir une connaissance du Christ, une connaissance dans le sens biblique, une relation avec le Christ. La connaissance, vous serez rempli de connaissance. C'est important le monde de connaître dans la Bible. Il faut arrêter de connaître le Christ selon la chair, de s'unir avec le Christ selon son humanité, tel qu'il était sur terre. On doit vivre autrement avec le Christ, mais ça c'est l'Esprit Saint. Parce que c'est l'Esprit Saint qui me fait crier Abba Père. C'est l'Esprit Saint qui me fait dire que le Christ, il est Seigneur. Concrètement, pas de manière parce que je suis né dans une famille catholique ou une famille protestante, évangélique ou je ne sais pas quoi. Voilà. Mais concrètement, avec une vérité, une vraie foi,

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Amis auditrices, amis auditeurs de Radio Espérance, bonjour. Donc, c'est notre deuxième semaine de catéchèse mariale. Nous poursuivons ce parcours à la lumière donc de l'accord qui a été signé entre les théologiens catholiques d'une part et les théologiens anglicans d'autre part le 2 février 2004, ce qu'on appelle le rapport de Schettel, qui est actuellement donc en cours d'évaluation par le Saint-Siège d'une part et la communion anglicane d'autre part. Dans ce rapport, nous avons vu que la perspective prioritaire, c'est de comprendre comment Marie va condenser, concentrer toute l'histoire du salut. Les Écritures révèlent Dieu en nous racontant l'histoire du salut. On pourrait presque forcer le trait en disant que ce n'est pas directement en tant que texte que les Écritures nous révèlent Dieu, mais en tant qu'elles racontent l'histoire du salut et en tant qu'elles racontent la place, bien évidemment centrale, du Christ dans l'histoire du salut, mais la trace, la marque aussi de la Vierge Marie dans cette histoire du salut. Et donc, le rapport va souligner qu'on va pouvoir retrouver dans toutes les étapes de cette histoire du salut des traces du mystère de Marie. D'une part, dans la figure de la sagesse, mais aussi dans, d'autre part, les personnes particulières appelées par Dieu. Dieu appelle pas simplement un peuple à témoigner de la foi, mais il appelle aussi des personnes précises, David, Élie, Jérémie, Isaïe. Et c'est cette logique de l'élection personnelle qui va s'accomplir en la Vierge Marie. Et donc, nous pouvons maintenant comprendre comment Matthieu d'une part et Luc d'autre part, chacun selon leur perspective propre, vont manifester ce choix particulier qui met Marie dans la continuité de ces personnes qui balise l'histoire du salut. Le rapport mentionne David, Élie, Jérémie, Isaïe, d'autres, Sarah, Anne. Eh bien, comment cette logique de l'élection qui culmine dans l'élection d'une personne et pas simplement d'un groupe, eh bien, va aboutir à Marie. Donc, on va maintenant essayer de lire Marie dans le récit que Matthieu fait de son évangile. Matthieu va commencer son évangile par ces mots, Genèse de Jésus-Christ, dans le verset 1 du chapitre 1. Et bien évidemment, ces termes font écho à la manière dont la Bible commence en Genèse 1:1. Et ce qui est frappant, c'est que tout de suite, Matthieu va entamer une généalogie. Raconter la Genèse de Jésus-Christ, c'est rappeler l'enracinement de Jésus dans toute l'histoire humaine. Et ce qui est frappant, c'est que dans ce grand récit que nous entendons parfois, qui peut nous paraître un peu lassant, où Matthieu va énumérer les générations qui aboutissent jusqu'à Marie, eh bien, Matthieu va donner une place particulière à quatre femmes: Tamar, Rahab, Ruth et la femme d'Uri, c'est-à-dire Bethsabée. Pourquoi Matthieu va ainsi insister de façon aussi forte sur la place que ces quatre femmes tiennent dans sa généalogie? Eh bien, parce que chacune à leur manière, ces quatre femmes vont repousser plus loin les frontières de l'Alliance. Je reprends les termes du paragraphe 12 du rapport anglican-catholique. Matthieu note le rôle joué dans le déroulement de l'histoire du salut par quatre femmes dont chacune pousse plus loin les frontières de l'Alliance. Tamar, qui va révéler que l'Alliance n'est pas conditionnée par les circonstances parfois incestueuse, pécheresse, je rappelle l'histoire de Tamar, hein, que vous pourrez retrouver dans le livre de la Genèse. Rahab, la prostituée de Jéricho, qui va être reconnue comme donnant la possibilité au peuple de Dieu d'accomplir son destin. Ruth, l'étrangère. Et puis enfin, Bethsabée, la femme d'Uri, avec cette terrible histoire entre David, qui va faire tuer le mari de Bethsabée. Eh bien, ces femmes sont rappelées pour montrer que la miséricorde de Dieu n'est pas arrêtée par les échecs que notre histoire peut y mettre. Et que ces quatre femmes manifestent que l'histoire de Dieu, au moment où elle s'enracine dans le peuple d'Israël, déborde très largement, précisément parce qu'il s'agit d'une histoire de miséricorde, eh bien cette histoire déborde très largement le peuple d'Israël. Et qu'à travers Israël, ces quatre femmes manifestent que c'est toute l'humanité qui est concernée par la miséricorde. Eh bien, Marie va être dans la continuité de ces quatre femmes citées par Matthieu dans sa généalogie. À bientôt pour continuer cette exploration avec maintenant l'évangile de Luc.

Amis auditrices, amis auditeurs de Radio Espérance, bonjour. Hier, nous avons commencé notre méditation des Écritures avec la généalogie de Saint Matthieu au début de son évangile, qui, à travers les quatre figures féminines qu'il met en relief, souligne que Marie accomplit cet élargissement de l'alliance à partir du peuple d'Israël à toute l'humanité. Luc va redire la même chose avec une perspective un petit peu différente. Luc va souligner dans le récit de l'Annonciation et dans la visite de Marie à Élisabeth à quel point c'est la grâce de Dieu qui est à l'œuvre en Marie. Tout d'abord, dans le récit de l'Annonciation, le paragraphe 15 de l'accord entre anglicans et catholiques qui sert de fil conducteur à notre catéchèse mariale, eh bien, le paragraphe 15 de ce texte souligne que Marie est saluée par l'ange d'une façon telle qu'elle récapitule toute la grâce de Dieu à l'œuvre depuis la création. Le choix du terme, voilà ce que dit le paragraphe 15, le choix du terme couvrir de son ombre, l'Esprit Saint te couvrira de son ombre, pour décrire l'action de l'Esprit dans la conception virginale, dans le verset 35 du chapitre 1 de Saint Luc, ce choix du terme couvrir de son ombre fait allusion d'une part aux chérubins qui couvrent l'Arche d'Alliance, dans Exode 25-20, et d'autre part dans l'Esprit qui plane sur les eaux à la création, dans Genèse 1-2. Lorsque Luc va décrire l'action de l'Esprit en Marie à travers ce terme qui peut nous paraître un peu étrange, couvrir de son ombre, episkiazei, Luc a en tête deux passages du Premier Testament, le passage de l'Exode où il est dit que les chérubins couvrent l'Arche de l'Alliance, et d'autre part le passage de Genèse où il est dit que l'Esprit couvre les eaux à la création. Ce qui veut dire que Marie récapitule à la fois l'œuvre créatrice dans Genèse et la manifestation de Dieu dans le temple et dans l'Arche d'Alliance. L'Esprit Saint couvre Marie pour accomplir en elle ce qui est déjà en germe dans la création et dans le temple, dans le sanctuaire du peuple d'Israël. Luc va continuer et le paragraphe 16 de l'accord entre anglicans et catholiques va souligner la manière dont Marie est désignée par l'ange. Dans le récit de l'Annonciation, l'ange appelle Marie kecharitomene en grec, kecharitomene. Nous traduisons par pleine de grâce, gratia plena en latin, lorsque nous disons le Je vous salue Marie. Nous saluons Marie avant même de donner son nom propre. Nous la saluons. Je te salue, comblée de grâce, kecharitomene, pleine de grâce. Vous voyez, l'ange, avant de la désigner par son nom propre, va l'appeler à travers cette expression un petit peu surprenante, kecharitomene, pleine de grâce, comblée de grâce. Ce qui veut dire, si j'en crois le très très beau paragraphe 16 de cet accord entre anglicans et catholiques, que ce terme implique une sanctification antérieure par la grâce divine en vue de son appel. La manière dont l'ange va saluer Marie signifie qu'elle est déjà sanctifiée, déjà pleine de grâce en vue

même la naissance à la conception, et c'est dans cette direction que s'engagera de façon très forte l'Église catholique, puisque la définition du dogme de l'Immaculée Conception vise à montrer que ce nom par lequel l'ange salue Marie, comblée de grâce, qui est Charikotomene, s'enracine en fait dans la conception même de Marie. C'est dans sa conception que Marie est déjà comblée de grâce. Les Anglicans n'iront pas jusque-là, mais concèdent ce mouvement par lequel, progressivement, Marie est reconnue dès le départ comme comblée par la grâce de Dieu. Ce n'est pas en vertu de ses mérites qu'elle est comblée de grâce, c'est en vue de sa mission, et Dieu l'a choisie pour pouvoir accomplir cette mission au nom de l'humanité, et elle est comblée de grâce en vue de pouvoir accomplir cette mission, pas simplement pour elle, mais pour nous. Alors nous continuerons cette méditation de l'Évangile à travers donc cet accord entre anglicans et catholiques de 2004, en essayant de saisir le sens de la conception virginale. Qu'est-ce que signifie la conception virginale comprise à la lumière de ce qu'est Charitoménée, Marie comblée de grâce, en vue d'accomplir l'incarnation à travers la conception virginale. Amis auditrices, amis auditeurs, à demain pour continuer cette méditation à partir de l'Évangile de Matthieu et de Luc.

Amis auditrices, amis auditeurs de Radio Espérance, bonjour. Eh bien, nous continuons ce mercredi cette découverte des données scripturaires, des données de l'Écriture concernant le mystère de la Vierge Marie. Merci de votre fidélité pour ce parcours. J'espère qu'il n'est pas trop compliqué. Je rappelle que nous essayons de comprendre les Écritures à la lumière des recherches de théologiens anglicans et catholiques qui ont abouti à un texte d'accord signé le 2 février 2004. Et ce texte, donc, nous sert de fil conducteur pour nous retrouver dans cet immense monde des Écritures qui nous raconte l'histoire du salut et qui permettent de mettre en lien l'histoire du salut et le mystère de Marie. Hier, nous avons médité sur le Kecharitomene, le comblé de grâce, pleine de grâce, par lequel l'ange salue la Vierge Marie. Il nous faut aujourd'hui, avec le paragraphe 18 de cet accord entre anglicans et catholiques, passer à un point un petit peu délicat qui a beaucoup suscité de controverses entre protestants et catholiques, la question de la conception virginale, c'est-à-dire cette affirmation selon laquelle c'est de l'Esprit Saint que Marie a conçu le Christ. Avec cette interrogation, est-ce que cette conception virginale est complète et totale au sens où elle exclut toute autre conception ultérieure? Et vous savez qu'il y a actuellement des débats, pas simplement entre confessions, mais à l'intérieur même des exégètes catholiques. Est-ce que la foi de l'Église va jusqu'à affirmer que Marie, ayant conçu virginalement Jésus, fils unique du Père, manifeste par cette unique conception l'unicité de la filiation de Jésus par rapport à son Père? Ou bien est-ce que les données de l'Écriture qui mentionnent les frères et sœurs de Jésus invitent à comprendre autrement? Eh bien, il est frappant de voir que ce texte d'accord entre catholiques et anglicans va aborder frontalement cette question difficile. Revenons tout d'abord sur la conception virginale. Voilà ce que dit le paragraphe 18, très ramassé, très concis pour nous faire entrer dans le mystère. La conception virginale peut apparaître en premier abord comme une absence, c'est-à-dire l'absence d'un père humain. En réalité, elle est un signe de la présence et de l'action de l'Esprit Saint. Donc, premier point, la conception virginale peut nous apparaître comme une sorte de bizarrerie, pourquoi Jésus n'est pas conçu comme nous avons été nous-mêmes conçus. Est-ce que cette absence d'un père humain, elle est comme une espèce de bizarrerie? Non, elle cherche à montrer en creux quelque chose de positif, à savoir la présence et l'action de l'Esprit Saint. La conception virginale de Jésus renvoie moins à l'absence d'un Père qu'à la présence positive de l'Esprit Saint. Et alors, la conception virginale va pouvoir signifier la manière dont chacun d'entre nous est appelé, pas simplement à naître biologiquement, mais à renaître spirituellement. Voilà comment continue ce paragraphe 18. La conception virginale indique la nouvelle naissance de chaque chrétien comme fils adoptif de Dieu. Chacun est né de nouveau par l'eau et l'esprit, affirme Saint Jean au chapitre 3, dans les versets 3 à 5. Vu à cette lumière, la conception virginale, loin d'être un miracle isolé, est une expression puissante de ce que l'Église croit au sujet de son Seigneur, d'une part, et au sujet de notre salut, d'autre part. Donc il faut bien comprendre que la conception virginale ne dit pas simplement quelque chose de Jésus, du fait qu'il est le Fils unique du Père. La conception virginale dit aussi notre appel adressé à chaque chrétien à revivre une naissance nouvelle. Cet appel adressé à chaque chrétien que la naissance biologique, celle que nous avons reçue de nos parents, celle par laquelle nous réalisons notre nature humaine, se prolonge dans une naissance spirituelle où nous naîtrons de l'eau et de l'Esprit Saint. De même que Jésus a été conçu du Saint-Esprit, de même notre nouvelle naissance spirituelle est une naissance de l'eau et de l'Esprit Saint. Donc, ne pas nous focaliser comme si la naissance virginale, la conception virginale de Jésus, le mettait tellement hors de nous, loin de nous, que nous ne soyons plus concernés par un miracle qui mettrait Jésus dans un ordre exceptionnel. La manière dont Jésus est conçu virginalement indique à la fois qu'il est le Fils de Dieu, le Fils unique du Père, et indique en même temps que nous sommes appelés à renaître de l'eau et de l'Esprit Saint. Donc cette naissance, cette conception virginale est un mystère à la fois christologique et ecclésiologique.
C'est Jésus qui, dans son identité propre, unique, de fils du Père, c'est Jésus qui est manifesté par cette conception virginale, mais c'est aussi chacun d'entre nous qui est appelé à découvrir que de même que Jésus a été conçu par l'Esprit-Saint, nous sommes appelés à renaître de l'eau et de l'Esprit-Saint. À demain pour continuer sur ce lien entre Marie et la famille de Jésus.

Amis auditrices, amis auditeurs de Radio Espérance, bonjour. Nous continuons donc notre catéchèse mariale à la lumière du rapport signé en 2004 entre la communion anglicane d'une part et l'Église catholique d'autre part. Et donc ce rapport nous conduit dans un parcours biblique. Nous avons vu hier le sens de la conception virginale telle qu'elle est racontée par Saint Luc. Nous allons maintenant aborder un sujet un petit peu difficile qui a beaucoup suscité de controverses dès les premiers temps de l'Église. Ce sont les versets un peu abrupts. Après les récits de la Nativité qui soulignent de façon très positive le rôle éminent de Marie dans l'histoire du salut, on peut être surpris de voir que les trois évangiles synoptiques, Matthieu, Marc et Luc, vont créer une espèce de choc, voyez, comme s'il y avait une opposition entre, d'une part, la famille biologique, naturelle de Jésus, d'une part, avec Marie dans cette famille biologique, et puis d'autre part, la figure de la famille spirituelle, la vraie famille de Jésus. Vous connaissez tous ces épisodes où on vient trouver Jésus en disant « ta mère, tes frères sont dehors, ils t'attendent ». Et même un passage d'évangile va souligner que la mère et les frères de Jésus sont surpris du comportement de Jésus. Il a perdu la tête, on veut le saisir, on veut le ramener à la raison. Et Jésus va souligner de façon assez forte le contraste entre la famille biologique à laquelle il appartient, d'une part, et puis sa famille spirituelle. Vous voyez, qui sont mes frères? Qui est ma mère? Qui sont mes sœurs? Et Jésus va montrer ses disciples en disant « Ma vraie famille, ce sont ceux qui écoutent la parole de Dieu, ce n'est pas ma famille biologique. Quiconque fait la volonté de Dieu est pour moi un frère, une sœur. » Et voilà que pour Marc, qui va accentuer le plus cette opposition, la famille naturelle de Jésus, sa mère comprise, semble ne pas comprendre la vraie nature de la mission du Christ. Alors c'est très frappant que ces versets qu'on va appeler dans l'histoire de la théologie des versets anti-mariologiques, des versets avec lesquels on a une certaine difficulté, nous catholiques, parce qu'ils semblent justement comme signifier une sorte de fragilité, voire de faiblesse. Certains pères de l'Église n'hésitent pas à parler d'un péché de Marie. Marie, à ce moment-là, s'est montrée infidèle à sa mission, n'a pas pu comprendre jusqu'où allait son obéissance. Il a fallu qu'elle se reprenne ensuite, mais il y a eu comme un écart dans la conduite de Marie. Certains pères de l'Église n'ont pas hésité à comprendre en ces termes ces versets. Eh bien, la tradition de l'Église catholique et la tradition anglicane vont souligner que Jésus opère moins une contradiction qu'un déplacement. En effet, quiconque fait la volonté de Dieu, quiconque écoute la parole de Dieu, si telle est la vraie famille de Jésus, alors ça veut dire que les liens entre Jésus et sa mère se déplacent. Il s'agit moins de liens biologiques que de liens spirituels, encore plus forts. C'est-à-dire que Jésus atteste que le fond de sa relation à sa mère repose moins sur la responsabilité naturelle, biologique de Marie comme mère à son égard, que sur cette vocation spirituelle de Marie à être la première à écouter la parole de Dieu et à faire la volonté du Père. Voilà comment ces versets peuvent être compris à l'intérieur de la tradition catholique et de la tradition anglicane, convergeant dans cet accord qui nous sert de fil conducteur, pour comprendre que cette opposition entre famille naturelle d'une part et famille spirituelle d'autre part, cette opposition que Jésus institue dans les synoptiques vise à montrer que la véritable grandeur de Marie est moins d'être la mère biologique de Jésus que d'être la première à écouter la parole de Dieu et à accomplir la volonté du Père. La maternité biologique n'est que le déploiement, le développement de cette maternité spirituelle. Et saint Augustin aura quelques phrases extrêmement fortes pour souligner que c'est d'abord dans son cœur que Marie a conçu son fils. Elle l'a conçu d'abord dans la foi avant de le concevoir dans son sein. Eh bien, c'est exactement une interprétation possible de ces versets qu'on appelle anti-Mario, qui ont suscité beaucoup de controverses entre protestants et catholiques. Est-ce que Marie est ainsi mise en retrait par ces versets qui soulignent que la véritable famille de Jésus est spirituelle et non pas biologique? On peut comprendre qu'il s'agit d'un déplacement. Marie est appelée à comprendre que le fond de sa relation à Jésus s'enracine moins
dans la biologie, dans sa fonction maternelle, et beaucoup plus dans sa vocation spirituelle, être la première des croyantes, la première qui fait la volonté du Père, la première qui écoute la parole. Eh bien, c'est à la lumière de cette interprétation que demain, nous essaierons de poursuivre ce parcours biblique et nous lirons le paragraphe 23 de cet accord entre anglicans et catholiques qui essaiera de comprendre comment Saint Jean va d'abord, le quatrième évangile, va d'abord souligner cette signification spirituelle de la mission de la Mère de Jésus. À demain.

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Quand on a découvert quelqu'un de formidable dans la vie, par exemple un coup de foudre pour un amoureux, on éprouve le besoin de partager son bonheur avec un ami ou avec sa maman. Tu sais, maman, j'ai rencontré une femme formidable, je pense que ça peut être ma femme de plus tard, ça, ma femme pour toujours. On éprouve le besoin de partager son amour, de ne pas être le seul à l'admirer. C'est ce qui se produit, par exemple, le jour de la fête des pères. La femme du mari, elle est heureuse de voir que les enfants partagent l'admiration qu'elle a pour son homme, pour son mari. Bien sûr que les enfants ne l'aiment pas d'un amour conjugal, mais d'un amour filial. Il n'empêche qu'elle est heureuse de voir que les enfants partagent l'admiration qu'elle a pour cet homme merveilleux qui est son mari. Ce n'est pas étonnant parce qu'il en est ainsi dans la Trinité. Dans la Trinité, le Père est heureux de ne pas être seul à aimer son Fils, mais il l'aime dans l'élan de l'Esprit-Saint. Et le Fils est heureux de ne pas être seul à aimer le Père, mais il l'aime dans l'élan de l'Esprit-Saint. En Dieu, la dilection, disent les Pères de l'Église, est une condilection. C'est ensemble qu'on aime une troisième personne. Et il en est de même dans notre amour pour Jésus. Nous ne sommes pas seuls à aimer Jésus. Nous pouvons dire, maman, le fruit de tes entrailles est béni. Au lieu d'aller vers Jésus tout seul, on y va avec la Sainte Vierge. C'est un aspect de la dévotion mariale. Oh, ce n'est pas qu'on ait besoin d'un huissier pour se présenter à Jésus. Cela est vrai quand on va voir les grands personnages. Si l'on va voir le président de la République, il faut franchir un certain nombre de portes, je suppose, à l'Élysée. Il faut être introduit par des huissiers. De même, lorsqu'on va rencontrer le patron, il faut d'abord rencontrer sa secrétaire ou son aide de camp pour un général. Mais Jésus, on peut y aller directement. Mais on aime bien de ne pas y aller tout seul. La Sainte Vierge, c'est comme la maman qui rapproprie la toilette de son enfant avant de l'introduire au salon. Oh, non pas que le Seigneur n'aime pas nous voir tels que nous sommes, mais on aime bien de ne pas y aller tout seul. On est quand même un peu intimidé quand on va vers Jésus. Alors, viens, Marie, si tu veux bien, nous allons y aller à deux. Ou plutôt, c'est la Sainte Vierge qui nous dit, allons-y à deux, ça ira mieux. On est moins intimidé. Et c'est pourquoi nous aimons beaucoup méditer les mystères de Jésus à partir du rosaire, avec ces fameuses clausules qu'on utilisait davantage au Moyen-Âge quand on récitait l'Ave Maria. Et bénis le fruit de tes entrailles, Jésus, qui a multiplié pains et poissons. Et bénis le fruit de tes entrailles, Jésus, qui a guéri les lépreux, qui a accueilli les enfants sur ses genoux, qui a accueilli l'enfant prodigue, qui pardonne au bon larron. Béni sois-tu et béni le fruit de tes entrailles, Jésus, qui nous a donné la petite Thérèse comme modèle de vie chrétienne et d'enfance spirituelle. Voilà, c'est un aspect de la dévotion mariale à ne pas négliger. Parfois, on éprouve le besoin d'aller vers Jésus avec Marie. On se sent moins seul, on se sent moins maladroit, moins misérable. On demande à la Sainte Vierge de nous présenter. Encore une fois, ce n'est pas que le bon Dieu n'est pas aussi miséricordieux que la Sainte Vierge, bien sûr que non, mais c'est un réflexe humain. Quand on aime quelqu'un, quand on a confiance en quelqu'un, on aime bien d'y aller à deux. À deux, Vierge Marie, pour ma vie spirituelle, pour ma vie tout court. C'est avec toi que je veux faire tout ce que j'ai à faire. Comme disait un enfant, « Maman, on fait tout mieux quand on sait que tu es là. » Maman, on fait tout mieux quand on sait qu'on n'est pas tout seul pour faire son travail.

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Rien n'est voilé qui ne sera dévoilé, rien n'est caché qui ne sera connu. Matthieu 10, 26.

Il nous est dit plus d'une fois dans l'Évangile que Marie méditait les événements qu'elle vivait, qu'elle les méditait dans son cœur. Car la Sainte Vierge est vraiment une femme qui savait écouter, ruminer. Nous savons que les femmes savent prendre davantage de temps, justement, pour écouter, pour laisser grandir le bébé dans leur ventre, pour le faire marcher, pour lui apprendre à être propre, à manger, à obéir, à prier. La femme, plus facilement, sait prendre son temps, alors que l'homme a tendance à vouloir aller trop vite. Eh bien, Marie a fait cela avec Jésus. Elle a fait cela pour comprendre le mystère de son fils. Comment se fait-il que les mages soient venus de si loin pour le vénérer? Comment se fait-il que mon enfant prie si bien, qu'il parle si bien de son père, qu'il raconte de si belles paraboles? Oh, elle ne comprenait pas tout. Il y a un passage de l'Évangile que nous aimons bien. Quand Jésus a fait sa fugue à Jérusalem et que ses parents lui reprochent gentiment de ne pas les avoir prévenus, mais il leur dit, et que Jésus répond, c'est normal, je suis ici chez mon père dans le temple. Et l'Évangile continue que les parents ne comprirent pas la réponse de leur enfant. On a beau être rempli de l'Esprit-Saint comme Marie et Joseph, on ne comprend pas toujours ce que Jésus fait et ce que Jésus nous dit. Et Jésus a beau être un maître en communication, il n'arrive pas toujours à se faire comprendre immédiatement de ses parents. Alors il faut accepter, comme Marie, de prendre du temps, de laisser le temps faire son œuvre pour que nous comprenions un peu plus ce que le Seigneur veut faire de nous. D'ailleurs, c'est seulement après la résurrection que Marie a réalisé qu'elle avait formé dans son ventre le corps de Dieu lui-même. Elle a réalisé que son fils, qu'elle avait aimé, bercé, soigné pendant des années, c'était Dieu en personne. Qu'elle avait nourri de son lait le corps de Dieu. Quelle admiration alors elle a eue pour son fils. Elle comprenait enfin que son fils était Dieu en personne, Dieu venu sur terre. Alors que Marie nous aide à prendre notre temps pour méditer l'Évangile. Ne soyons pas étonnés de ne pas comprendre les choses tout de suite. Nous ne sommes pas le bon Dieu, nous n'avons pas une intelligence divine. La Sainte Vierge elle-même a mis du temps à comprendre tout le mystère de son fils. Et nous devons lui demander justement de nous aider à être patients, à ne pas nous étonner de ne comprendre qu'à un certain moment des choses que nous aurions dû comprendre beaucoup plus tôt, ou bien d'avoir oublié ces choses-là et de les retrouver après quelques années. C'est ça la vie humaine. Nous ne sommes pas des anges qui ont décidé en une seconde ce qu'ils devaient devenir. Non, nous sommes des êtres besogneux qui vivent avec des horloges. Il faut accepter que le temps fasse son œuvre. Demandons à la Très Sainte Vierge cette grâce de ruminer l'Évangile. Et ruminer, c'est prendre du temps. Vous savez que les vaches font 70 fois le mouvement de rumination pour transformer l'herbe qu'elles sont allées chercher dans leurs panses et la digérer avant de l'envoyer dans leur estomac. Oui, Vierge Marie, Vierge de la méditation, Vierge de l'oraison, apprends-nous à ruminer longuement la parole de Dieu, à nous en pénétrer longuement, afin qu'elle porte du fruit.

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Celui qui a reçu la semence dans les ronces, c'est celui qui entend la parole. Mais le souci du monde et la séduction de la richesse étouffent la parole. Matthieu 13, 22.

En lisant aujourd'hui un passage de l'Évangile selon saint Matthieu au chapitre 12. Comme Jésus parlait encore aux foules, voici que sa mère et ses frères se tenaient tout dehors, cherchant à lui parler. Quelqu'un lui dit, « Ta mère et tes frères sont là dehors, qui cherchent à te parler. » Et Jésus de répondre, « Qui est ma mère et qui sont mes frères ?» Puis étendant la main vers ses disciples, il dit, « Voici ma mère et mes frères. » Car celui qui fait la volonté de mon Père, qui est aux cieux, c'est celui-là qui est pour moi un frère, une sœur et une mère. C'est un passage bien connu de l'Évangile qui donne l'impression que Jésus n'aime pas tellement sa maman et sa famille. Non, Jésus veut montrer que la fraternité qui se réalise à l'intérieur d'une communauté chrétienne est une communauté unie par des liens très forts. On devient vraiment frère et sœur quand on a le même Jésus, le même Sauveur, le même Dieu, comme pôle d'attraction. Et puis, tout compte fait, Jésus fait un grand éloge de sa maman, mine de rien. Parce que s'il y a bien quelqu'un qui a fait la volonté de Dieu, qui a écouté la parole de Dieu et qui l'a observée, c'est la Vierge Marie. Mais les chrétiens, en méditant cet évangile, ont réalisé qu'il y avait une vérité sous-jacente à cet épisode de l'Évangile, à savoir que nous sommes tous en quelque sorte les mamans de la Vierge Marie. Celui qui fait la volonté de Dieu, c'est comme s'il était ma mère, c'est-à-dire qu'il y a une ressemblance profonde entre la Vierge Marie et chacun d'entre nous, puisque nous aussi, nous sommes habités par Jésus, comme la Vierge a été habitée par son enfant pendant les 9 mois qu'elle le portait dans son ventre, et que nous aussi, nous pouvons travailler à faire grandir ce Jésus dans notre cœur. Quand nous nous ouvrons à son action, quand nous laissons l'Esprit Saint dilater notre cœur pour que le Seigneur Jésus puisse y régner davantage, nous faisons grandir Jésus en nous. Il y a une espèce de quasi-incarnation de Jésus dans notre cœur. Nous pouvons dire de plus en plus, ce n'est plus moi qui vis, c'est Jésus qui vit en moi. Et la Sainte Vierge nous aide à ne pas mettre de résistance à cette invasion. Tu te plains parfois d'être seul, mais Jésus est là et il ne demande qu'à prendre toute la place. Toi aussi tu es temple de Dieu, arche d'alliance. Laisse-toi envahir par mon Jésus. Voilà une façon de vivre notre dévotion mariale. Et lorsque nous allons communier, Jésus nous demande de prendre du temps, de nous laisser envahir par sa présence, par l'Esprit Saint qu'il veut répandre dans notre cœur. La Sainte Vierge elle-même a communié bien souvent, puisqu'elle a été accueillie par l'apôtre bien-aimé. Plus d'une fois, elle a communié des mains de Saint Jean, et quand elle communiait, elle demandait à Jésus de prendre de plus en plus possession de son cœur, car elle avait beau être pleine de grâce depuis longtemps, depuis toujours. De communion en communion, la Sainte Vierge était de plus en plus remplie, envahie par l'Esprit Saint que ne demandait qu'à répandre dans le cœur de sa maman. Voilà, prenons le temps, lorsque nous avons communié, de nous laisser envahir par Jésus. Jésus, remplis-moi de l'Esprit qui est en toi. Rends mon cœur semblable au tien.

Je reconnais que ce chant n'est pas d'aujourd'hui, mais il chante une réalité très belle, qu'à force de laisser le Seigneur envahir notre cœur y régner, nous devenons de plus en plus semblables à lui-même. Son cœur prend possession du nôtre, et notre cœur devient ardent et brûlant d'amour comme le sien. Que la Sainte Vierge nous aide à aller vers lui avec cette confiance. Que la Sainte Vierge nous aide à nous laisser envahir par Jésus, comme elle s'est laissée envahir elle-même, non seulement pendant sa grossesse, mais pendant toute sa vie.

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Pourquoi, mes chers auditeurs, Marie est-elle notre plus beau modèle de vie chrétienne, de sainteté ? Eh bien, tout simplement, vous le savez, parce qu'elle a été et sera toujours celle qui a aimé le plus Jésus et qui l'aime encore le plus. Elle est la première du club des fans de Jésus, car les chrétiens, ce sont ceux qui sont entichés de Jésus. Ce n'est pas d'idolâtrie, parce qu'ils ont reconnu en lui leur Sauveur et leur Dieu. Eh bien, la Sainte Vierge était la première à connaître l'existence de Jésus, et pour cause, elle lui a donné naissance. Et puis ensuite, elle pensait tout le temps à lui, comme une maman pense tout le temps à son enfant. Mais ce n'était pas un amour possessif. Elle a laissé Jésus être lui-même et réaliser sa mission. Sa joie, c'était de le regarder. Combien de fois elle a dû le regarder discrètement en train de prier quand il était adolescent. Elle était en admiration devant la façon dont Jésus priait son Père. Marie a de plus en plus compris l'intimité formidable qui existait entre Jésus et son Dieu. Et puis on peut penser que Jésus a commencé à raconter quelques paraboles qu'il avait inventées à Nazareth. Des paraboles qu'il raconte durant son ministère, il les a mijotées lorsqu'il vivait à Nazareth pendant 30 ans. Et puis après sa résurrection, elle vivait toujours avec lui. Elle savait qu'il était dans son cœur. Eh bien, nous aussi, si nous sommes vraiment chrétiens, nous savons qu'il y a un grand amour dans notre vie. Un homme qui est en même temps notre Sauveur et notre Dieu. Et prier, c'est rejoindre Jésus dans son cœur, en train de prier. Et quand on sort de chez soi, eh bien, on n'y va pas tout seul, dans la rue ou dans sa voiture. On est avec Jésus. Et si on rencontre quelqu'un, on sait que c'est avec Jésus qu'on va rencontrer cette personne, l'écouter, lui parler. Et puis que Jésus est également dans le cœur de cette personne, en train de faire du bon travail. Et on lui demande de faire du bon travail dans cette personne qui nous semble un peu bizarre. Et quand nous avons un ennui, nous pensons à offrir un sourire à Dieu, parce que Jésus nous a appris à le faire. Il nous a appris à considérer tout ce qui nous arrive comme un cadeau de Dieu. Et quand je pense à un enfant qui n'a pas encore découvert Jésus, eh bien, je lui demande instamment de se manifester à lui un jour, et je lui fais confiance. Seigneur, c'est ton enfant. Voilà, on vit avec Jésus, par Jésus, pour Jésus. Eh bien, comme la Sainte Vierge est le modèle incomparable, insurpassable de cet amour que l'on peut avoir pour Jésus, on lui demande gentiment de nous aider à l'aimer comme elle l'aime. Ô Vierge Marie, bénis le fruit de tes entrailles, Jésus, que tu nous apprends à aimer. Bénis le fruit de tes entrailles, Jésus, que nous laissons de plus en plus entrer dans notre cœur. Béni sois-tu, béni soit le fruit de tes entrailles, Jésus, que nous voudrions laisser régner davantage dans notre cœur. Oui, Vierge Marie, tu es vraiment le modèle pour tous les hommes et toutes les femmes de tous les temps, le modèle du chrétien.

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en toutes circonstances, priez et suppliez, tout en rendant grâce, pour faire connaître à Dieu vos demandes. Philippiens 4, 6.

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1: Quand une tentation commence à nous tourmenter avec insistance, ne perdons pas courage, mais tournons-nous toujours vers Marie. Elle nous donnera la lumière et la force nécessaire. Par ces mots, saint Maximilien Kolb souligne un aspect important de notre vie intérieure, les combats. Marie, qui fut son maître spirituel, lui a appris à lutter contre les mauvaises pensées. Et elle en fait autant pour nous si nous la laissons nous guider et nous instruire. Car sans exercice approprié, nous risquons de tomber tous les jours sous leur influence. C'est pourquoi nous devons nous entraîner à vérifier la qualité de nos pensées. Si nous avons compris que c'est là notre point faible, et si nous connaissons la cause de certaines tentations trop insistantes, il nous faut choisir une méthode appropriée. Mettons par exemple un panneau « Entrée interdite ». Le résultat est garanti. Nous retrouvons rapidement paix et confiance, optimisme et joie de vivre. Bien sûr, il y a des moments où la tentation de prêter attention à une mauvaise pensée est grande. Il semble presque impossible de résister à la curiosité de dialoguer avec elle. Alors le recours à Marie devient plus que jamais nécessaire pour vaincre et réaffirmer notre volonté de rester dans le bien et dans l'amour de Dieu.
0: À présent, nous nous unissons en prière avec le monde entier en renouvelant notre consécration à Marie.
2: Vierge Immaculée, Mère de Dieu et de l'humanité, je t'accueille comme don de Jésus sous la croix et je me confie entièrement à toi. Je t'offre toute ma vie, ce que je suis, ce que j'aime et ce que j'ai, afin que resplendisse en moi la beauté du Christ. Aide-moi à être docile à l'Esprit et à vivre avec joie ma vocation dans l'Église, afin de collaborer à ta mission maternelle et d'orienter vers Dieu le cœur de tout homme. Toi qui as guidé saint Maximilien Kolb pour aimer sans mesure, enseigne-moi à être témoin de l'Évangile et à faire de ma vie un don. Je te confie les personnes que je rencontrerai et je t'offre le travail, les joies et les souffrances de cette journée. Ô Marie, conçue sans péché, prie pour nous qui avons recours à toi et pour ceux qui n'ont pas recours à toi.
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1: Aie recours à l'Immaculée, ne perds jamais espoir. Cette devise a inspiré Saint Maximilien Kolb sa vie durant. Cette confiance l'a rendu intrépide face aux défis de sa mission et l'a imprégné d'une douceur qui transparaissait de son sourire et ne l'a jamais quitté. Un tel optimisme est possible pour nous aussi, à condition d'élever notre regard et de nous ouvrir à Marie et à son aide maternelle. Si nous avons recours à elle, nous ne perdrons jamais espoir. Quoi que nous entreprenions, nous aurons confiance. Le manque d'espérance provient du manque de foi. Si je ne crois pas dans le Christ ressuscité, qui non seulement me soutient, mais qui m'attend dans la vie éternelle, sur quoi devrais-je fonder mon espérance? Il est évident qu'elle dépend de ma foi en Jésus-Christ. Sous la protection de cette humble mais puissante mère, nous pouvons mener une vraie vie, une vie de qualité où l'espérance donne une saveur toute particulière à nos actes. Sentir Dieu à nos côtés, être sûr de sa protection, de son intervention, cela donne une impression de stabilité et de force si profonde qu'aucune timidité ne saurait nous empêcher d'être les authentiques acteurs de notre vie. Ayons donc toujours recours à Marie en toutes choses.
0: À présent, nous nous unissons en prière avec le monde entier en renouvelant notre consécration à Marie.
2: Vierge Immaculée, Mère de Dieu et de l'humanité, je t'accueille comme don de Jésus sous la croix et je me confie entièrement à toi. Je t'offre toute ma vie, ce que je suis, ce que j'aime et ce que j'ai, afin que resplendisse en moi la beauté du Christ. Aide-moi à être docile à l'Esprit et à vivre avec joie ma vocation dans l'Église, afin de collaborer à ta mission maternelle et d'orienter vers Dieu le cœur de tout homme. Toi qui as guidé Saint Maximilien Kolb pour aimer sans mesure, enseigne-moi à être témoin de l'Évangile et à faire de ma vie un don. Je te confie les personnes que je rencontrerai et je t'offre le travail, les joies et les souffrances de cette journée. Ô Marie, conçue sans péché, prie pour nous qui avons recours à toi et pour ceux qui n'ont pas recours à toi.
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On n'allume pas une lampe pour la mettre sous le boisseau. On la met sur le lampadaire et elle brille pour tous ceux qui sont dans la maison. Matthieu 5, 15.

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1: Près de la croix de Jésus se tenait sa mère, la sœur de sa mère, Marie de Cléophas, et Marie de Magdala. Voilà ce que rapporte l'évangile de Jean, sur lequel nous nous arrêtons aujourd'hui pour y examiner le rôle qu'a joué Marie de Nazareth sous la croix. Et c'est un rôle de protagoniste. Marie se tient sous la croix, elle ne pleure pas, observe saint Ambroise, qui la voit vigilante, active, forte, pas désespérée sous la douleur. C'est la véritable attitude du ressuscité. Saint Maxime le Confesseur la contemple autrement. « La mère inonda la terre de larmes, écrit-il. Elle accueillit dans ses bras celui qui avait tout déposé. Elle reçut les clous contre son sein. Elle embrassa tendrement ses membres blessés. Elle lava de ses larmes son sang et pleura amèrement sur ce fils, qui était la douceur ardemment désirée par les anges et par les hommes. » Jean-Paul II, lui aussi, souligne ce que l'attitude de Marie sous la croix a d'exceptionnel. Celle qui était unie au Fils de Dieu par des liens de sang et d'amour maternel, là, au pied de la croix, vivait cette union dans la souffrance. Elle, seule, malgré la douleur de son cœur de mère, savait que cette souffrance avait un sens. Elle avait confiance, en dépit de tout, que l'antique promesse était en train de s'accomplir.
0: À présent, nous nous unissons en prière avec le monde entier en renouvelant notre consécration à Marie.
2: Vierge Immaculée, Mère de Dieu et de l'humanité, je t'accueille comme don de Jésus sous la croix et je me confie entièrement à toi. Je t'offre toute ma vie, ce que je suis, ce que j'aime et ce que j'ai, afin que resplendisse en moi la beauté du Christ. Aide-moi à être docile à l'Esprit et à vivre avec joie ma vocation dans l'Église, afin de collaborer à ta mission maternelle et d'orienter vers Dieu le cœur de tout homme. Toi qui as guidé Saint Maximilien Kolb pour aimer sans mesure, enseigne-moi à être témoin de l'Évangile et à faire de ma vie un don. Je te confie les personnes que je rencontrerai et je t'offre le travail, les joies et les souffrances de cette journée. Ô Marie, conçue sans péché, prie pour nous qui avons recours à toi et pour ceux qui n'ont pas recours à toi. Amen.
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1: Les croix ne sont pas seulement une école, elles élèvent spirituellement et apprennent à ne pas nous fier à nos propres forces trompeuses, mais uniquement à l'Immaculée. Cet enseignement du Père Kolb est valable pour nous aussi. Comment la souffrance peut-elle être une école? Est-il possible qu'elle soit utile? Quelle est une valeur éducative? Oui, nous dit le Père Kolb, parce qu'elle élève. Autrement dit, elle nous rend plus humains et nous pousse à confier notre vie à Dieu par Marie, notre mère. Comme le rapportent les évangiles, Marie a su accueillir la douleur comme un temps de maturation et de croissance. Tant que nous subissons la souffrance comme une ennemie, nous sommes encore enfermés dans une réaction instinctive et nous ne savons pas bien qui nous sommes ni quel est le but de notre vie. Mais si nous l'affrontons et si nous en comprenons la signification profonde, alors nous grandissons en humanité et dans la foi en Dieu. Humainement, nous devenons plus profonds, plus vrais et plus capables de compassion. Spirituellement, nous renforçons notre foi, car perdre toute sécurité nous aide à nous ouvrir plus facilement à Dieu. Combien de personnes trouvent-elles Dieu dans l'épreuve? Énormément. Car seul celui qui fait l'expérience de ne pas y arriver tout seul trouve le courage de se jeter dans les bras de Dieu.
0: À présent, nous nous unissons en prière avec le monde entier en renouvelant notre consécration à Marie.
2: Vierge Immaculée, Mère de Dieu et de l'humanité, je t'accueille comme don de Jésus sous la croix. Et je me confie entièrement à toi. Je t'offre toute ma vie, ce que je suis, ce que j'aime et ce que j'ai, afin que resplendisse en moi la beauté du Christ. Aide-moi à être docile à l'Esprit et à vivre avec joie ma vocation dans l'Église, afin de collaborer à ta mission maternelle et d'orienter vers Dieu le cœur de tout homme. Toi qui as guidé Saint Maximilien Kolb pour aimer sans mesure, enseigne-moi à être témoin de l'Évangile et à faire de ma vie un don. Je te confie les personnes que je rencontrerai et je t'offre le travail, les joies et les souffrances de cette journée. Ô Marie, conçue sans péché, prie pour nous qui avons recours à toi et pour ceux qui n'ont pas recours à toi.
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La moisson est abondante, mais les ouvriers sont peu nombreux. Priez donc le maître de la moisson d'envoyer des ouvriers pour sa moisson. Matthieu 9, 37, 38.

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1: Les trois petits bergers avaient offert leur vie entière à la Sainte Vierge. Ils l'avaient fait dès la première apparition de la belle dame et ils renouvelèrent leur offrande chaque jour de leur vie. Ce don d'eux-mêmes allait changer leurs habitudes. Il exigeait un renoncement complet, un abandon des distractions profanes. Cela demanda beaucoup de volonté de la part des trois enfants, comme le montrent les deux petites histoires suivantes. Lucie était d'un tempérament joyeux. Elle connaissait de nombreuses poésies populaires et trouvait beaucoup de plaisir à les chanter. Un jour, elle fredonna une chanson qui commençait par ces vers « Tu es le soleil de cette sphère, ne lui refuse pas tes rayons ». Quand elle eut fini de chanter, de nombreux enfants s'étaient réunis autour d'elle et lui demandaient de recommencer. Elle allait le faire si François n'était pas intervenu. Lui qui, avant les apparitions, l'accompagnait de son fifre, lui fit le reproche de perdre son temps à de telles futilités. Il lui dit « Ne chantons plus cela. Notre Seigneur n'aime certainement pas que nous chantions maintenant ces choses-là. » Et les deux pastoureaux s'enfuirent, laissant leur public très déçu. Quelques mois plus tard, les habitants de Fatima préparaient les festivités du carnaval. Les jeunes enfants réclamèrent la présence de Lucie pour animer leur soirée. Un habitant du lieu-dit Casavella mit sa maison à la disposition des enfants de moins de 15 ans de Fatima et des environs. Il insista pour que Lucie vienne voir sa demeure et puisse organiser les pièces pour les festivités. La petite fille ne sut pas résister à une telle demande et elle visita la maison avec toute une troupe d'enfants. Elle raconta dans son quatrième mémoire ce qu'elle ressentit en ce moment. Il y avait une grande salle pour les divertissements et une cour spacieuse pour les repas. Tout fut arrangé, et je revins de là, extérieurement en fête, mais ma conscience me faisait des reproches. En arrivant près de Jacinthe et de François, je leur dis ce qui s'était passé. Mon cousin me demanda sérieusement, « Es-tu retourné à ces repas et à ces divertissements ? As-tu déjà oublié que nous avons promis de ne plus jamais y retourner ?» Ce reproche mettait Lucie dans une position délicate. Elle s'était bien engagée dans la préparation du carnaval. Elle avait promis à de nombreuses amies d'être présente. Dans son écrit, sœur Lucie cita une douzaine de noms avec leur adresse, ce qui prouve sa grande mémoire, point rassurant, car il montre que l'on peut lui faire confiance quand elle cite les paroles de la Sainte Vierge. Pouvait-elle se dédire et laisser ses nombreuses amies organiser la fête sans son aide? Si oui, comment pouvait-elle le faire sans trop décevoir cette troupe qui comptait sur elle? Sœur Lucie continua ainsi son récit. Dieu inspira François, et celui-ci me dit « Sais-tu comment tu vas faire? Tous les gens savent que Notre-Dame t'est apparue. Aussi, dis-leur que tu lui as promis de ne plus prendre part à des bals, et c'est pour cela que tu n'iras pas. Ensuite, pendant les jours de carnaval, nous nous échapperons vers la Labo do Cabeço. Là, personne ne nous trouvera. » J'acceptai la proposition, et ce fut une bénédiction de Dieu. Ses amis, qui avant me recherchaient pour se divertir, venaient me chercher à la maison les dimanches après-midi et m'accompagnaient pour aller réciter le chapelet à la Cova da Ilha. Ainsi, le changement radical de vie des trois petits bergers était contagieux et à leur contact, de nombreuses personnes abandonnaient des distractions innocentes mais futiles pour avoir plus de temps à consacrer à Dieu. Comme les habitants de Fatima et des hameaux environnants, laissons-nous transformer par le mode de vie exigeant des pastoureaux. Il ne faudrait pas voir en eux des censeurs austères refusant tout plaisir. Ils aimaient jouer, chanter, rire, mais ils voulaient que toutes leurs actions, aussi simples soient-elles, fussent accomplies pour la plus grande joie de Dieu et pour la conversion des pécheurs. Ces jeunes enfants refusaient toute compromission. Ils voulaient être entièrement à Dieu.
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1: Après les apparitions de Notre-Dame, les trois pastoureaux étaient profondément changés. Leur vie, continuellement offerte à Dieu dans la prière et les sacrifices, avait conduit rapidement François et Jacinthe au plus haut sommet de la vie spirituelle. Une telle évolution ne pouvait rester inaperçue. Les proches des pastoureaux constataient bien que les enfants avaient changé, qu'ils n'étaient pas semblables aux gamins de leur âge, sans toutefois trouver les mots pour décrire cette différence. Ils la constataient, mais ne pouvaient la nommer. Ils ne pouvaient imaginer qu'ils vivaient avec des saints. Lors des derniers jours de François, de nombreuses personnes venaient lui rendre visite dans sa chambre. Elles en ressortaient non pas accablées de tristesse, mais réconfortées, sans comprendre ce qu'elles ressentaient au fond d'elles-mêmes. Dans son quatrième mémoire, Sœur Lucie rapporta ce témoignage émouvant. Un jour, quelques voisines parlaient avec ma tante et ma mère, après avoir passé un bon moment dans la chambre de François. L'une d'elles dit « Je ne sais pas ce qu'a François, on se sent bien ici ». Une voisine de ma tante, du nom de Romana, qui ne paraissait pas croire du tout aux apparitions, avoua. On éprouve, en entrant dans la chambre de François, la même impression que l'on ressent en entrant dans une église. Ces gens simples, qui par la force des choses avaient l'esprit accaparé par des questions matérielles, qui n'avaient pas pu suivre d'études, étaient démunis devant un phénomène qui n'entrait pas dans le cours habituel de leur existence. Mais des personnes cultivées et fortunées auraient-elles mieux réagi? Ce n'est pas sûr. Leur éducation, leur confiance en eux, les auraient peut-être empêchés de ressentir cette atmosphère surnaturelle et ils auraient été plus dépourvus que les gens simples qui entouraient François. Ce rayonnement de sainteté des deux petits-enfants Marteau ne fut pas seulement ressenti par les habitants d'Aljustrel. Des pèlerins venus parfois de loin l'ont bien éprouvé. Certains faisaient part de leur impression à Lucie et lui demandaient d'où pouvait venir ce sentiment qu'ils avaient ressenti en la présence de François et de Jacinthe. La petite fille était bien incapable de trouver les mots adéquats. Elle se contentait de hausser les épaules et de se taire. Toujours dans son quatrième mémoire, Sœur Lucie raconta l'anecdote suivante. Un jour, deux prêtres et un monsieur sont venus chez moi. Pendant que ma mère ouvrait la porte et les faisait entrer et s'asseoir, je montais au grenier pour me cacher. Ma mère, après les avoir reçus, partit à ma recherche. Pendant ce temps, les trois invités parlaient entre eux. Le monsieur dit « Nous allons voir ce que celle-ci va nous dire. Pour ma part, j'ai été très impressionné par l'innocence et la sincérité de la petite Jacinthe et de son frère. Si celle-ci ne se dédie pas, je croirai. » Un des deux prêtres ajouta « Je ne sais pas ce que j'ai ressenti près de ces deux petits. Il semblerait qu'il y avait là quelque chose de surnaturel. À moi, cela m'a fait du bien de parler avec eux. Ma mère ne me trouvant pas, les trois hommes durent se résigner à partir sans me parler. L'un d'eux déclara « Nous sommes très peinés. Nous avons beaucoup aimé parler avec les deux petits et nous aurions voulu parler avec la vôtre, mais nous reviendrons à une autre occasion. » Il est bien évident qu'après avoir entendu l'éloge fait par ces personnes en faveur de ses deux cousins, Lucie ne pouvait trouver la force de descendre de sa cachette. Qu'aurait-elle pu ajouter au témoignage de François et de Jacinthe? Elle resta donc dans le grenier, préférant laisser ces étrangers dans le souvenir de leur première impression. Ce sentiment de bien-être, ressenti par ceux qui ont approché François et Jacinthe, ne nous est pas étranger. Nous aussi, nous l'avons parfois éprouvé quand nous avons entendu des paroles qu'ils prononcèrent ou quand nous avons appris quels actes héroïques ils ont accomplis dans leur courte vie. Et c'est pour cette raison que nous voulons les choisir comme maîtres et guides de notre vie spirituelle.
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La mesure dont vous vous servez pour les autres servira de mesure aussi pour vous. Luc 6, 38.

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1: Pendant les jours qui précédèrent la dernière apparition de Notre-Dame aux trois pastoureaux, une frayeur collective se développa à Fatima. Elle avait une double origine. De nombreux habitants de ce village ne faisaient pas confiance aux voyants. Ils pensaient que ces enfants avaient menti

0: et que leur imposture serait dévoilée le 13 octobre, puisqu'aucun miracle, pensait-il, n'aurait lieu. Il craignait alors la réaction des pèlerins lorsqu'ils comprendraient qu'ils avaient été bernés. Certains pourraient s'en prendre aux enfants et même aux adultes. Qui peut arrêter une foule en colère? Ceux qui croyaient aux apparitions n'étaient pas pour autant rassurés. Ils redoutaient une réaction violente des autorités publiques, prêtes à tout faire pour étouffer les événements extraordinaires qui se déroulaient à Fatima. On alla même imaginer que des opposants farouches à l'Église catholique allaient poser des bombes pour en finir une fois pour toutes avec ces apparitions. La crainte peut paraître exagérée, toutefois, elle fut en partie réalisée 5 ans plus tard, lors de la destruction de la Capellina. Ce fut dans ce climat de peur collective qu'arriva l'abbé Possas, le curé de Porto de Mos, petite ville du district de Leiria. Il était accompagné d'un de ses paroissiens. Ces deux hommes avaient décidé d'obtenir la rétractation des 3 bergers assez rapidement pour annuler toute réunion à la Cova d'Airia le 13 octobre. Ils commencèrent à interroger François, ou plus exactement, ils le menacèrent sans arriver à le faire céder. Ils allèrent chez une sœur de Lucie, où ils trouvèrent les 2 voyantes. Elles revenaient d'un hameau voisin, où elles avaient été chercher de la chaux. Monsieur l'abbé Possas dit à Lucie, « Écoute, petite, tu vas me dire maintenant que tout cela ne sont que des histoires et des sorcelleries. Si tu ne le dis pas, je vais le dire, moi, et le faire dire partout. Tout le monde croira, et l'on viendra tout détruire par ici. Vous n'y échapperez pas non plus, c'est bien clair ?» Lucie resta silencieuse. Le père de François et de Jacinthe, M. Manuel Marteau, était présent à l'interrogatoire. Cet homme, d'un calme à toute épreuve, qui ne parlait jamais à la légère, qui pesait tous ses mots avant de les prononcer, pour une fois se mit en colère. Il cria au curé de Porto de Mos, « Si vous voulez le dire à tout le monde, vous n'avez qu'à le télégraphier tout de suite. » Le prêtre répondit, « C'est ce que l'on devrait faire. Ainsi, personne ne viendrait ici le 13, et tout serait fini. » Profitant de l'altercation entre le curé et son père, Jacinthe partit se réfugier chez elle. Quelques instants plus tard, l'abbé Possas et son paroissien la rejoignirent. L'abbé tenta un ultime essai. Monsieur Marteau raconta ce dernier interrogatoire. Monsieur l'abbé Possas s'adressa à Jacinthe. « Écoute, tu ne veux rien dire, mais Lucine nous a tout raconté, et tout cela n'est que mensonge. » La petite répondit avec assurance, « Non, Lucie n'a rien dit de pareil. » Il insistait, mais Jacinthe se défendait de plus belle. Elle répétait, « Lucie n'a rien raconté. » En bon psychologue, M. Marteau, après avoir examiné les traits des 2 visiteurs, conclut, « On voyait bien qu'ils étaient stupéfaits de l'assurance de la petite. J'avais même l'impression qu'ils commençaient à être convaincus des apparitions. » Le laïc sortit alors de sa poche une pièce de monnaie et la tendit vers la petite fille. Monsieur Marteau prit le bras de l'homme et le força à ranger sa pièce là où il l'avait prise. Le prêtre, commençant à partir, se retourna et lança au père de Jacinthe cette phrase « Oui, monsieur, vous avez bien rempli votre rôle » et obtint pour réponse « Bien ou mal, je ne sais pas, mais chez moi, c'est ainsi qu'on fait. » Puis Manuel Marteau ajouta « Vous n'êtes pas arrivé à obliger les enfants à se dédire. » Même si vous l'aviez obtenu, je garderai mon opinion qu'ils disent la vérité. Ce qui est remarquable, c'est le calme que les 3 pastoureaux ont su garder alors que tout le monde s'agitait autour d'eux. Prenons exemple sur eux, sachons au milieu des épreuves garder une confiance absolue en Dieu qui ne peut nous abandonner.
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qui accueille un prophète en sa qualité de prophète recevra une récompense de prophète. Matthieu 10, 41.

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1: Plus on s'approchait de la date du 13 octobre, plus l'agitation croissait à Fatima. Il n'y avait pas un habitant qui n'exprimait sa crainte ou ne donnait des conseils pour éviter la catastrophe. De toutes parts, on faisait pression sur les parents des voyants pour qu'ils obtiennent des pastoureaux l'aveu de leur supercherie. Maria de Santos, tiraillée par les doutes, ne savait quelle décision prendre et se préparait au pire. Marie des Anges, la fille aînée, comprit qu'elle devait prendre en main la situation et vaincre enfin la résistance des pastoureaux. Elle n'allait pas permettre que des enfants, par leur obstination, soient une menace pour la vie de nombreux habitants de Fatima. En effet, le bruit courait que les opposants aux apparitions, avec le soutien des autorités civiles, allaient placer des bombes dans plusieurs maisons du hameau d'Aljustrel. Quelques jours avant le 13, elle trouva les pastoureaux réunis autour du puits. Elle leur dit « Alors, vous n'êtes pas décidé à dire que vous n'avez rien vu à la Cova d'Airia ? On dit par ici qu'on va jeter des bombes pour détruire nos maisons. »

0: faudrait mieux l'avouer à moi seulement, et j'irai le dire à monsieur le curé, qui en parlerait à l'église. Voulez-vous que j'y aille? Le voulez-vous? Lucie, le front plissé, restait silencieuse. Jacinthe, en pleurant, répondit de sa petite voix douce, « Mais nous l'avons vu. » Il est difficile d'imaginer l'épreuve intérieure subie par ces enfants. Ils étaient conscients que le refus de se dédire pouvait avoir de terribles conséquences pour leurs proches. Toutefois, ils ne pouvaient rejeter la belle dame. Ils appliquaient à la lettre cette parole de l'Évangile, « Qui aime son père ou sa mère plus que moi n'est pas digne de moi. » Le 12 octobre, à l'aube, Maria Rosa de Santos sortit vivement du lit, persuadée qu'il ne lui restait plus que quelques heures à vivre. Elle réveilla Lucie, la seule fille qui était restée à la maison, et lui dit « Il vaut mieux aller nous confesser. On dit que nous allons mourir à la Cova d'Aeria. Si Notre-Dame ne fait pas de miracle, on nous tue. Aussi, il vaut mieux aller à confesse pour être préparée à mourir. » Lucie répondit calmement « Si tu veux te confesser, j'y vais aussi, mais ce n'est pas pour cette raison. Je n'ai pas peur qu'on nous tue. Je suis absolument sûr que Notre-Dame fera demain tout ce qu'elle a promis. » Maria Rosa abandonna son projet de rencontrer le curé et attendit avec crainte les événements du lendemain. Elle ne manqua pas d'un certain courage puisqu'elle prit la ferme résolution d'être présente au lieu des apparitions afin de défendre, si nécessaire, sa fille des attaques de certains pèlerins en colère. Chez les Marteaux, l'ambiance était plus calme et l'on attendait avec une certaine assurance le miracle promis. Pendant ce temps, des milliers de personnes de toutes les localités environnantes commençaient à se diriger vers la Cova d'Aeria, offrant un spectacle impressionnant. Une journaliste décrivit ainsi ces longues files de pèlerins. Hommes et femmes, presque tous sont pieds nus. Les femmes portent sur la tête des sacs, surmontés de leurs savates. Les hommes s'appuient sur de gros bâtons et sont munis aussi de leurs parapluies. On dirait que la plupart sont indifférents à ce qui se passe autour d'eux. Ils vont sans s'occuper du paysage, ni des autres pèlerins, comme plongés dans un rêve, récitant le chapelet sur un ton de triste mélopée. Une femme commence la première partie de l'Ave Maria, le salut à la Vierge. Les compagnons, en chœur, reprennent la seconde partie, l'imploration. D'un pas assuré et cadencé, ils s'avancent sur la route poudreuse, entre les bois de pins et les oliveraies, afin d'arriver avant la nuit au lieu de l'apparition, où ils vont dormir le plus près possible du chêne vert béni, afin d'être bien placés le lendemain pour tout voir. Quel contraste entre d'un côté la fébrilité des sceptiques qui tremblent de peur, et de l'autre côté le calme des voyants et la piété solide de ces milliers de pèlerins venus confier à la Sainte Vierge leur peine. Quel côté choisissons-nous habituellement? Préférons-nous une vaine agitation ou une confiance aimante nourrie par la prière?
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Le salut du Seigneur est proche de ceux qui le craignent, et la gloire habitera notre terre. Psaume 84, 10.

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Alors, au cours de ces rencontres, comme la thématique c'est à Jésus par Marie, on m'a demandé simplement de faire un commentaire ou même de lire le commentaire qui est fait dans ce missel particulier, relativement récent, Messe en l'honneur de la Vierge Marie. Donc ce sont des messes en l'honneur de la Vierge Marie qui considèrent chacun de ces mystères. Et donc il y a une messe pour le cœur immaculé de Marie. Il y en a déjà une qui est prévue par la liturgie au lendemain du Sacré-Cœur. Mais là, c'est plus élaboré. Il y a d'autres lectures qui sont proposées. C'est plus précis. Et surtout, l'intention théologique est plus affirmée. Alors, ce missel spécial avec des messes en l'honneur de la Vierge Marie découle de tout l'enseignement de l'Église sur la Vierge Marie depuis le Concile Vatican II, en fait. Avec le Concile Vatican II, on a recentré le culte en l'honneur de la Vierge Marie de façon très juste. Auparavant, il y avait un petit peu un risque de dévotion qui était trop centré uniquement sur la personne de Marie, alors qu'on oubliait qu'elle-même est centrée sur la personne du Christ. Donc, si on se tourne vers Marie, comme le dit Saint Louis-Marie Grignon de Montfort, c'est pour mieux accéder au Christ lui-même. Et donc, le Concile Vatican II parle de la Vierge Marie au dernier chapitre, toute la dernière partie de la Constitution Lumen Gentium, qui est la Constitution en fait qui parle de l'Église. Le Concile n'a pas voulu faire un chapitre spécial à Marie. Le Concile voulait intégrer la Vierge Marie dans le mystère de l'Église. En tant qu'elle, en elle, l'Église est pleinement accomplie. Mais c'est aussi comme elle et en elle que nous suivons le chemin, notre chemin de pèlerin sur cette terre, dans l'Église, qui doit finalement nous amener à l'Église de la Jérusalem céleste, l'Église triomphante, à la vie éternelle. Et donc cette nouvelle compréhension de la Vierge Marie, bien intégrée dans le mystère du salut, sans en faire une personne complètement à part, disons, avec un culte qui serait complètement déconnecté du Christ ou de la vie des croyants, et bien fort de cet enseignement du Concile Vatican II, du coup, on a pu composer des messes en l'honneur de la Vierge Marie de façon très diverse, parce qu'on considérait que ces messes-là, c'était comme autant de chemins, de routes, de voies d'accès à la personne même du Christ. Donc, le samedi de la troisième semaine après la Pentecôte, ou alors, pour faire plus simple, le lendemain de la solennité du cœur de Jésus, la liturgie célèbre la mémoire du cœur immaculé de Marie. Ce que je vais faire là, je vais surtout vous lire les commentaires qui sont très profonds. D'une part, les introductions sont très précises et très nourrissantes théologiquement, mais aussi les prières elles-mêmes, préfaces, prières sur les offrandes, etc., sont très pleines d'instructions pour mieux approfondir le mystère même de Marie. Donc le cœur immaculé de Marie. L'expression, nous dit le missel, est à comprendre au sens biblique. Le cœur désigne la personne même de Marie, son être unique, le plus intime. Le centre est la source de sa vie intérieure, de son intelligence et de sa mémoire, de sa volonté et de son amour. Bref, le cœur synthétise tout le mystère de Marie, comme d'ailleurs pour nous, il synthétise aussi tout notre propre mystère. Le cœur
c'est le lieu de notre identité la plus profonde, selon la Bible. Le cœur, c'est là où nous sommes vraiment nous-mêmes, pleinement. C'est en descendant dans notre cœur que nous découvrons que nous sommes uniques et irremplaçables. C'est en descendant dans notre cœur que nous découvrons notre vraie richesse, comme, en ce qui nous concerne nous, notre vraie misère aussi. Le cœur comme centre de la personne humaine, de sa prise de conscience, de ses richesses comme de ses pauvretés, tout cela est exprimé admirablement au chapitre 15 de Saint Luc avec l'enfant, le fils prodigue, qui a vécu à la surface de lui-même en gaspillant tous ses biens. Mais c'est quand il était dans le besoin, au milieu des porcs, ne pouvant même pas se nourrir de la nourriture des porcs, il est dit, donc ce verset est très important, « entrant alors en lui-même », c'est-à-dire il descend au niveau de son cœur. Entrant alors en lui-même, alors il découvre, il se rappelle qu'il est fils, il se rappelle qu'il a un père, et il voit aussi tout ce qu'il a fait, comment il a gaspillé cette vocation sacrée de fils. Alors il dit, voilà, j'ai péché, je vais retourner vers mon père. Et c'est la conversion. Donc ça, ce qui est vrai pour nous, le cœur comme centre même de notre vie, de notre personne, est vrai bien sûr aussi pour la Vierge Marie, sauf qu'en elle, bien sûr, il n'y a pas l'ombre d'un péché. Mais toute sa richesse, toute sa volonté, son intelligence, son amour, sa mémoire, tout cela est à situer au niveau de son cœur. Le cœur au sens biblique, anthropologique, pas uniquement le cœur au sens du muscle cardiaque, qui est indispensable à la vie, mais beaucoup plus que ça. Donc, le cœur immaculé de Marie, c'est l'expression de l'amour total dont elle a aimé Dieu et ses frères, et avec lequel elle s'est donnée tout entière à l'œuvre de salut de son Fils. C'est par une décision libre et aimante de son cœur qu'elle est entrée dans le mystère de Dieu. Cette messe, donc, du cœur immaculé de Marie, célèbre la miséricorde de Dieu qui a donné à l'Église le cœur du Christ Jésus, ce qu'on appelle son sacré cœur. La miséricorde de Dieu a donc donné à l'Église le cœur du Christ Jésus en témoignage de son amour, de l'amour du Père. Et qui lui a donné aussi à l'Église à contempler le cœur de la mère de son fils, comme justement le modèle du cœur nouveau, au cœur de la nouvelle alliance. Toutes ces promesses faites par Dieu encore dans l'alliance avec Israël, dans l'Ancien Testament, je vous donnerai un cœur nouveau, je mettrai à la place de votre cœur de pierre un cœur de chair, etc. Tout cela s'accomplit pleinement en Marie. Elle a vraiment, dès le premier instant de son existence, ce cœur entièrement nouveau, parce que totalement préservé du péché et de ses conséquences. Donc le cœur immaculé de Marie est le modèle du cœur nouveau au cœur même de la nouvelle alliance. La nouvelle alliance qui commence avec le mystère de l'Annonciation et qui culmine avec l'Eucharistie. Lorsque Jésus dit lui-même, ceci est mon sang, le sang de l'alliance nouvelle et éternelle qui sera versé pour vous et pour la multitude. Donc déjà, on perçoit d'emblée que le cœur de Marie est un sanctuaire très saint qui donne accès au cœur de son Fils. Le cœur de Marie qui a accueilli de toute sa foi et de tout son amour le Verbe de Dieu, c'est avec son cœur qu'elle a dit oui, son fiat. Avec son intelligence aussi, mais son intelligence était totalement soumise à l'intégrité de son cœur,
c'est l'intelligence du cœur. C'est pas une intelligence purement spéculative ou calculatrice ou cérébrale. Donc c'est le cœur de Marie qui a accueilli de toute sa foi et de tout son amour le Verbe de Dieu, notamment lorsqu'elle a dit Fiat à l'Annonciation, est appelée d'abord la demeure de la parole de Dieu. Le cœur de Marie est la demeure de la parole de Dieu. Puisque vraisemblablement, l'épisode même de l'Annonciation n'est pas né comme ça, ne surgit pas comme ça de rien. La visite de l'ange, les paroles de l'ange, retentissent dans un cœur qui est déjà pleinement imprégné par la parole. Marie, la plus parfaite des filles de Sion, méditait déjà la parole, bien avant la révélation de sa maternité exceptionnelle. Elle était plongée dans la parole de Dieu. C'est pour cela que la visite de l'ange, en fait, ne l'a pas troublée. C'est pas la visite de l'ange qui la trouble, c'est l'élection dont elle est l'objet. Parce qu'elle reconnaît dans les promesses de l'ange qui lui sont faites des paroles de l'Ancien Testament. Notamment, surtout quand l'ange lui dit « L'enfant que tu vas mettre au monde, le Seigneur Dieu lui donnera le trône de David son père, il régnera sur la maison de Jacob et son règne n'aura pas de fin. » L'ange reprend les promesses de Dieu prononcées par le prophète Nathan à l'égard du roi David dans le deuxième livre de Samuel, chapitre 7. Et tout ça, Marie était familière avec cela. Et c'est parce que déjà elle vivait cette parole que du coup, la parole de l'ange a eu une résonance très particulière. Alors là, elle a pu être troublée. Comment se fait-il que cette élection tombe sur moi? Que c'est moi qui va être la mère du Messie? Le Puissant fit pour moi des merveilles. Saint est son nom. Il a daigné, ça c'est plus tard le Magnificat, il a daigné abaisser les yeux sur son humble servante, sur l'humilité de sa servante. Donc, le cœur de Marie est d'abord appelé la demeure de Dieu, la demeure plutôt de la parole de Dieu, la parole. D'ailleurs, quel va être exactement le fiat, la réponse de Marie à l'ange? Qu'il me soit fait selon ta parole. Elle ne dit pas qu'il me soit fait selon ce que tu me dis, toi, mais qu'il me soit fait selon ta parole, parce que toi, tu portes la parole de Dieu. L'archange ne peut pas faire autre chose que porter la parole de Dieu. Je suis la servante du Seigneur. Donc, demeure de la parole de Dieu et sanctuaire en même temps de l'Esprit Saint, à cause de l'Esprit de Dieu qui demeurait en elle, qui demeurait déjà en elle dès le premier instant de son existence, de sa conception immaculée, mais qui la couvre de son ombre en vue de sa maternité divine. Donc sanctuaire de l'Esprit Saint. C'est aussi un cœur immaculé, c'est-à-dire exempt de toute trace de péché. Il y a un verset de la Bible dans l'Ancien Testament qui annonce ce mystère très court. C'est dans le Cantique des Cantiques, le bien-aimé qui dit à la bien-aimée, « Tu es toute belle, ma bien-aimée, sans aucune tâche ou sans tâche aucune. » Et la tradition de l'Église applique ce verset comme une sorte de verset annonciateur de l'Immaculée Conception et du cœur immaculé de Marie. Donc un cœur exempt de toute trace de péché. Le cœur immaculé de Marie est aussi un cœur sage. Là, l'introduction, elle passe en revue tous les attributs qui vont revenir ensuite dans les prières, que ce soit la préface, que ce soit les autres prières de la liturgie. Un cœur sage parce que la Vierge Marie, comparant les prophéties et les événements, gardait dans son cœur la mémoire des paroles et des faits en rapport avec le mystère du salut. Elle gardait tout en son cœur. Elle méditait tout dans son cœur. Elle confrontait les paroles et les événements entre eux. Ce qui est le propre de la sagesse. Celui qui scrute la parole de Dieu devient sage.
Le cœur immaculé de Marie est aussi un cœur docile qui s'attache avec bonheur au commandement du Seigneur, qu'il me soit fait selon ta parole. Mais déjà, tout au long de sa vie, Marie, bien avant l'Annonciation déjà, mettait complètement en pratique la loi du Seigneur, en méditant la parole, en vivant les fêtes liturgiques de son peuple, en priant, d'une prière déjà toute immaculée. Cœur docile, qui s'attache avec bonheur au commandement du Seigneur. Un cœur nouveau, nous l'avons déjà dit, selon la prophétie d'Ézéchiel, je vous donnerai un cœur nouveau, parce qu'elle est revêtue, ou plutôt que ce cœur est revêtu de la nouveauté, de la grâce méritée par le Christ. En fait, nous le savons, théologiquement, la grâce de l'Immaculée Conception, d'un point de vue chronologique, forcément est donnée avant la naissance du Christ, avant toute chose, en vue de la maternité divine de la Vierge Marie. Mais l'origine logique, théologique, de son Immaculée Conception, c'est que c'est en fait une grâce anticipée, mais qui a sa source dans le sacrifice du Christ. C'est là que Marie naît réellement, logiquement. Mais à cause de sa maternité et du plan de Dieu, cette grâce la touche de façon anticipée. Et c'est donc là, justement, qu'il est dit un cœur nouveau. Le cœur nouveau, selon la prophétie d'Ézéchiel, parce que revêtu de la nouveauté, de la grâce méritée par le Christ. Et ce mérite se situe où ? Il se situe, bien sûr, sur la croix. Pas avant, sur la croix. Le cœur immaculé de Marie est aussi un cœur doux, à l'image du Christ, à l'image du cœur du Christ, qui lui-même demande à ses disciples, « Devenez mes disciples, car je suis doux et humble de cœur. » Or, Marie est la disciple par excellence, la première des disciples, la plus accomplie. Donc, elle a un cœur doux et humble. Et cet attribut lui est aussi donné donc, par la liturgie. Un cœur simple aussi, étranger à toute duplicité, pas du tout partagé. Et tout entier perméable à l'esprit de vérité. Un des attributs principaux de Dieu, c'est de dire que Dieu est simple, infiniment simple, dans son être et dans son action. Et donc, Marie est comme le cœur immaculé de Marie est comme un reflet de cette simplicité. Et en plus, elle est perméable à l'esprit de vérité, qui est la simplicité lui-même. Le cœur immaculé de Marie est un cœur pur, c'est-à-dire, selon la béatitude du Seigneur, capable de voir Dieu. Heureux les cœurs purs, dit la béatitude, car ils verront Dieu. Ça s'applique à elle immédiatement, dès le premier instant de son existence. Un cœur ferme pour embrasser la volonté de Dieu lorsque, selon la prophétie de Siméon, la persécution s'abattrait sur son fils. La passion, la croix, et elle le verra mourir aussi. Elle sera au pied de la croix. Et là donc, elle a ce cœur immaculé avec cet attribut de la fermeté, comme une grâce reçue particulièrement de la fermeté même du cœur de son divin fils. Le cœur de son fils a été transpercé, submergé de souffrance, mais ferme. C'est cette fermeté qui nous donne, à qui nous devons la victoire, justement. Il a été submergé par la souffrance, englouti littéralement. Mais il est resté ferme. Comme dit
l'Ancien Testament parlant du serviteur souffrant, mais repris par l'Épître de saint Pierre. Voilà, insulté, il ne rendit pas l'insulte, s'en remettant à celui qui juge avec justice. Il ne haussait pas le ton, il ne haussait pas la voix. La fermeté du cœur de Jésus, c'est quelque chose qu'il faut contempler alors qu'il était submergé. Et c'est en restant branché sur lui que nous pouvons recevoir, nous aussi, par grâce, un tout petit peu de cette fermeté lorsque nous traversons des épreuves. Voilà. Oui, il y a une épreuve, mais le Seigneur ne m'abandonnera pas. Et finalement, cette épreuve, comme un long tunnel peut-être, me conduira à une telle plénitude de lumière que je ne me souviendrai plus ensuite des souffrances. Donc un cœur ferme, particulièrement au pied de la croix, pour embrasser la volonté de Dieu, lorsque la persécution s'abattrait sur son fils et qu'elle le verrait mourir en croix. Le cœur immaculé de Marie reçoit aussi l'attribut de vigilant, un cœur vigilant, car lorsque le corps de Jésus repose au tombeau, tout le samedi saint en particulier, elle veille, comme le cœur de l'épouse du cantique, « Je dors, mais mon cœur veille », dans l'attente de la résurrection du Seigneur. On peut même dire que toute la foi de l'Église, le samedi saint, repose uniquement dans le cœur immaculé de Marie. Les autres sont complètement dispersés, les apôtres, paniqués, dispersés. Tout est unifié, la foi de l'Église, l'avenir de l'Église repose en ce cœur ferme et vigilant, douloureux, invisiblement transpercé, mais nullement anéanti. Donc lorsque le corps de Jésus reposait au tombeau, elle veillait comme le cœur de l'épouse du cantique, et elle veillait dans l'attente de la résurrection du Seigneur. Donc voilà déjà une première introduction faite par le missel lui-même et que j'explicite toujours un petit peu. Maintenant, nous allons entrer dans la liturgie elle-même. Il y a donc une antienne d'ouverture. Sainte Vierge Marie, en toi est la grâce de tout chemin et de vérité. En toi est toute espérance de vie et de force. Puisqu'elle a vécu dans une adéquation parfaite à la volonté de Dieu, à la volonté de son Fils, puisque toute sa vie, ses paroles, son attitude, tout son chemin étaient entièrement orientés, aimantés, on pourrait dire, par l'amour du cœur de son Fils et par la volonté aussi du cœur de son Fils, alors c'est en elle qu'on trouve tout chemin de vérité, d'espérance, de vie, de force. En cela, le cœur immaculé de Marie est pour nous un sanctuaire très saint, justement, où nous entrons dans cette union de son cœur immaculé avec le cœur de son divin Fils, de telle sorte que notre propre cœur, à nous, peut être uni au cœur de Jésus, par Marie, en vertu de l'union du cœur de Marie avec le cœur de son Fils. Alors maintenant, nous allons décliner un petit peu les prières qui sont proposées. La prière d'ouverture, ce n'est pas l'antienne d'ouverture, c'est la prière, donc ce qu'on appelle l'oraison, qui est toujours très riche dans ce missel. Seigneur notre Dieu, tu as fait du cœur immaculé de la Vierge Marie la demeure de ta parole et le sanctuaire de ton Esprit Saint. Donc ça, nous avons déjà vu en quoi ça consiste. Donc ça, c'est la constatation. On présente le mystère. Mais maintenant, la demande va être celle-ci. La demande est toujours pour nous. Accorde-nous un cœur pur
et docile, pour que sur le chemin de tes commandements, nous soyons fidèles à t'aimer par-dessus tout et à nous soucier des besoins de nos frères. Par Jésus-Christ, ton Fils, notre Seigneur. Que nous soyons fidèles à l'image de Marie, mais plus encore, à travers son cœur immaculé, auquel nous avons recours, auquel nous nous attachons, auquel, dans un certain sens, nous entrons, comme dans un sanctuaire très saint. Accorde-nous donc un cœur pur et docile. Et c'est pour cela que nous prions si souvent la Vierge Marie, pour que nos prières à nous, nos demandes, qui sont toujours un petit peu traversées d'ambiguïté, d'ombre, ou de refus, ou de résistance, ou de péché, ou d'intérêt, que nos prières soient rendues pures, dociles et immaculées par le cœur immaculé de Marie, et puissent ainsi plus sûrement atteindre leur but, à savoir le cœur de Jésus, le cœur de la Trinité, et recevoir les grâces pour accueillir la réponse ou les réponses que le Seigneur veut nous faire, ou la manière dont il veut nous exaucer.

Alors ensuite viennent les lectures. Les lectures choisies par le missel marial sont très parlantes. La première lecture est tirée du livre de Judith. Alors je rappelle que Judith, c'est cette héroïne de l'Ancien Testament qui va complètement vaincre le pire ennemi de l'époque, Holoferne, qui s'apprêtait avec son armée toute puissante à investir Jérusalem et à détruire Jérusalem. Alors il faut lire le livre de Judith, comment elle est envoyée par les autorités de Jérusalem qui sont complètement paniquées parce que la force de l'armée de Holoferne semble complètement indestructible. Donc c'est la ruine. Mais Judith se propose. Déjà un petit peu comme un sacrifice. Elle annonce d'une certaine façon, voici, je suis la servante du Seigneur. J'accepte d'entrer dans ce mystère de salut. Alors ça va se faire à travers tout un épisode. Alors, je ne voudrais pas vous décevoir, mais faut savoir que dans la Bible dit toujours des choses qui sont vraies par rapport à l'enseignement. Mais toutes les histoires qu'elle raconte ne sont pas nécessairement vraies. Le livre de Judith n'est pas un livre historique. C'est ce qu'on appelle un midrash, c'est-à-dire un conte, mais qui dit par contre quelque chose de profondément vrai. Par rapport à l'élection d'Israël, à la force d'Israël, non pas de sa propre force à lui, mais de la force même de Dieu. Et donc de la sainteté, en l'occurrence, d'une femme qui risque sa vie, un risque mortel. Elle va aller trouver Holoferne dans sa tente. Elle va jouer le jeu de la séduction. Elle va dire qu'elle en a assez de son peuple, qu'elle fuit son peuple et qu'elle veut se mettre au service de l'armée de Holoferne. Alors ne venez pas me dire maintenant si canoniquement c'est un mensonge, moralement je ne sais pas quoi, c'est une ruse évidemment, mais c'est en vue de. Alors Holoferne est complètement envoûté par Judith, il l'invite à sa table plusieurs fois, et un beau jour elle descend donc dans sa tente, et là le festin est absolument magnifique, mais elle s'arrange pour enivrer, pour que Holoferne soit complètement ivre. Tellement ivre qu'il est complètement dans la torpeur. Après, il s'endort d'un sommeil, il cuve son vin. Mais voilà, tous les autres décident de laisser Holoferne seul avec Judith, bien sûr. Vous voyez bien pourquoi, c'était calculé. Et on pensait que Judith se prêterait à ce jeu. Seulement voilà, Holoferne est complètement abruti de vin, incapable de réagir. Alors elle lui coupe la tête. Et puis elle sort dans la nuit, peu à peu. Personne ne la voit, je crois. Tous les gardes sont eux-mêmes endormis parce qu'ils ont eu aussi leur dose de vin, je ne sais pas quoi que c'est. Et elle retourne à Jérusalem pour dire « ça y est, j'ai vaincu notre pire ennemi ». Alors le lendemain au réveil, je ne vous explique pas la panique dans l'armée de Holoferne. Ils fuient tous, ils se demandent ce qui est arrivé. Et Judith, alors, elle est célébrée à Jérusalem. Et c'est ça la lecture qui est proposée. Tout le peuple était dans l'enthousiasme. Il s'inclina et il adora Dieu. Tous s'écrièrent d'une seule voix, « Tu es béni, toi, notre Dieu, qui a anéanti en ce jour les ennemis de ton peuple. » Et alors, Ozias, le chef du peuple, parle à Judith et déclare « Béni sois-tu ma fille par le Dieu très haut entre toutes les femmes de la terre. » Vous reconnaissez un écho de « Tu es béni entre toutes les femmes. » Voyez, entre toutes les femmes de la terre. « Et béni soit le Seigneur qui a créé le ciel et la terre, lui qui t'a conduite pour blesser à la tête le chef de nos ennemis. » Or la liturgie voit dans l'épisode de Judith une annonce très claire de la femme de l'Apocalypse qui est aussi la Vierge Marie, et qui écrase la tête du serpent. Le pire ennemi pour nous, c'est le serpent, c'est le dragon, c'est Satan. Par son oui, par son humilité, par sa présence au pied de la croix, par sa soumission, son absence totale de révolte ou de murmure, elle écrase la tête du serpent.
Alors elle est comme une nouvelle Judith. Vous voyez ? Donc c'est particulièrement approprié d'avoir cette lecture-là. Jamais l'espérance dont tu as fait preuve, dit Osias à Judith, ne s'effacera du souvenir des hommes, mais ils se rappelleront éternellement la puissance de Dieu. Si on dit ça de Judith, combien plus maintenant dans l'Église, jusqu'à la fin des temps, on le dira de la Vierge Marie. Et que Dieu t'exalte pour toujours et qu'il te récompense parce que tu as risqué ta propre vie. Alors Marie n'a peut-être pas risqué sa vie, elle a donné sa vie. Elle a renoncé au mariage, elle a renoncé à une descendance naturelle, qu'il me soit fait selon ta parole. Elle a quand même couru un risque. C'est un saut dans la foi. Elle a confiance dans la parole de Dieu. Mais ce n'était pas confortable. Et surtout, elle a risqué, si je puis dire, sa foi à plusieurs reprises. Elle aurait pu murmurer. Combien de fois elle aurait pu murmurer ? Elle reçoit une parole extraordinaire comme quoi le fils prendrait le trône, serait sur le trône de David, son père, une naissance royale, quoi. Et voilà que elle donne naissance à son fils dans les pires conditions qu'on peut imaginer de pauvreté, au cours d'un recensement où tout le monde n'est qu'un numéro anonyme. Il n'y a pas de place dans la salle commune. Elle enfante là dans l'étable des animaux. Il n'y a qu'une crèche pour accueillir, une mangeoire pour accueillir son fils. Elle ne murmure pas. Elle garde toutes ces choses en son cœur. Son fils disparaît à 12 ans pendant 3 jours. Elle est dans l'angoisse. Mais elle ne murmure pas, elle ne récrimine pas, même pas vis-à-vis de son fils. Juste une question. Pourquoi nous as-tu fait cela ? Elle ne lui est pas tombée dessus. Ruine. En agissant résolument sous le regard de notre Dieu. Au pied de la croix, Marie a agi résolument. Elle a fait la seule chose que Jésus ne pouvait pas faire. Jésus est allé jusqu'au bout de

Son sacrifice, mais il fallait une réponse à son sacrifice. Il fallait que l'humanité réponde. Et Jésus ne peut pas répondre lui-même à son propre sacrifice. Il faut une altérité. C'est la Vierge Marie qui a donné sa réponse par son silence et sa présence debout au pied de la croix. Et tout le peuple donc dit « Amen, Amen ». Lorsqu'ils entrèrent chez elle, tous la bénirent d'une seule voix et lui dirent « Tu es la gloire de Jérusalem, tu es la grande fierté d'Israël, tu es le grand orgueil de notre race. » C'est beau. Eh bien, c'est ce que dit l'Église maintenant à la Vierge Marie, jusqu'au bout. Le Seigneur t'a exalté dans sa gloire, il t'a surélevé, tu es la reine des cieux, tu as remporté la victoire avec l'agneau, tu as été en tout immaculé, voilà. Les louanges à la Vierge Marie. Tu es le grand orgueil de notre race. Tu es la grande fierté, on pourrait transposer, de l'Église. Tu es la gloire de la Nouvelle Jérusalem. Voilà ce qu'on dit à Judith. Et s'il vous reste dans le cœur un tout petit regret ou une nostalgie parce que cette histoire n'est pas vraie, en Marie, elle est vraie, justement. Et c'est bien plus beau. En Marie, on peut vraiment exalter. Donc ça, c'est la première lecture. Alors, le psaume n'est pas un psaume, c'est le cantique. Nécessairement, c'est le Magnificat. Alors là, c'est tout le cœur de Marie Immaculée qui parle, qui s'exprime. « Mon âme exalte le Seigneur, exulte mon esprit. Il s'est penché sur son humble servante. Désormais, on me dira bienheureuse tous les âges. Le Puissant fit pour moi des merveilles, saint est son nom. » Elle ne se met pas en avant, elle considère que tout est reçu par grâce, par pure grâce. C'est le chant d'exaltation du cœur immaculé de Marie. C'est la louange qui vient de son cœur, du plus profond de son cœur. Elle était peut-être déjà dans la louange avant, mais elle était surtout dans la vigilance, dans une prière continuelle depuis l'événement de l'Annonciation. Bien sûr, elle y croyait. Mais ce n'était pas clair pour elle comment cela allait se faire. Même avec les paroles de l'ange, l'Esprit ça viendra sur toi, très bien. La puissance du Très-Haut te prendra sous son ombre. N'empêche que elle ne sait pas comment ça va réellement se faire, logiquement, réellement. Mais le cri de joie d'Élisabeth, qui l'accueille, tu es bénie entre toutes les femmes, comment m'est-il donné que la mère de mon Seigneur vient jusqu'à moi? Cette parole ouvre son esprit, est une confirmation de ce qu'elle a vécu à l'Annonciation. Alors du coup, elle laisse échapper sa louange. C'est là qu'elle reçoit la confirmation de tout ce qu'elle a reçu à l'Annonciation. Et peut-être la découverte ici même de la grâce de l'Immaculée Conception, dont elle n'était peut-être pas forcément consciente jusqu'ici. Alors là, c'est son cœur qui parle, qui loue, et c'est le modèle de toutes les louanges, la plus pure de toutes les louanges. Donc le Magnificat, retenez ça comme le chant de louange qui vient vraiment du cœur immaculé de Marie. Alors la liturgie de cette messe en l'honneur du cœur immaculé de Marie prévoit deux évangiles au choix. Le premier est simple, il est dans Saint-Luc, les deux sont d'ailleurs dans Saint-Luc. Comme Jésus était en train de parler, une femme éleva la voix au milieu de la foule pour lui dire « Heureuse la mère qui t'a porté dans ses entrailles et qui t'a nourri de son lait. » Alors Jésus lui déclara « Heureux plutôt ceux qui entendent la parole de Dieu et qui la gardent. » C'est très sobre comme évangile. Mais donc cette femme exalte la maternité de Marie en regardant Jésus, en voyant

plus que d'avoir donné naissance, comme une multitude de mères peut donner naissance à des enfants. Donc, c'est un très bel évangile qui nous parle du cœur immaculé de Marie. Jésus est plus, d'une certaine façon, l'enfant du cœur immaculé de Marie que des entrailles maternelles, physiques, de la Vierge Marie. Le Verbe a pu prendre chair dans le sein de la Vierge Marie à cause de la pureté de la foi, de l'obéissance, de la docilité et de l'accueil de ce cœur à la parole de Dieu. C'est pour cela qu'on peut dire que dès le premier instant, dès l'Annonciation, dès ce moment-là, les deux cœurs sont unis, le cœur de Jésus et le cœur de Marie. Puisque le cœur de Jésus va être formé substantiellement, comme le dit la litanie du Sacré-Cœur, sous le cœur virginal de Marie. Donc voilà, cet évangile est très beau à cause de ça. Mais l'autre évangile est peut-être plus profond. C'est précisément le recouvrement au temple. Donc on commence par dire, il est peut-être plus riche. On commence par dire, Jésus est resté à Jérusalem, ses parents le cherchent, vous connaissez l'histoire. Ils revinrent à Jérusalem en continuant à le chercher. Et ils le trouvent finalement dans le temple au bout de 3 jours. Au bout de 3 jours, ils le retrouvèrent dans le temple, assis au milieu des docteurs de la loi. Vous avez bien noté que là, d'un point de vue scripturaire et spirituel, c'est une annonce de la passion. Elle va perdre Jésus. Et le troisième jour, il va ressusciter. En le voyant, ses parents furent stupéfaits et sa mère lui dit « Mon enfant, pourquoi nous as-tu fait cela ? Vois comme nous avons souffert en te cherchant, ton père et moi. » C'est indispensable que nous ayons cette parole. Il y a d'une part les paroles de louange et d'exaltation ou d'exultation de la Vierge Marie, Magnificat, mais il y a une parole de douleur ici. Je le dis parce qu'à la croix, il n'y aura pas de parole, elle sera tout silence. Il est indispensable que son cœur immaculé, qui est donc pleinement humain, s'exprime aussi de cette façon-là. C'est un cœur immaculé qui a connu l'angoisse. L'angoisse ne lui a pas été épargnée parce qu'elle est immaculée. L'enfant a disparu pendant 3 jours, elle était mortellement angoissée. Il faut qu'il y ait le témoignage de cette angoisse qui vient du cœur immaculé. Pour qu'on comprenne mieux ensuite le prix même de la docilité qui va suivre. Elle accepte de ne pas tout comprendre. Mon enfant, pourquoi nous as-tu fait cela ? Vois comme nous avons souffert en te cherchant, ton père et moi. Il leur dit, comment se fait-il que vous m'ayez cherché ? Ne le saviez-vous pas ? C'est chez mon père que je dois être. Mais ils ne comprirent pas. Et elle accepte de ne pas comprendre. Elle est le modèle là de la vraie maternité, responsable. Elle cherche son enfant jusque dans l'angoisse. Mais ensuite, elle ne va pas dire « Comment as-tu osé faire cela à moi, ta mère, après tout ce que j'ai fait pour toi, etc. » Ce n'est pas une mère possessive, ni revendicatrice. Ils ne comprirent pas ce qu'il leur disait. Et elle rentre dans le silence. Il descendit avec eux pour entrer à Nazareth et il leur était soumis. Sa mère gardait tous ces événements dans son cœur. Voilà. C'est pour ça que cet évangile-là me semble plus riche, parce qu'il nous montre tout le chemin de pèlerinage finalement de la Vierge Marie, qui ressemble au nôtre. Sauf que le sien est immaculé, mais il n'est pas plus simple, au contraire, pour autant. Elle est dans l'angoisse et elle l'exprime, même sous forme de reproche. Comme le psalmiste, « Que fais-tu, Seigneur ? Pourquoi nous as-tu fait cela ?»

Mon enfant, pourquoi nous as-tu fait cela? C'est un petit peu un écho à la parole de Jésus en croix. Mon Dieu, pourquoi m'as-tu abandonné? Et là, pourquoi nous as-tu abandonné? Jésus répond, en se référant complètement au Père, comme s'il disait à sa mère de façon sous-entendue, mais rappelle-toi, tu n'es pas la mère de n'importe quel fils, tu es la mère du Fils de Dieu. Et c'est à lui que j'appartiens. Tu m'as mis au monde pour que, en tant qu'homme et que Messie et que Sauveur, je puisse manifester mon appartenance au Père. C'est chez lui que je dois être. Et pas tout le temps chez maman, à Nazareth. Même s'il y retourne après. Donc, elle passe par là, par ce questionnement. Mon enfant, pourquoi nous as-tu fait cela? Vois comme nous avons souffert. Puis à Nazareth, elle garde tous ces événements dans son cœur. Elle accepte. Elle accepte cette écharde qui a déjà transpercé son cœur. Elle cherche à comprendre. Elle va prier. Son assentiment est total. Et ça, c'est le cœur immaculé de Marie. Cœur déjà transpercé, mais toujours docile. Toujours victorieux de la volonté de Dieu, s'accomplissant en elle. Donc un très bel évangile, finalement, ici. Sa mère gardait tous ces événements dans son cœur. Après l'évangile, donc, il y a la prière sur les offrandes, alors qui est peut-être un peu plus classique, mais quand même, pose un regard, Seigneur, sur les offrandes que nous te présentons en l'honneur de la Vierge Marie. Et accorde-nous, en suivant son exemple, de garder fidèlement les trésors de grâce de ton Fils et de les méditer sans cesse, lui qui règne avec toi pour les siècles des siècles. Donc voilà, de garder fidèlement, accorde-nous, de garder fidèlement les trésors de grâce de ton Fils et de les méditer sans cesse. Nous demandons cette grâce d'avoir, à l'image du cœur immaculé de Marie, cette capacité de garder les événements à la lumière de la volonté de Dieu et les paroles mêmes de Dieu. Voilà, les méditer sans cesse, comme elle le fait dans l'épisode du recouvrement au temple. Alors maintenant vient la préface, et c'est toujours ce qu'il y a de très riche aussi dans ce missel marial. Les préfaces sont pleines d'instructions, très élaborées bibliquement, spirituellement et théologiquement. Vraiment, il est juste et bon de te rendre gloire, de t'offrir notre action de grâce toujours et en tout lieu à toi, Père très saint, Dieu éternel et tout-puissant, par le Christ notre Seigneur. Et c'est là maintenant qu'on va décliner tous les attributs qu'on a vus déjà dans l'introduction. Car tu as donné à la Vierge Marie un cœur sage et docile pour qu'elle accomplisse parfaitement ta volonté. Un cœur nouveau et doux, où tu pourrais graver la loi de l'Alliance nouvelle. Alors là, c'est très biblique. La loi de la première alliance a été gravée sur des tables de pierre, sur le Sinaï, gravée par Dieu lui-même, dit la tradition d'Israël. La loi de la nouvelle alliance est non plus gravée sur des tables de pierre, mais sur le cœur de la Vierge Marie. Donc un cœur nouveau et doux où tu pourrais graver la loi de l'Alliance nouvelle. Un cœur simple et pur pour qu'elle puisse concevoir ton Fils en sa virginité et te voir à jamais. Ça, c'est de nouveau référence à la dernière des Béatitudes. Non, ce n'est pas la dernière, mais enfin une des dernières. Heureux les cœurs purs car ils verront Dieu. Donc un cœur simple et pur pour qu'elle puisse concevoir ton Fils en sa virginité et te voir à jamais.
un cœur ferme et vigilant pour supporter sans faiblir l'épée de douleur. Cela fait référence à la parole de Siméon lors de la présentation au temple, lorsqu'il dit « Un glaive te transpercera l'âme, l'épée de douleur, et attendre avec foi la résurrection de ton fils. » Elle a tenu au pied de la croix, elle tiendra dans la douleur, certes, peut-être même submergée de douleur, tout le samedi saint, mais croyant. Comme elle avait cru en l'incarnation sans savoir comment cela allait se faire, le samedi saint, elle a cru en la résurrection sans du tout savoir comment cela allait se faire. Donc un cœur ferme et vigilant pour supporter sans faiblir l'épée de douleur et attendre avec foi la résurrection de ton fils. C'est pourquoi avec tous les anges, etc. Après, c'est la préface classique. L'antienne de la communion qu'on dit lorsqu'il n'y a pas de chant, elle reprend ce verset, « Marie retenait tous ces événements et les méditait dans son cœur. » Et enfin, la prière après la communion, « Après avoir participé au sacrement qui nous libère, nous te prions, Seigneur, puisque nous célébrons la mère de ton Fils, fais que nous soyons comblés de ta grâce et que nous éprouvions davantage les effets de la rédemption. » Donc, on se relie à la mère du Fils pour recevoir davantage, pour éprouver davantage les effets de la rédemption, puisqu'elle est la première intégralement sauvée, la première qui bénéficie déjà par avance du mérite de son Fils sur la croix. Et qu'à notre tour, nous puissions éprouver les effets de la rédemption qui nous a été méritée par le Fils de Dieu et qui est en même temps conjointement le Fils de la Vierge Marie. Voilà.

Remets-nous nos dettes, comme nous-mêmes, nous remettons leurs dettes à nos débiteurs. Matthieu 6, 12.

Celui qui me reniera devant les hommes, moi aussi je le renierai devant mon Père qui est aux cieux. » Matthieu 10, 33.

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Amis auditrices, amis auditeurs de Radio Espérance, bonjour. Nous avons terminé la semaine dernière notre parcours marial avec ce moment très riche, raconté par Saint Jean de façon si extraordinaire, par sa concision, Marie au pied de la croix, et ses paroles extrêmement simples, mais qui dans leur simplicité nous ouvrent sur des abîmes de contemplation, ces paroles par lesquelles Jésus s'adresse à sa mère en l'appelant « femme » et en lui confiant le disciple. « Femme, voici ton fils, et au disciple, voici ta mère. » Et nous avons vu comment le texte d'accord théologique signé en 2004 entre l'Église catholique d'une part et la communion anglicane d'autre part, comment ce texte d'accord donnait toute sa profondeur à ce récit. Il s'agit pas simplement d'un moment circonstanciel, mais d'une véritable structure du mystère. Marie est donnée à toute l'Église de génération en génération. Eh bien, c'est dans le prolongement de cette scène que nous pouvons relire maintenant le chapitre 12 de l'Apocalypse. Et les paragraphes 28 et 29 de l'accord entre anglicans et catholiques sont consacrés à l'analyse de ce chapitre 12 que nous entendons, nous catholiques, au jour de l'Assomption. Il apparut un grand signe dans le ciel, une femme. La lune est sous ses pieds, elle est couronnée d'étoiles et elle crie dans les douleurs de l'enfantement. Un dragon arrive et cherche à lui arracher son enfant. Comment comprendre ce chapitre 12? Bien sûr, il s'agit d'un message de consolation à destination de la communauté chrétienne affrontée à la persécution, pour lui dire que cet état de persécution n'a rien d'anormal, il fait partie de la condition normale de l'Église, et qu'il y a comme un mystère d'enfantement dans cette condition de persécution. Mais par-delà ce message qui conforte les chrétiens affrontés à l'épreuve de la persécution, la tradition chrétienne a progressivement appliqué de façon secondaire ce texte à la Vierge Marie. L'application première est ecclésiale. C'est l'Église qui est soutenue par cette vision où le voyant de Patmos découvre cette femme à la fois persécutée et triomphante. Il y a bien sûr une vision ecclésiologique. Le voyant de Patmos cherche à réconforter ses frères qui sont affrontés à la persécution. Mais dans cette vision d'abord ecclésiale, il y a une référence secondaire possible à Marie. Bien sûr, comme le notera le paragraphe 29, le texte n'identifie pas explicitement la femme avec Marie. Il renvoie à la femme comme à la mère de l'enfant mâle qui doit régir toutes les nations avec une verge de fer. C'est une citation du psaume 2. Mais je suis très heureux de souligner à quel point l'accord entre anglicans et catholiques va reprendre cette tradition qui s'est fait jour très vite dans l'Église d'une application à Marie de ce texte. Apocalypse 12, je reprends le paragraphe 29, éclaire la place de Marie et de l'Église dans la victoire eschatologique du Messie. Je rappelle que ce mot d'eschatologie que nous retrouverons très souvent pour désigner les maturations actuelles de la théologie mariale signifie que nous n'avons pas simplement à comprendre Marie en nous retournant vers notre passé, mais à comprendre surtout Marie dans l'espérance de notre avenir. Et c'est là que cette application du chapitre 12 à Marie nous fait comprendre que Marie n'anticipe pas simplement sa victoire à elle, comblée de grâce, préservée de tout péché, mais anticipe la victoire de l'humanité tout entière sur le péché et sur la mort. Donc lorsque nous entendons ce chapitre 12 de l'Apocalypse, bien sûr nous recevons un message de réconfort, car nous chrétiens sommes toujours dans une situation d'épreuve multiple, de persécution violente pour certains chrétiens dans certains pays, dans une situation un peu délicate, nous avons l'impression que la foi chrétienne nous met en décalage avec notre monde moderne. Eh bien, par-delà ce message de soutien et d'espérance qui est le sens premier du chapitre 12 de l'Apocalypse, il y a aussi, de façon très allusive, très discrète, un sens marial. Marie est celle dans laquelle nous contemplons notre victoire définitive, la victoire eschatologique de l'humanité sur le péché et sur la mort. Eh bien, c'est dans cette perspective que l'accord œcuménique, au paragraphe 30, va conclure. Ce parcours biblique, il demande à tous les croyants, à chaque génération, de proclamer Marie bienheureuse. Et voilà comment se termine
ce paragraphe de réflexion scripturaire, nous pouvons entrevoir en Marie la destinée finale du peuple de Dieu, qui est d'avoir part à la victoire de son Fils Jésus sur les puissances du mal et de la mort.

Amis auditrices, amis auditeurs de Radio Espérance, bonjour. Nous poursuivons donc notre parcours marial, toujours en nous aidant comme point d'appui du rapport de Schettel, qui a été signé entre théologiens catholiques et théologiens anglicans le 2 février 2004. Nous allons maintenant essayer de clarifier l'histoire de la tradition, des traditions chrétiennes au sujet de Marie. Nous avons fait un premier parcours d'ordre biblique, éclairé par un accord œcuménique. Ce parcours biblique a repéré les points forts. Nous n'avons pas tout lu dans l'Écriture, mais nous avons repéré la signification mariale de l'ensemble de l'histoire du salut. Car c'est ça la perspective de l'accord œcuménique, ne pas simplement se contenter de quelques textes, mais mettre en perspective l'ensemble de l'histoire du salut. Pourquoi? Parce qu'il s'agit de comprendre pas simplement Marie rétrospectivement sur son rôle passé, mais de la comprendre par anticipation. Comment Marie anticipe la réussite finale de l'histoire. Nous allons maintenant, toujours dans cette perspective à la fois œcuménique et biblique, essayer de comprendre les développements de la tradition chrétienne. Tradition mouvementée, de controverse, dès les origines du christianisme, Marie est apparue comme un signe de contradiction. Elle est là comme une énigme, celle qui est donnée comme un signe d'unité. Elle est devenue, au cours de l'histoire du christianisme, un signe de contradiction. Alors je rappelle quelques dates pour que nous puissions repérer comment Marie a été impliquée dans les principales controverses qui ont agité l'Église des premiers siècles. Donc je rappelle 325, le concile de Nicée, ce concile qui nous a donné le texte du credo que nous récitons à la messe, Je crois en Dieu. Le Père Tout-Puissant, Créateur du ciel et de la terre. Cette première formulation de la foi baptismale nous vient de Nicée en 325 avec cette définition. Le Christ est consubstantiel, le Christ, le Fils, est consubstantiel au Père, de même nature que le Père, comme nous le disons en français. Donc c'est le Concile de Nicée en 325. Ensuite, il y a ce grand moment, du point de vue de la théologie mariale, du Concile d'Éphèse 431, où on va canoniser le terme de Théotokos, Marie, Mère de Dieu, contre l'arianisme. Et puis enfin, 451, le concile de Chalcédoine, qui va définir l'articulation entre nature humaine et nature divine, unité sans confusion, distinction sans séparation entre la nature humaine et la nature divine du Christ. Eh bien, on peut voir que, au cœur de ces trois conciles, Marie va servir pour affiner la formulation de la foi catholique, de la foi chrétienne. Est-ce qu'on a eu raison ou pas de répercuter le dogme christologique qui concerne la personne même de Jésus? Est-ce qu'on a eu raison de répercuter ce dogme dans une formulation à connotation mariale? La tradition se divisera ultérieurement, mais c'est le choix qui a été fait par ces premiers conciles. C'est-à-dire, on va définir Marie, Mère de Dieu, non pas d'abord dans une perspective mariale, mais dans une perspective christologique. Ce qui est en cause, ce n'est pas d'abord le statut de Marie, mais l'identité de Jésus. Sa nature humaine est-elle complète au point qu'on puisse attribuer à Marie d'être pas simplement la mère de Jésus homme, mais la mère de Jésus qui est à la fois homme et Dieu, et donc on peut désigner Marie par ce titre de Mère de Dieu. Elle n'est pas simplement Mère de Jésus homme, mais Mère de Jésus qui est à la fois homme et Dieu. Alors on sait qu'un certain nombre d'églises orientales, parmi les plus vénérables, comme l'église copte, se montrera extrêmement gênée, prendra ses distances, extrêmement réservée par rapport à cette manière de définir Marie comme mère de Dieu, elle préférera dire Marie, mère de Jésus, qui est à la fois homme et Dieu. Est-ce qu'on a eu raison de vouloir condenser dans un titre marial, en disant que Marie est mère de Dieu, la foi chrétienne qui demande un peu plus d'explications pour signifier ce qui est en cause, qui n'est pas d'abord une question mariale, mais une question christologique. Qui est Jésus? Est-ce que Jésus est 50% homme et 50% Dieu, auquel cas Marie n'est mère que du 50% de Jésus homme, ou est-ce que Jésus est pleinement à la fois homme et pleinement à la fois Dieu,
auquel cas cette unité dans la personne même de Jésus des deux natures humaines et divines exige qu'on désigne Marie pas simplement comme mère de Jésus, mais mère de Dieu, puisque Jésus est pleinement à la fois homme et Dieu. Ce sont toutes ces controverses qui vont, en 431, aboutir à la définition d'Éphèse. Mais attention que la logique du concile d'Éphèse n'est pas d'abord une logique mariale, elle est indirectement mariale, mais elle est centralement christologique. C'est la question de l'identité de Jésus qui est en cause, et Marie sert de clarification. Si Jésus est pleinement homme et pleinement Dieu, alors je peux désigner Marie comme étant, pas simplement la mère de l'homme Jésus, mais la mère de Jésus qui est à la fois homme et Dieu. Alors, bien sûr, cette définition canonique de Marie, mère de Dieu, elle va susciter beaucoup de controverses. Elle est reçue de façon indivisible par l'Église anglicane et par l'Église catholique. Et là, cet accord va terminer le paragraphe 34, je lis. En recevant le concile d'Éphèse et la définition de Chalcédoine, anglicans et catholiques romains confessent ensemble Marie comme Théotokos. Alors, merci à cet accord de clarifier ainsi ce point un petit peu difficile. Il s'agit moins d'un débat concernant le statut de Marie que d'un débat concernant l'identité de Jésus se prolongeant à travers le statut de la Vierge Marie.

Amis auditrices, amis auditeurs de Radio Espérance, bonjour et merci de votre courage, de votre fidélité pour ce parcours un petit peu difficile. Nous sommes à un moment un petit peu compliqué de notre parcours marial. Alors, je voudrais vous dire ma reconnaissance de ce que vous n'ayez pas décroché. Alors, où nous en sommes? Nous avons essayé de repérer les données de l'écriture concernant le mystère de Marie. Et je rappelle que nous nous laissons guider par un très beau texte, un texte œcuménique, qui est l'accord conclu entre théologiens catholiques et théologiens anglicans en février 2004. Cet accord nous a conduit à une exploration biblique et maintenant il nous conduit à explorer la tradition. La tradition qui a commencé à se nouer avec les trois conciles de Nicée en 325, d'Éphèse en 431 et de Chalcédoine en 451. Le concile d'Éphèse tient une place particulière puisque c'est à l'occasion de ce concile qu'on va résumer la foi chrétienne dans un titre marial. Est-ce qu'on a eu raison ou pas de faire ce choix d'un titre marial, d'une titulature mariale? On verra que cette question n'arrête pas d'agiter la tradition chrétienne jusqu'au Concile Vatican II, où on voudra à nouveau promulguer un titre marial. On verra que Paul VI a essayé de trouver une voie médiane, le Concile ayant refusé de définir un nouveau titre marial. Paul VI a proposé, lorsqu'il a promulgué la Constitution Lumen Gentium, le titre de Marie, Mère de l'Église, pour donner une synthèse de la foi catholique concernant l'Église. Et bien là, on a la même chose. Donc, à Éphèse, c'est une synthèse de la foi en Jésus qui est condensée dans le titre de Marie, Mère de Dieu. Je rappelle que la signification première de ce titre n'est pas d'abord mariale, mais christologique. Marie étant mère de Jésus, qui n'est pas un peu homme et un peu Dieu, mais pleinement homme et pleinement Dieu, Marie peut donc porter, à juste titre, ce titre de mère de Dieu. Il ne faudrait pas qu'une erreur de perspective concentre exclusivement notre attention sur les définitions dogmatiques, doctrinales des conciles. En effet, on s'aperçoit que la tradition chrétienne va très tôt, très vite, spontanément s'exprimer à travers la liturgie. Déjà, on trouve dans Hébreux et dans Apocalypse cette perspective sur la liturgie céleste qui est le noyau, le fondement de la liturgie terrestre. Notre liturgie d'ici-bas est portée par la liturgie céleste qui s'accomplit déjà dans le sanctuaire céleste. C'est ce que l'Épître aux Hébreux et l'Apocalypse vont souligner. Nous sommes environnés d'une nuée de témoins et Apocalypse va souligner cette splendeur de la liturgie céleste autour du trône de l'agneau. Et très tôt, les chrétiens vont comprendre que lorsqu'ils se rassemblent pour prier, eh bien, ils ne sont pas simplement unis entre eux sur cette terre, mais ils sont déjà très profondément unis à l'Église du ciel qui célèbre la vraie liturgie, la liturgie céleste. Et petit à petit, on va discerner que dans cette nuée de témoins, dans cette gloire de ceux qui célèbrent la liturgie céleste, Marie tient une place particulière. Et donc, c'est dans la liturgie qu'on va voir progressivement s'affirmer cette originalité de Marie dans la liturgie céleste et dans la vie de l'Église. Et spontanément, sans qu'un jour quelqu'un ait décidé, mais spontanément, de façon très vivante, on va célébrer les fêtes de Marie. En particulier, bien sûr, après le Concile d'Éphèse, mais on a déjà des traces de fêtes spontanément célébrées par les chrétiens. Alors, il y aura d'une part les fêtes avec des jours liturgiques, mais il y aura aussi progressivement dans la liturgie eucharistique, la commémoration de la Vierge Marie. Au VIe siècle, toutes les prières eucharistiques orientales, sauf dans l'Église assyrienne d'Orient, toutes les prières eucharistiques en Orient et en Occident vont mentionner Marie comme Théotokos, comme Mère de Dieu. Ensuite, dès le lendemain du Concile de Chalcédoine, on a les traces de l'hymne akathiste. Akathiste, ça veut dire l'hymne qui se chante debout, par respect pour ce qui est chanté. Donc l'hymne akathiste, akathiste veut donc dire ce qui se chante debout, eh bien très tôt, après Chalcédoine, cet hymne qui est encore chanté dans l'Église d'Orient va être instauré. Donc cet hymne qui replace l'histoire du salut à travers Marie. Comment, en chantant la Vierge Marie, on récapitule les principales étapes de l'histoire de salut.
Ensuite, il va y avoir toutes ces fêtes, progressivement promues par la piété populaire et adoptées par les églises locales. Les traditions divergent, c'est soit le 8, soit le 9 décembre pour célébrer la conception de Marie. Attention, on ne parle pas d'Immaculée Conception, c'est très tardif, mais on trouve très très tôt, soit le 8, soit le 9 décembre, une fête célébrant la conception de Marie. Et puis, 9 mois après, bien sûr, sa naissance, le 8 septembre. Très tôt aussi, sa présentation, le 21 novembre. Et puis, ce que nous, catholiques, appelons son Assomption, sera célébré le 15 août dans une fête qui s'appelle la Dormition. Eh bien, nous reprendrons donc le sens profond de ces fêtes, qui sont l'expression la plus profonde de la piété et de la foi chrétienne dans notre prochaine rencontre. À bientôt.

Amis auditeurs, amis auditrices, bonjour. Ah, pour une fois, j'ai salué les auditeurs avant. Excusez-moi, je salue d'abord les auditrices. Auditrices et auditeurs de Radio Espérance, nous poursuivons donc notre parcours marial. Donc, je rappelle que nous sommes guidés par le texte signé en février 2004 entre les théologiens catholiques et les théologiens anglicans, et que ce texte nous conduit de façon tout à fait remarquable à souligner l'importance des fêtes liturgiques dans la tradition de l'Église. La place de Marie dans le mystère de l'Église ne va pas simplement s'exprimer dans les définitions conciliaires. Nous avons rappelé celle du Concile d'Éphèse qui définit Marie comme Théotokos, celle qui engendre Dieu, au sens où elle est mère de Jésus qui est pleinement homme et pleinement Dieu. Donc cette foi chrétienne ne va pas simplement s'exprimer dans les grandes définitions dogmatiques, elle va s'exprimer de façon beaucoup plus spontanée, beaucoup plus d'ailleurs vivante dans les fêtes liturgiques. Alors ces fêtes liturgiques, on peut les dater très tôt puisque on a une fête de la conception de Marie en Orient dès la fin du 7e siècle et cette fête de la conception de Marie, 8 ou 9 décembre, ça dépend des pays, elle va nous arriver de l'Orient par le sud de l'Angleterre au début du 11e siècle. C'est très frappant de voir que cette fête célébrée très tôt en Orient va arriver en Occident par l'Angleterre. Et c'est avec une certaine, en donnant une certaine importance à ce fait que les théologiens anglicans vont rappeler aux théologiens catholiques que c'est par l'intermédiaire de l'Angleterre que petit à petit, cette fête de la conception de Marie, qui va prendre une place de plus en plus importante dans l'Église occidentale et dans l'Église catholique, c'est par l'Angleterre que cette fête nous est arrivée. Elle arrivera donc au XIe siècle. Ensuite, il y a parallèlement à cette fête de la conception de Marie, il y a une fête qui remonte très tôt, puisque c'est dès le 6e siècle, une fête qu'on appellera la Dormition de Marie, l'endormissement de Marie. En effet, pour la théologie orientale, il est très important d'affirmer que Marie a été conformée jusqu'au bout à la vie et à la mort de son fils, et donc qu'elle a connu réellement un passage par la mort. Donc cette dormition, bien sûr, c'est une mort complètement exempte de l'angoisse du péché, mais une vraie mort. Et donc on va insister sur cette dormition de Marie, qui implique la mort sans exclure qu'elle soit emportée au ciel. Donc en Orient, cette fête de la dormition va plus insister sur cette conformation, cette conformité de Marie à son fils. Petit à petit, en Occident, là où l'Orient parle de dormition, on parlera d'assomption pour souligner qu'elle a été enlevée dans le ciel. Mais nous reviendrons lorsque nous aborderons cette question extrêmement difficile du dogme de l'assomption. Nous verrons que la foi catholique laisse complètement ouverte la question de savoir si cette assomption présuppose ou pas une mort de la Vierge Marie. Le dogme laisse tout à fait libre chaque catholique de croire soit qu'il y a simplement eu un passage, Marie est sans interruption passée de cette vie à la gloire du ciel, et son assomption dit cet épanouissement de la vie humaine dans le plan de Dieu sans la rupture de la mort, ou bien un catholique peut parfaitement croire qu'il y a eu pour Marie, comme pour chacun d'entre nous, comme pour le Christ, un passage par une véritable mort. Donc cette question est secondaire dans l'affirmation du dogme. Le dogme porte essentiellement sur l'affirmation que Marie a été élevé dans la gloire. Et là, il y a un petit peu une séparation entre l'Occident et l'Orient. L'Occident a voulu aller le plus loin possible dans la définition du dogme en affirmant que c'est avec son corps et son âme que Marie a été élevée dans la gloire du Père. L'Orient se contente simplement de contempler la dormition, c'est-à-dire ce moment où Marie se remet totalement, pleinement, de façon définitive et ultime dans la grâce du Christ. Alors bien sûr, ce sont des différences d'accent et il est vraiment regrettable que ces différences d'accent soient devenues des points de séparation, car ce qui compte, c'est de repérer à quel point Marie laisse transparaître la grâce du Christ. Tout en elle vient du Christ, y compris les derniers moments de sa vie terrestre. Donc, anglicans et catholiques s'accordent à reconnaître qu'il y a une expression de la foi de l'Église à travers cette fête de l'endormissement de Marie et il faut noter
que peut-être précisément dans le prolongement de ces rencontres œcuméniques, l'anglicanisme est en train de redonner une certaine place à cette fête, pas simplement de la Dormition de Marie, mais de son Assomption. Nous continuerons donc demain avec ce parcours sur les fêtes liturgiques et nous redécouvrirons comment en 1561, l'Église d'Angleterre a redécouvert toutes ces fêtes qui sont le patrimoine fondamental de l'Église chrétienne, comment elle les a maintenues dans sa tradition anglicane.

Amis auditrices, amis auditeurs de Radio Espérance, bonjour. Donc, nous poursuivons notre parcours marial, guidé par l'accord œcuménique entre anglicans et catholiques qui a été signé le 2 février 2004 entre les théologiens de ces deux confessions. Cet accord est actuellement en discussion au plus haut niveau entre les deux églises. Et cet accord porte précisément sur Marie, grâce et espérance dans le Christ. Comment, progressivement, la figure de Marie a été contemplée comme pas simplement une personne ayant une vocation propre, une vocation particulière, mais comment Marie a été contemplée comme l'expression la plus parfaite de la grâce qui nous a été faite dans le Christ et comme l'expression la plus anticipée de cette espérance, de ce royaume vers lequel l'histoire de l'humanité s'avance petit à petit. Comment s'est fait cette découverte progressive du rôle de Marie dans la foi chrétienne? Eh bien, nous avons mentionné les grands conciles, en particulier la définition d'Éphèse.

Les derniers moments de la vie de Marie ont été des moments où la grâce du Christ a été surabondante. Et comment petit à petit, en Occident, cette fête s'est progressivement déplacée pour souligner que Marie a été élevée avec son corps et avec son âme dans la gloire de Dieu. Alors vous savez qu'en Angleterre, l'anglicanisme a été issu d'une volonté de distance, voire de séparation, voire d'opposition violente avec le catholicisme. Eh bien, cela rend d'autant plus remarquable que en 1561, le calendrier de l'Église d'Angleterre, tel qu'il a été mis en place au moment où on voulait se séparer entre les deux confessions, eh bien, le calendrier de l'Église d'Angleterre va garder cette structure fondamentale des fêtes de Marie. Donc, cinq fêtes sont conservées par le calendrier de l'Église d'Angleterre, et en particulier en 1662, dans le Book of Common Prayer. Excusez toujours mon accent anglais inimitable. Donc, dans le livre des prières communes, donc ce livre mentionne les cinq fêtes associées à Marie: sa conception, sa nativité, l'annonciation, la visitation et la présentation de Marie. Ce qui est frappant, c'est donc que ces cinq fêtes ne mentionnent plus la fête de l'Assomption. Les Anglicans, dans un premier temps, vont penser que cette fête non seulement manquait de justification scripturaire, non seulement cette fête renvoyait plutôt à des récits légendaires qu'on appelle apocryphes, mais les Anglicans, marqués en cela par les craintes de la réforme protestante, les Anglicans vont craindre que cette fête du 15 août ne devienne une sorte d'exaltation indue de Marie aux dépens du Christ, comme si progressivement on voulait calquer l'itinéraire de Marie sur l'itinéraire du Christ et comme faire de Marie un second Christ au risque d'atténuer l'unique médiation, la place absolument unique du Sauveur, l'unique médiateur qui est le Christ. Eh bien, est-ce qu'on ne risque pas de faire de l'Assomption une fête qui met en concurrence la médiation du Christ et le rôle de Marie? Donc la liturgie anglicane va progressivement supprimer cette fête de l'Assomption, et cela rend d'autant plus intéressante sa restauration actuelle dans la tradition anglicane. En revanche, la liturgie anglicane continuera à mentionner Marie dans la liturgie, et en particulier dans la liturgie de la Sainte Cène. Et donc, il est très frappant de voir que cette place, j'allais dire, spontanée que la liturgie chrétienne laissée à elle-même donne à Marie a été conservée dans l'anglicanisme. L'office de Vêpres continuera à mettre très en valeur le chant de Marie au Magnificat. Mais le titre donné à Marie va changer un petit peu. On parlera de la Vierge pure pour bien souligner cette transparence de Marie à la grâce et éviter ce qui apparaît aux yeux des Anglicans comme un danger catholique de considérer Marie en dehors du mystère du Christ. Eh bien, nous allons essayer de voir comment progressivement cette perspective anglicane et la maturation actuelle de la mariologie catholique vont créer de nouveaux points de rencontre.

Amis auditrices, amis auditeurs de Radio Espérance, bonjour. Donc, nous continuons notre parcours marial, toujours éclairé par l'accord entre anglicans et catholiques de 2004. Et cet accord nous conduit à réfléchir sur la signification des fêtes mariales pour comprendre comment spontanément la foi chrétienne a réfléchi, est devenue consciente de cette place originale de Marie dans l'histoire du salut. Ce n'est pas simplement dans les textes dogmatiques, dans les textes conciliaires qu'il faut chercher cette conscience de la foi chrétienne, mais aussi dans son expression spontanée, liturgique. Alors j'avais rappelé les controverses autour du 15 août. Comment en Orient cette fête va essentiellement rappeler ce qu'on appelle la dormition de Marie, sans se prononcer sur une éventuelle glorification corps et âme. L'attention se porte sur le fait que, dans ces derniers moments, la Vierge Marie va intensifier cette vie de grâce, cette vie de plénitude qui lui a été donnée dès sa conception. Lorsqu'elle va passer dans l'Occident, cette fête va progressivement se décaler et devenir une célébration de la gloire de Marie, assumée, élevée en son corps et en son âme, dans la gloire de Dieu. Alors, notons tout de suite que dans la formulation occidentale, qui va devenir de plus en plus commune entre anglicans et catholiques, cette fête, elle n'a pas d'abord une signification mariale, paradoxalement, ce n'est pas une fête de Marie, c'est une fête de Dieu, puisque Marie est au passif. En aucun cas, on ne dira Marie s'élève dans la gloire de Dieu. Ça, c'est le propre du Christ. Vous voyez, dans le récit de l'Ascension, il est clair que Jésus monte de lui-même au titre de sa divinité. Il retourne dans le royaume, dans la gloire de son Père. Jamais, en aucun cas, il n'est dit de Marie qu'elle s'élève d'elle-même dans la gloire du Père. Chaque fois que cette fête est mentionnée, aussi bien dans les textes liturgiques que dans la définition que la tradition catholique donnera ultérieurement du contenu de cette fête de l'Assomption, à chaque fois, Marie est au passif. Ce qui veut dire que le sujet réel de cette fête, c'est Dieu. Nous affirmons, dira la définition dogmatique, nous considérons qu'il est dans la révélation que Marie ait été élevée, et c'est le passif qui est important, Marie ait été élevée en son âme et en son corps dans la gloire de Dieu. Donc, paradoxalement, cette fête qui peut paraître un obstacle, comme si elle centrait trop le regard sur Marie, si elle est bien comprise, cette fête va manifester à quel point c'est une fête théologique, une fête de Dieu. C'est Dieu qui élève en son corps et en son âme Marie jusque dans la gloire. Et peut-être que redécouvrir cette dimension proprement théologale d'une fête mariale peut être un des grands acquis des recherches œcuméniques actuelles. En effet, ce texte d'accord dont nous nous servons depuis le début de nos entretiens, ce texte d'accord du 2 février 2004, va souligner cette convergence entre anglicans et catholiques autour de cette fête du 15 août. Depuis quelque temps, les renouveaux liturgiques du XXe siècle ont remis en honneur dans le culte anglican cette fête. D'une part, Marie est mentionnée nommément dans les dernières éditions des prières eucharistiques de la communion anglicane. On ne parle plus simplement, de façon un peu abstraite, de la pure Vierge, de la Vierge pure, sans la mentionner nominativement pour éviter de faire d'elle un écran entre Dieu et l'homme. À nouveau, on va mentionner la Vierge Marie. C'est pas simplement la Vierge pure au sens d'un être totalement transparent qui s'effacerait devant la grâce. Au contraire, on va mentionner à quel point la grâce va rejoindre Marie dans sa singularité, dans sa personnalité. Et donc, les prières eucharistiques anglicanes vont de nouveau mentionner le nom de Marie, et pas simplement Marie pure vierge. Mais les dernières éditions des livres anglicans vont remettre en valeur la fête du 15 août, célébrée très largement comme une fête principale, avec des lectures propres de l'Écriture, avec des oraisons et une préface propre. Donc, il est très intéressant de voir comment le dialogue œcuménique, tout en permettant à la conscience chrétienne d'affronter le scandale des divisions, permet aussi à chaque confession chrétienne en dialogue de mieux percevoir sa propre richesse. Et en particulier de redécouvrir dans l'Église catholique que cette fête du 15 août est fondamentalement une fête théologique. Il s'agit de nous émerveiller de Dieu qui élève près de lui, en son corps et en son âme, la mère de son fils. Et bien sûr, de partager la joie de Marie. C'est une fête qui, immédiatement, va nous transporter d'un amour plus fort
pour Marie, nous aider à l'aimer davantage, mais nous l'aimons davantage, nous la vénérons davantage, nous nous réjouissons davantage avec elle et pour elle en ce jour de l'Assomption, à cause de Dieu, pour Dieu, en fonction de Dieu. C'est Dieu qui est le sujet réel de cette fête, c'est Dieu qui est à l'actif et c'est Marie qui est au passif, c'est Marie qui est élevée. Et avec elle, nous nous réjouissons de cette victoire de Dieu sur la mort.

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0: au ras des pâquerettes, Étienne Dallaire.
1: Parti à la découverte de la place et du rôle de Marie dans les textes évangéliques. Nous étions parvenus au passage de Saint Jean, chapitre 2, qui nous raconte le premier signe que Jésus va accomplir dans son ministère. Il s'agit du signe des noces de Cana. Nous avons vu qu'au cours de ces noces, il y a eu comme un défaut, et on est à court de vin alors que le repas n'est pas terminé. Il faut savoir aussi qu'à cette époque, les noces représentent une fête qui peut durer pas loin d'une semaine. On comprend qu'il y ait peut-être des petits problèmes d'intendance, mais néanmoins, ça ne devrait pas arriver. Si l'on avait organisé les noces comme il fallait, on ne manquerait pas de vin. C'est très important, car manquer de vin veut dire que l'on n'a pas bien prévu les choses et que l'on manque de respect par rapport à ses invités. C'est donc un mariage qui commence mal et qui peut laisser supposer que des difficultés plus grandes seront là dans l'avenir. Marie, qui est présente à ce repas de noces, a remarqué ce manque de vin. Elle est donc très attentive. Elle aurait pu ne pas s'en soucier. Ce n'est pas elle qui a organisé cette fête. Mais elle est très attentive et on pourrait dire qu'elle a une certaine compassion par rapport à ceux qui sont responsables de ce manque. Elle se met à leur place et ils n'ont plus de vin. Elle va donc simplement faire part de sa remarque à Jésus. Elle ne lui demande rien. Elle lui dit seulement « ils n'ont plus de vin ». Jésus lui répond « femme, que me veux-tu ? Mon heure n'est pas encore venue ». Nous avons commenté déjà cette réaction de Jésus. Je n'y reviens pas. Cela peut apparaître comme un refus. Mon heure n'est pas encore venue. Je n'ai pas encore commencé mon ministère public. Je n'ai encore prononcé aucun enseignement. Je n'ai encore guéri aucun malade. Ce n'est pas encore le moment. Malgré cette réponse, qui peut être prise comme un refus, sa mère dit à ceux qui servaient, « Tout ce qu'il vous dira, faites-le. » Elle montre ici dans sa réaction que malgré ce refus apparent de Jésus, elle a confiance. Elle a confiance en lui, elle sait qu'il va intervenir. Il va intervenir soit pour dépanner cette situation un peu déplorable, soit pour, nous dirions, faire plaisir à sa mère, lui accorder ce qu'elle a demandé à demi-mot. Tout ce qu'il vous dira, faites-le. Et cette phrase est devenue comme une sorte de leitmotiv dans l'Église. Lorsque l'on parle de la place de Marie et de son rôle, cette phrase revient sans cesse. Tout ce qu'il vous dira, faites-le. Autrement dit, Marie ne prend pas d'initiative, elle ne met pas en œuvre des choses de son côté. Simplement, elle insiste pour que nous fassions ce que Jésus demande, pour que nous entrions dans la volonté de Dieu et que nous mettions en œuvre cette volonté de Dieu à notre égard et à l'égard de ceux qui nous entourent. Elle apparaît donc clairement ici comme celle qui intercède pour nous, qui prend nos besoins, nos prières, nos demandes et qui va les porter jusqu'à Jésus.

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1: Nous connaissons bien la fin de l'épisode. Jésus finalement accède à la demande à demi formulée par Marie et va changer de l'eau en vin pour que la fête ne soit pas gâchée. La fin du texte nous dit « Tel fut le commencement des signes que Jésus accomplit. C'était à Cana de Galilée, il manifesta sa gloire et ses disciples crurent en lui. » Ici, on voit les fruits très positifs de ce signe que Jésus a accompli sur la demande, la pression de Marie. Et la fin est également intéressante. Après cela, il descendit à Capharnaüm avec sa mère, ses frères et ses disciples. Autrement dit, il vient de commencer son ministère sous l'impulsion donnée par Marie sur cette demande, cette attention, cette compassion. Et nous le voyons ensuite partir à Capharnaüm, où son ministère va prendre très vite une grande ampleur, et il y descend avec ses disciples, oui, mais aussi avec sa mère. C'est-à-dire que Marie est participatrice à la mission de Jésus. Ça ne veut pas dire qu'elle va être sans arrêt tout le temps là, à ses côtés, mais en tout cas, elle est là pour le commencement, et nous le savons, elle sera là également pour la fin, puisqu'elle sera présente au pied de la croix. Je ne veux pas clore cette investigation que nous avons menée sans dire un mot d'un autre texte qui met en scène également Jésus et Marie et leur rapport entre eux. Je prends ce récit dans l'évangile de Matthieu au chapitre 12 à partir du verset 47. Comme Jésus parlait encore aux foules, voici que sa mère et ses frères se tenaient au dehors, cherchant à lui parler. Quelqu'un lui dit « Ta mère et tes frères sont là dehors, qui cherchent à te parler. » Jésus lui répondit « Qui est ma mère et qui sont mes frères ?» Puis, étendant la main vers ses disciples, il dit « Voici ma mère et mes frères. Car celui qui fait la volonté de mon Père qui est aux cieux, celui-là est pour moi un frère, une sœur, une mère. » Il serait possible d'interpréter ce passage comme un nouveau rejet de Marie exprimé par Jésus. « Ta mère est là, qui est ma mère ?» Comme s'il voulait l'ignorer, comme s'il voulait la remettre totalement à sa place, mais ici de dire « qui est ma mère ?» est plus qu'une remise en place. C'est une sorte de négation. « Je ne sais pas qui est ma mère. De qui voulez-vous me parler ?» Comme s'il niait finalement la place de Marie et le rôle qu'elle a eu et qu'elle continue d'avoir, car on n'est pas mère seulement au jour de l'accouchement. Nous le savons bien. Est-ce que cette attitude serait conforme à tout ce que nous savons par ailleurs de Jésus ? Certainement pas. Donc, il faut comprendre la parole de Jésus à un autre degré. Qui est ma mère, qui sont mes frères ? Et il ne faut pas séparer cette question de la réponse qu'il donne lui-même en montrant ses disciples, voici ma mère et mes frères. Et il explique, celui qui fait la volonté de mon Père qui est aux cieux est pour moi un frère, une sœur, une mère. En disant cela, il va comme redonner à Marie toute sa place. Elle est importante, non pas parce que, charnellement, elle est sa mère, elle est importante parce qu'elle fait la volonté de Dieu qui est aux cieux. Et ainsi, Jésus élargit, si vous voulez, et nous inclut dans sa propre famille. Si nous faisons la volonté du Père, nous sommes son frère, nous sommes sa sœur, nous sommes sa mère. C'est-à-dire les êtres qui lui sont le plus proches.
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Le Seigneur regarde les justes. Il écoute, attentif à leurs cris. Psaume 33, 16.

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1: On estime entre 50 000 et 70 000 le nombre de personnes présentes à la Cova d'Ailia le samedi 13 octobre 1917. C'était une foule compacte, formée de personnes très diverses par leur position sociale et leur motivation. Le valet côtoyait son maître, le sceptique échangeait ses impressions avec des pèlerins convaincus, le patient calmait l'irritable. Ce nombre important de présents est d'autant plus remarquable qu'une forte pluie ne cessait de tomber et qu'un vent glacial soufflait. Ces mauvaises conditions météorologiques auraient dû décourager les pèlerins et il n'en fut rien. De plus, de folles rumeurs agitaient la foule. Le bruit courait que des anticléricaux avaient posé des bombes au lieu même des apparitions. Entendant ces alarmes, la mère de Lucie, Maria Rosa, décida d'accompagner sa fille à la Cova d'Ailia. Elle dit à son mari « Allons avec Lucie. Si elle doit mourir, nous voulons mourir à ses côtés. » Sans le vouloir, cette femme citait un verset de l'Évangile selon saint Jean au chapitre 11. Saint Thomas, résigné à suivre son Seigneur à Jérusalem, déclarait aux autres apôtres « Allons nous aussi, nous mourrons avec lui. » Lucie et ses deux parents se rendirent à la maison de l'oncle Marteau pour rejoindre François et Jacinthe. Le désordre dans cette demeure était à son comble. Des pèlerins avaient envahi toutes les pièces dans l'espoir de pouvoir parler aux petits voyants. Certains s'étaient assis sur les lits ou les coffres, d'autres, avec leurs souliers pleins de boue, piétinaient dans le salon au grand désespoir de Madame Olympia Marteau. Son mari eut le mérite de rester calme. Il disait à son épouse « Laisse donc, femme, quand la maison sera pleine, il n'y entrera plus personne. » Olympia n'était pas seulement contrariée par le désordre de sa maison, plus profondément, elle était inquiète de ce qui allait se produire après l'apparition. Si le miracle promis ne se produisait pas, cette foule si nombreuse qui avait supporté le froid et l'humidité se sentirait lésée et serait capable de lyncher les voyants. Elle était rongée par la crainte. Son époux désigna sa forte inquiétude par cette belle expression « Elle futurait les choses en mal ». Heureusement, certains pèlerins surent la calmer par leurs douces paroles et leur confiance indestructible. Une dame, qui, au dire de M. Marteau, pourrait être la baronne de Almeyrim, avait apporté deux robes pour les petites voyantes. Elle les habilla elle-même et plaça sur leur tête des couronnes de fleurs artificielles. Ainsi vêtues, Lucie et Jacinthe, accompagnées de François, prirent le chemin de la Cova d'Ailia. Ils étaient suivis de leurs parents et de la foule des visiteurs. L'oncle Marteau raconta ainsi la longue progression de sa maison au lieu des apparitions. « Nous nous sommes mis en route et il pleuvait, Dieu sait comme. Le chemin n'était que boue gluante. Cela n'empêchait pas les femmes et même des dames de se mettre à genoux devant les enfants. Je leur disais « Allons, femmes, pas de ces choses-là. » Après beaucoup d'efforts, nous avons fini par arriver à la Cova d'Ailia. La foule était si serrée qu'on ne pouvait la traverser. Un domestique prit dans ses bras ma Jacinthe et à force de bourrade s'ouvrit un chemin jusqu'au poteau où étaient les lanternes en criant « Laissez passer les petits qui ont vu Notre-Dame ». Ces poteaux, au nombre de deux, reliés à leur sommet par une barre transversale où pendaient deux lanternes, formaient un portique. Cette frustre décoration indiquait de loin l'emplacement des apparitions. Pour cette année, le sanctuaire a eu la bonne idée d'ériger une réplique de ce portique en haut de l'esplanade, près de l'entrée de la basilique de la Sainte Trinité. En ce 13 octobre 1917, Jacinthe, portée en l'air, aperçut son père happé par la foule. Elle se mit à pleurer et à crier « N'étouffez pas, mon papa !» Lucie et François arrivèrent devant le chêne vert et placèrent Jacinthe entre eux deux afin de la consoler. À la demande des voyants, les pèlerins fermèrent leur parapluie, bien que la pluie continuât à tomber, et se mirent à réciter le chapelet. Leur prière à peine finie, l'éclair annonciateur des apparitions zébra le ciel, et Lucie cria « Silence, silence, Notre-Dame va venir, Notre-Dame va venir !»
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Il y a ceux qui sont au bord du chemin, ceux-là ont entendu la parole de Dieu, puis le diable survient et il enlève de leur cœur la parole pour les empêcher de croire et d'être sauvés. Luc 8, 12.

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1: En 1941, soit 24 ans après l'événement, Sœur Lucie rapporta les paroles prononcées par la Sainte Vierge lors de sa dernière apparition devant les trois pastoureaux. Elle le fit en ces termes. « Je veux que l'on fasse ici une chapelle en mon honneur. Je suis Notre-Dame du Rosaire. Que l'on continue toujours à dire le chapelet tous les jours. La guerre va finir et les militaires reviendront bientôt chez eux. Ceux qui demandent une guérison devront se corriger et demander pardon de leurs péchés. » Et prenant un aspect plus triste, Notre-Dame ajouta « Que l'on n'offense pas davantage Dieu notre Seigneur, car il est déjà très offensé. » Cette relation de l'apparition du 13 octobre 1917 est fidèle sans aucun doute à ce que la Sainte Vierge a révélé en ce jour, non pas au mot même, mais au sens. En effet, si on la compare aux interrogatoires menés peu de temps après l'événement, on décèle de nombreuses différences. La plus évidente concerne l'annonce de la fin des hostilités. Lucie et Jacinthe ont affirmé par deux fois, devant le chanoine Formigan, que l'apparition de la Vierge le 13 octobre avait mis fin à la guerre. Les réponses qu'elles donnèrent sur ce sujet sont assez surprenantes. Le 19 octobre, Lucie affirma que la Sainte Vierge aurait déclaré que la guerre finissait le 13 et que l'on devait attendre les militaires pour bientôt. Le prêtre qui l'interrogeait lui fit remarquer que les journaux avaient annoncé des combats après l'apparition et demanda à la petite voyante comment pouvait-elle expliquer cette contradiction. Elle répondit « Je ne sais pas. Je sais seulement que j'ai entendu que la guerre finirait le 13. Je ne sais rien de plus. » Le chanoine Formigan insista « Certaines personnes affirment qu'elles t'ont entendu dire que la guerre finirait bientôt. Est-ce vrai ?» Même réponse de Lucie « J'ai dit les choses telles que Notre-Dame les a dites. » Il est étonnant que Lucie n'a pas voulu admettre en ce moment une erreur de sa part, alors que tout prouvait l'énormité de soutenir la fin de la guerre le 13 octobre. Les réponses de Jacinthe sur ce sujet sont intéressantes sur deux points. Le premier est anecdotique, bien qu'il montre que les petits voyants ne faisaient pas que répéter ce qu'ils entendaient. Ils essayaient de comprendre le message, ils l'interprétaient à la mesure de leur faible connaissance. Ainsi, Jacinthe imaginait qu'il fallait laisser le temps à la Sainte Vierge pour remonter au ciel. Mais dès son arrivée près de son fils, elle tiendrait sa promesse et la guerre finirait. Le second point est plus intéressant et pourrait expliquer l'affirmation étrange des voyantes. Jacinthe résuma ainsi le message de la Sainte Vierge. « Je viens ici pour demander que l'on n'offense pas davantage notre Seigneur, car il est déjà trop offensé. Si le peuple se corrige, la guerre finit. S'il ne se corrige pas, le monde finit. » Jacinthe, par cette déposition, donna le sens des affirmations de sa cousine. Il semble bien que la Sainte Vierge aurait dit que la guerre finissait aujourd'hui, mais ce que Lucie n'avait pas compris et que Jacinthe avait seulement pressenti, cette annonce doit être rattachée aux autres paroles de Notre-Dame. Elle doit être comprise en ce sens, que les hommes se convertissent et se repentent de leurs péchés, et la guerre finit aujourd'hui, et les soldats ne tarderont pas à revenir. La Providence a voulu que la foule ait compris le sens exact de ses paroles et n'ait pas attendu la fin immédiate des hostilités et le retour des soldats dans les jours suivants. Le présent est le temps des promesses de Dieu. Il suffit pour s'en rendre compte de parcourir les évangiles. Jésus annonça à Zachée, alors qu'il n'avait fait que des promesses, « Aujourd'hui, le salut est venu pour cette maison. » De même à Fatima, la Sainte Vierge, considérant les sacrifices des petits voyants, la foi de ces pèlerins détrempés par la pluie, affirma « Maintenant est venue la paix, même s'il faut attendre quelques mois encore pour que cessent les combats. » Jésus nous dit à nous tous maintenant « C'est aujourd'hui que je veux te sauver, te rendre heureux, si tu le veux vraiment. »
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Ne craignez pas ceux qui tuent le corps et après cela ne peuvent rien faire de plus. Luc 12, 4.

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1: Parmi les thèmes et les événements de ces dernières années qui ont donné au monde de nouveaux messages d'espérance, souvenons-nous des belles réflexions de Benoît XVI lors de son voyage apostolique en Allemagne. Là où il y a Dieu, il y a un avenir, a été le slogan qui a inspiré les interventions du pape. Et, s'inspirant des coupelles de feu que tenaient en main les jeunes qui lui avaient raconté leur expérience personnelle, il s'est arrêté sur l'invitation évangélique à être lumière du monde. Sachez oser être des saints ardents, dont les yeux et le cœur rayonnent de l'amour du Christ. J'ai confiance que vous, comme bien d'autres jeunes, vous serez capables de porter les flambeaux de l'espérance, qui ne doivent pas rester cachés. Votre avenir, c'est Dieu. À notre époque, où il est si difficile de faire des projets sur une longue durée, où tout est précaire et incertain, où chercher des points de référence sur lesquels appuyer notre confiance? L'Église paraît être la seule à défendre certaines valeurs, à rendre l'espérance. Il s'agit bien sûr d'une espérance qui se fonde sur Dieu et non sur les capacités humaines. Notre avenir a un nom. Nous ne sommes pas des vagabonds sans but. Nous nous remettons à Marie, notre mère, qui est comme nous en pèlerinage dans la foi à un Dieu providence qui n'abandonne jamais. C'est avec cette confiance que nous lui confions notre vie et notre avenir.
0: À présent, nous nous unissons en prière avec le monde entier en renouvelant notre consécration à Marie.
2: Vierge Immaculée, Mère de Dieu et de l'humanité, je t'accueille comme don de Jésus sous la croix et je me confie entièrement à toi. Je t'offre toute ma vie, ce que je suis, ce que j'aime et ce que j'ai, afin que resplendisse en moi la beauté du Christ. Aide-moi à être docile à l'Esprit et à vivre avec joie ma vocation dans l'Église, afin de collaborer à ta mission maternelle et d'orienter vers Dieu le cœur de tout homme. Toi qui as guidé Saint Maximilien Kolb pour aimer sans mesure, enseigne-moi à être témoin de l'Évangile et à faire de ma vie un don. Je te confie les personnes que je rencontrerai et je t'offre le travail, les joies et les souffrances de cette journée. Ô Marie, conçue sans péché, prie pour nous qui avons recours à toi et pour ceux qui n'ont pas recours à toi.
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1: Marie avait les pieds d'une bonne marcheuse. Elle se rend auprès d'Élisabeth en traversant toute la Palestine. Puis elle va à Bethléem, en Égypte, à Jérusalem, pour la Pâque et même au calvaire. Peut-être aimait-elle avoir le ciel au-dessus de la tête et la route sous les pieds. En tout cas, Jésus partageait cette passion. C'était un grand marcheur. Marie devait sûrement avoir une démarche élégante, sans s'agiter ni courir. Et elle devait tisser, au cours de ses voyages, des relations d'amitié et de proximité avec d'autres voyageurs. Elle nous dirait probablement à nous qui sommes des marcheurs ou des conducteurs empressés et distraits, « Du calme, votre hâte vous a enlevé le temps de vous parler, de vous rencontrer, de vous aimer. Ce n'est pas la vitesse qui compte, mais la direction. Vous êtes si frénétique que vous passez vos journées sans les savourer. Vous vous agitez, mais vous êtes en retard sur vous-même. » Sur la route de la Vierge de Nazareth, comme sur la nôtre, les paroles du psalmiste viennent nous soutenir. Ta parole est une lampe pour mes pas, une lumière sur mon chemin. Sainte Marie du chemin, pour reprendre un célèbre chant, sera toujours avec toi. Elle est en pèlerinage au milieu de nous pendant ce voyage qu'est notre vie sur terre vers Dieu. Une lumière sans fin. Si on garde les yeux tournés vers elle, on comprend combien est fondamentale la parole de l'Évangile pour notre vie chrétienne.
0: À présent, nous nous unissons en prière avec le monde entier en renouvelant notre consécration à Marie.
2: Vierge Immaculée, Mère de Dieu et de l'humanité, je t'accueille comme don de Jésus sous la croix et je me confie entièrement à toi. Je t'offre toute ma vie, ce que je suis, ce que j'aime et ce que j'ai, afin que resplendisse en moi la beauté du Christ. Aide-moi à être docile à l'Esprit et à vivre avec joie ma vocation dans l'Église, afin de collaborer à ta mission maternelle et d'orienter vers Dieu le cœur de tout homme. Toi qui as guidé Saint Maximilien Kolb pour aimer sans mesure, enseigne-moi à être témoin de l'Évangile et à faire de ma vie un don. Je te confie les personnes que je rencontrerai et je t'offre le travail, les joies et les souffrances de cette journée. Ô Marie, conçue sans péché, prie pour nous qui avons recours à toi et pour ceux qui n'ont pas recours à toi.
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1: Marie de Nazareth entre souvent en contact avec nous par l'intermédiaire de ses images. Aujourd'hui, Thérèse nous raconte comment, au mois de mai, sa paroisse organise une Peregrinatio Mariae, en faisant passer de maison en maison une statue de l'Immaculée. Il fut aussi proposé à sa famille de la recevoir. Aussitôt, tous se mobilisèrent pour lui préparer un accueil digne. Tout le voisinage vint prendre part à la procession de la statue, procession précédée par une longue retraite au flambeau. Le soir, raconte Thérèse, tous ensemble, nous récitions le chapelet et nous entendions des chants qui jaillissaient de notre cœur et s'élevaient vers le ciel. Le matin, je me suis levée tôt et je suis descendue lui tenir compagnie. J'ai récité des chapelets et dans les intentions, je n'ai oublié personne. Je confiais tout dans ses mains et dans son cœur, afin qu'elle puisse présenter toute chose, chaque besoin à son Fils Jésus. Tout au long de la journée, il passa beaucoup de monde les uns après les autres. Chacun se recueillait en silence, en priant et en lui confiant toute souffrance, joie ou souci. Le samedi soir, l'image de l'Immaculée repartit, portée en procession, parmi chants et prières, pour aller visiter une autre famille, un autre quartier, laissant dans les cœurs une grande joie.
0: À présent, nous nous unissons en prière avec le monde entier en renouvelant notre consécration à Marie.
2: Vierge Immaculée, Mère de Dieu et de l'humanité, je t'accueille comme don de Jésus sous la croix et je me confie entièrement à toi. Je t'offre toute ma vie, ce que je suis, ce que j'aime et ce que j'ai, afin que resplendisse en moi la beauté du Christ. Aide-moi à être docile à l'Esprit et à vivre avec joie ma vocation dans l'Église, afin de collaborer à ta mission maternelle et d'orienter vers Dieu le cœur de tout homme. Toi qui as guidé Saint Maximilien Kolb pour aimer sans mesure, enseigne-moi à être témoin de l'Évangile et à faire de ma vie un don. Je te confie les personnes que je rencontrerai et je t'offre le travail, les joies et les souffrances de cette journée. Ô Marie, conçue sans péché, prie pour nous qui avons recours à toi et pour ceux qui n'ont pas recours à toi. Amen.
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1: Les évangiles ne nous décrivent pas les mains de Marie, mais elle a bien su s'en servir, c'est certain. Des mains grandes ouvertes, généreuses, probablement aussi calleuses. Les mains de Marie étaient prêtes à accueillir les bergers, les mages, Anne et Siméon, les parents et amis de son humble village de Nazareth. Des mains ouvertes à l'accueil des disciples de son fils. Elles étaient généreuses et solidaires à l'égard du jeune couple de Cana. La crise la plus grave que nous traversions, relève le philosophe Mora, est celle de la solidarité. Crise des mains qui ne se donnent plus la main. Crise des mains chrétiennes, mariales. Ça fait des années que personne ne m'avait serré la main comme ça, dit un mendiant à Mère Teresa de Calcutta, qui était venue vers lui avec la chaleur et la joie qu'ont des mains maternelles, comme celles de Marie. Et saint Maximilien Kolb souhaitait être le pinceau entre les mains du peintre, qui pour lui était l'Immaculée, afin qu'elle puisse faire de sa vie ce chef-d'œuvre d'amour dont Dieu avait rêvé et dont il rêve pour chacun de nous. Marie, remplace mes pauvres mains par tes mains douces et généreuses. Ouvre-les aux dons et aux services à l'égard de toute personne que je rencontrerai sur mon chemin.
0: À présent, nous nous unissons en prière avec le monde entier en renouvelant notre consécration à Marie.
2: Vierge Immaculée, Mère de Dieu et de l'humanité,

0: Ô Marie, conçue sans péché, prie pour nous qui avons recours à toi et pour ceux qui n'ont pas recours à toi.
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1: Qui fut réellement Marie? Quelle était sa vie de tous les jours? Quelles sont les difficultés que, comme chacun de nous, elle a dû affronter? L'Évangile nous révèle une femme courageuse, forte, intelligente, en mesure de faire face à de grandes difficultés, tout en étant fidèlement disciple de son Fils Jésus. Le Concile Vatican II rappelle avec sagesse qu'une véritable dévotion à la Mère de Jésus ne consiste nullement en un mouvement stérile et éphémère de la sensibilité, pas plus qu'en une vaine crédulité. La vraie dévotion procède de la vraie foi qui nous conduit à poursuivre l'imitation de ses vertus. Marie est donc la femme avec laquelle faire route, puisque, comme elle le chante dans le Magnificat, Dieu renverse les puissants de leur trône et élève les humbles. Il comble de bien les affamés et renvoie les riches les mains vides. Il nous faut par conséquent imiter sa foi, son espérance et sa charité pour édifier avec elle un monde plus juste et plus humain. Telle est la figure de Marie qui ressort des Évangiles. Une femme grande non seulement en tant que mère de Jésus, mais aussi en tant que fidèle disciple. La Vierge de Nazareth nous dit combien Dieu, le Créateur, estime tout homme et toute femme et tout ce qu'il peut accomplir lorsqu'on ne met pas d'obstacle à la puissance de son amour.
0: À présent, nous nous unissons en prière avec le monde entier en renouvelant notre consécration à Marie.
2: Vierge Immaculée, Mère de Dieu et de l'humanité, je t'accueille comme don de Jésus sous la croix et je me confie entièrement à toi. Je t'offre toute ma vie, ce que je suis, ce que j'aime et ce que j'ai, afin que resplendisse en moi la beauté du Christ. Aide-moi à être docile à l'Esprit et à vivre avec joie ma vocation dans l'Église, afin de collaborer à ta mission maternelle et d'orienter vers Dieu le cœur de tout homme. Toi qui as guidé Saint Maximilien Kolb pour aimer sans mesure, enseigne-moi à être témoin de l'Évangile et à faire de ma vie un don. Je te confie les personnes que je rencontrerai et je t'offre le travail, les joies et les souffrances de cette journée. Ô Marie, conçue sans péché, prie pour nous qui avons recours à toi et pour ceux qui n'ont pas recours à toi.
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1: Si l'on accepte la formule usuelle de fin de message « Je ne demande plus rien », la dernière parole de Notre-Dame à la Covada Ilia le 13 octobre 1917 fut « Que l'on n'offense pas davantage Dieu, notre Seigneur, car il est déjà trop offensé. » Du moins, si l'on suit l'ordre des révélations données par Sœur Lucie dans son quatrième mémoire. Cette phrase conclurait donc le message de Fatima que la belle dame a développé en ses 6 apparitions. Pour cette raison, elle doit être entendue avec une grande attention. On peut se demander à qui s'adresse cette recommandation. Elle fut prononcée alors que Lucie venait de finir la longue liste des demandes que de nombreux pèlerins lui avaient confiées. Il est étonnant de constater que la Sainte Vierge écouta avec patience toutes ces doléances, promettant à quelques-uns la guérison, demandant à d'autres d'accepter leur misère et de prier pour leur salut. Il se peut donc que l'invitation à ne pas offenser davantage Dieu s'adressa d'abord à ces personnes, comme si la Sainte Vierge voulait leur rappeler que le bien-être corporel n'est pas premier et qu'ils doivent surtout penser à leur état spirituel, abandonner toutes mauvaises habitudes pour se convertir davantage au Seigneur et goûter ainsi la joie indestructible des vrais enfants de Dieu. Toutefois, il semble bien que cette recommandation mariale avait une portée plus générale. Le 19 octobre, le chanoine Formigan interrogea Jacinthe sur le chemin qu'il fit avec elle entre Aljustrel et la Covada Ilia. La petite fille lui fit le résumé suivant des paroles de la Sainte Vierge prononcées 6 jours plus tôt. Notre-Dame a dit « Je viens ici pour dire que l'on n'offense pas davantage notre Seigneur, car il est déjà trop offensé. Si le peuple se corrige, la guerre finit. S'il ne se corrige pas, le monde finit. » Mais Lucie a mieux entendu que moi ce que Notre-Dame a dit. Jacinthe ne se contenta pas de retransmettre avec ordre les paroles de la Sainte Vierge, elle les a reformulées pour leur donner un sens plus clair pour elle. D'ailleurs, elle reconnaît bien que sa relation n'est qu'approximative et que pour avoir un récit plus rigoureux, il vaut mieux s'adresser à sa cousine. Vraisemblablement, la mention de la fin du monde serait un produit de sa lecture personnelle. Cet ajout n'est pas à rejeter. Il permet de mieux situer la dernière recommandation de la Sainte Vierge. Suivant les voyants, elle aurait pris un aspect triste. Son visage se fit plus grave quand elle demanda que les hommes arrêtent d'offenser davantage Dieu. S'ils se corrigent, c'est la paix. Sinon, ils iront à leur perte, engageant la planète entière à la destruction totale. Ce message dramatique n'est pas sans espérance. Notre-Dame donna aux 3 voyants un signe. Elle ouvrit ses mains, dégageant une vive lumière qui se projeta sur le soleil, prélude du miracle de la danse de l'astre du jour. François, qui n'entendait pas les paroles de la belle dame, remarqua qu'elle était plus visible, plus rayonnante que le mois précédent. Son éclat était tel qu'il ne pouvait fixer trop longtemps les yeux sur elle. Par cette éclatante lumière, Marie montrait la richesse des grâces de Dieu qu'elle pouvait transmettre à tous ceux qui le lui demanderaient. Cette ultime recommandation de Notre-Dame rejoint le message de pénitence commun à toutes les apparitions mariales. Le point de vue adopté par la Sainte Vierge à Fatima est particulier. En effet, il n'est pas demandé d'abandonner les choix dangereux et coupables d'une société athée qui, par son aveuglement, peut aller à sa perte, même si cet aspect, nous l'avons vu dans le témoignage de Jacinthe, n'est pas absent. Il est essentiellement demandé de ne plus attrister Dieu. Les conséquences du péché ne sont pas vues du côté humain, mais de Dieu. Cela change tout. Comme les rayons lumineux qui montent de la terre jusqu'au soleil, nous avons à élever nos désirs du monde matériel au royaume céleste. C'est en voulant aimer avec plus de vérité notre Seigneur que nous trouverons la force de nous convertir et d'avancer jour après jour vers lui.
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1: Le 13 octobre 1917, au moment où Notre-Dame prenait congé de la Covada Iria, alors que le soleil commençait sa danse triomphale, il fut donné aux trois pastoureaux d'apercevoir différents tableaux illustrant les mystères du chapelet. Ces apparitions furent brèves, se succédant à vive allure, à l'image d'un bouquet final concluant un feu d'artifice. Lucie, se souvenant de ce que lui avait dit la belle dame le mois précédent, put les lire. Ses deux cousins, qui avaient pourtant été eux aussi préparés à ce spectacle, n'en virent qu'une partie. Le chanoine Formigan interrogea les voyants le soir du 13 octobre et dans la journée du 19 du même mois. Il questionna séparément les trois enfants, ce qui donne six descriptions de cette manifestation céleste. Il est à noter que les réponses données par les pastoureaux ne concordent pas sur certains détails. Il peut y avoir deux explications à ces variantes. La première est l'extrême fatigue des enfants, sollicités de part et d'autre sans arrêt. Ainsi, le 13 octobre, ils n'eurent pas le temps de manger, et encore moins de se reposer. Quand la nuit arriva, Lucie n'eut même pas la force de monter sur son lit. Elle tomba à terre et s'endormit à même le sol. La seconde explication, qui est à mettre au conditionnel, pourrait venir du prodige lui-même. Il se pourrait que les trois enfants n'aient pas vu exactement la même chose, comme ce fut le cas lors de leur plongée dans la lumière divine. Toutefois, les différences sont minimes et n'empêchent pas de donner une description générale. Le premier tableau illustrait les mystères joyeux. Les enfants virent dans le ciel Saint-Joseph et l'enfant Jésus d'un côté du soleil et de l'autre à droite, Notre-Dame. Elle portait sur sa robe blanche un manteau bleu. Le petit Jésus était un petit enfant de moins de 2 ans. François le vit debout, à côté de son père adoptif, alors que les deux voyantes affirmèrent qu'il était porté dans les bras de ce dernier. Saint-Joseph et le divin enfant bénissaient en faisant le signe de la croix de leur main droite. Lucie confia à sa cousine que le saint protecteur de l'Église était venu apporter la paix. Cette interprétation n'apparaît que dans l'interrogatoire du 19 octobre. Elle semble bien être une lecture personnelle de la voyante qui intégra cette vision au message de la Sainte Vierge annonçant la fin de la guerre. Les autres visions ne furent perçues que par Lucie. Elles furent si brèves qu'il est difficile de les ordonner. On convient de les classer en deux tableaux, l'un concernant les mystères douloureux du chapelet et le second, les mystères glorieux. C'est une lecture possible. Toutefois, il semblerait qu'il y ait plutôt trois apparitions distinctes et non deux. La première qui suivit le tableau de la Sainte Famille fut celle de Jésus en buste, vêtu de rouge et bénissant le monde, reprenant le même geste qu'il avait accompli comme enfant près de Saint Joseph. François ne vit pas cette apparition, bien qu'il l'avait attendue et fortement espérée. Le mois dernier, il était tout joyeux de pouvoir voir de ses yeux Jésus, et apparemment, cette grâce ne lui fut pas donnée, ou il n'aurait pas voulu le dire, la gardant enfouie dans son cœur, comme un trésor trop précieux pour être montré à tout le monde. Les deux autres visions furent très brèves, elles apparurent dans le ciel comme un éclair. Lucie eut cette curieuse formule pour les nommer. Elle parla de Notre-Dame des deux couleurs. Il faut comprendre qu'elle la vit d'abord vêtue de violet, c'était Notre-Dame des douleurs, puis une seconde fois tenant quelque chose dans ses mains qui serait le scapulaire. Jacinthe ne vit pas cette double apparition. Le chanoine Formigan exprima son étonnement, car la petite lui avait confié le 11 octobre qu'elle verrait Notre-Dame des douleurs, puis du Mont Carmel. Jacinthe répondit qu'elle avait bien dit que ces apparitions devaient avoir lieu, mais que le 13 octobre, Lucie avait vu l'autre Notre-Dame, et non pas elle. Cette seule réponse illustre bien la grande honnêteté de la petite fille, n'hésitant pas à se montrer inférieure à sa cousine plutôt que de mentir. Lorsque nous récitons le chapelet, nous pouvons nous remémorer ces brèves apparitions et comprendre ainsi que notre prière, si simple soit-elle, a une dimension universelle.
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Les doigts de la femme parfaite s'ouvrent en faveur du pauvre. Elle tend la main au malheureux. Proverbe 31, 20.

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1: Il avait plu toute la matinée du 13 octobre 1917, ainsi que la nuit précédente, les pèlerins étaient mouillés jusqu'aux os. Pourtant, à la demande de Lucie, ils acceptèrent de fermer leur parapluie lors de la récitation du chapelet et pendant toute la durée de l'apparition. Quand Notre-Dame disparut dans le ciel, elle ouvrit les mains et projeta un rayon de lumière éclatante sur le soleil. Lucie, poussée par un mouvement intérieur, s'écria « Elle s'en va, regardez le soleil !» Les nuages s'étaient soudain dissipés et l'astre du jour brillait dans l'azur dégagé. Il perdit curieusement tout son éclat et devint semblable à un plat d'argent, bien qu'aucun nuage n'était alors présent devant lui. On pouvait le fixer longuement sans ressentir aucune gêne. Il se mit alors à frémir, puis à bouger, à tourner sur lui-même. Monsieur Marteau, le père de François et Jacinthe, témoin fidèle des apparitions, raconta ce phénomène surnaturel en ces termes. On aurait dit que le soleil s'éteignait et se rallumait, tantôt d'une manière, tantôt de l'autre. Il lançait des faisceaux de lumière, d'un côté et de l'autre, et peignait tout de différentes couleurs, les arbres, les gens, le sol, l'air. Mais la grande preuve du miracle, c'est que le soleil ne faisait pas mal aux yeux. On peut être surpris par ce jugement prononcé par M. Marteau. Il pourrait sembler que l'accommodation rétinienne soit secondaire en comparaison du mouvement inhabituel de l'astre et de ses rayons de toutes les couleurs. C'est évidemment vrai, mais il faut se mettre à la place des pèlerins au moment où le soleil s'apaisa et reprit sa forme habituelle. Ils se demandèrent s'ils n'avaient pas rêvé, si une illusion d'optique ne les avait pas trompés. Ils avaient besoin de signes concrets qui puissent leur montrer la réalité du phénomène. Ils en reçurent deux. Le premier, évoqué par M. Marteau, était l'état de leurs yeux qui avaient fixé le soleil pendant plusieurs minutes, sans en être éblouis. Le second, tout simple, était une sensation de bien-être. Il avait fallu un bref instant pour que leurs vêtements détrempés par la pluie redeviennent parfaitement secs. Le soleil, en tombant sur la foule, avait chassé l'humidité. Ce mouvement naturellement incontrôlé de l'astre fut décrit ainsi par M. Marteau. Tout le monde était immobile. Tout le monde se taisait. Tous regardaient le ciel. À un certain moment, le soleil s'arrêta, et puis commença à danser, à tournoyer. Il s'arrêta encore une fois, et se remit encore une fois à danser, jusqu'au moment, enfin, où il parut se détacher du ciel et s'avancer vers nous. Ce fut un instant terrible. L'effroi de la foule fut extrême. Tous pensaient que la fin du monde était arrivée, et ils se préparaient à mourir subitement. Madame Maria da Capellina, une fidèle de la première heure, a décrit ainsi l'émoi de ceux qui l'entouraient au moment du miracle. Le soleil lançait différentes couleurs, jaune, bleu, blanc, et il tremblait tellement. Il ressemblait à une roue de feu qui allait tomber sur la foule. On criait « Ô Jésus, nous allons tous mourir, ô Jésus, nous mourrons tous ». D'autres s'écriaient « Notre-Dame, au secours », et ils récitaient l'acte de contrition. Il y avait même une dame qui faisait sa confession générale et disait à haute voix « J'ai fait ceci, j'ai fait cela et encore cela ». Finalement, le soleil s'arrêta et tous poussèrent un soupir de soulagement. Nous étions vivants et le miracle que les enfants avaient annoncé avait eu lieu. Parmi les pèlerins, au nombre d'environ 50 000, on n'a pas trouvé un seul qui a contredit cet événement extraordinaire. Toutes les personnes interrogées, croyantes ou incroyantes, ont rapporté ce phénomène surnaturel dans des termes très semblables. Sur le moment, toutes les personnes présentes à la Cova d'Airea ont cru au miracle, puis les heures et les jours passant, certains eurent des doutes. Un miracle, aussi éclatant soit-il, doit être librement accepté pour devenir un signe et agir à l'intérieur du croyant. Soyons assez humbles pour accepter cette merveille que fit pour nous le Seigneur à la demande de la Sainte Vierge. Oui, le soleil a dansé le 13 octobre 1917 en l'honneur de Notre-Dame.
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1: Des journalistes étaient venus de plusieurs villes du Portugal afin de rédiger un article sur les événements de Fatima. En effet, on ne pouvait les ignorer, puisqu'ils attiraient une foule considérable de pèlerins. Le grand quotidien anticlérical de Lisbonne, O Século, avait envoyé son rédacteur en chef, Avelino de Almeida. Ancien élève du séminaire de Santarém, ce journaliste était entré dans la franc-maçonnerie et se disait ennemi de la religion. Il était parti pour Fatima avec la ferme résolution de se moquer de la naïveté des pèlerins et de mettre un terme à ce qu'il pensait n'être qu'une supercherie. Le 13 octobre, il était sur la route qui longe la Covada Ilha. Il avait trouvé un bon poste d'observation d'où il pouvait observer la foule. Il fut témoin du miracle du soleil et eut la grande honnêteté de le décrire. Son article parut en première page du journal le lundi 15 octobre. La une était partagée en 7 colonnes. Les deux premières offraient des nouvelles du front, les trois autres donnaient les résultats d'élections locales et les deux dernières relataient le miracle de Fatima avec une photographie des trois pastoureaux. Voici un extrait de cet article. Le soleil ressemble à une plaque d'argent mat et il est possible de le fixer sans le moindre effort. Il ne brûle pas les yeux, il n'aveugle pas, on dirait une éclipse. Mais voici que s'élève une clameur immense, et ceux qui sont plus près de la foule l'entendent crier « Miracle, miracle, merveille, merveille !» Aux yeux éblouis de ce peuple, dont l'attitude nous transporte au temps biblique, et qui, stupéfait, la tête découverte, contemple l'azur du ciel, le soleil a tremblé, le soleil a eu des mouvements insolites et brusques, en dehors de toutes les lois cosmiques. Le soleil a dansé, selon l'expression typique des paysans. Juché sur le marchepied de l'autobus de Torres Novas, un vieillard dont la physionomie est à la fois douce et énergique récite tourné vers le soleil à voix haute le credo. Cet article ne fut pas du goût des lecteurs habituels du journal et le rédacteur dut s'expliquer. Il le fit dans une lettre qu'il envoya au maire de Santarém et qu'il publia dans un supplément de son quotidien. Il décrit de nouveau ce qu'il a vu, mais avec prudence. L'extrait suivant peint le comportement des pèlerins à la fin du miracle. Il y a du monde, beaucoup de monde. La foule émue est comme en extase. La prière semble s'être paralysée sur les lèvres devenues sèches. Les yeux sont pleins de larmes, les mains se joignent dans un geste de prière. Les gens semblent toucher le surnaturel. Est-ce un miracle, comme crie le peuple, ou un phénomène naturel, comme disent les savants? Personne ne le sait. Mais j'ai dit ce que j'ai vu, le reste appartient à la science et à l'Église. On aurait aimé une même honnêteté dans les articles des autres journaux. Malheureusement, ce ne fut pas le cas. La presse catholique, dans son ensemble, s'est montrée bien timorée. Elle fut d'abord silencieuse, puis invitée à prendre position, elle fit part de ses doutes. Le journal A Ordem de Lisbonne publiait les 16 et 17 octobre les phrases suivantes. Il s'établit dans la foule une psychologie collective. Si l'on fixe le soleil, on n'attardera pas de le voir tourner sur lui-même et changer de couleur. Il ne faut jamais proclamer un miracle lorsqu'une explication naturelle est possible. On pouvait difficilement faire pire. Le journal A Liberdad de Porto attendit le 23 octobre pour publier un article assez neutre sur les événements qui s'étaient déroulés 10 jours auparavant. Toutefois, il faut noter une heureuse exception. Le journal catholique de Leiria eut le courage de prendre parti dès le 18 octobre. Nous attendons que l'Église se prononce sur ce cas, mais nous disons que seul un pouvoir surnaturel peut produire ce que des milliers de personnes ont vu à Fatima le 13 octobre. Ce court panorama de la presse portugaise montre que les a priori des journalistes et des lecteurs peuvent falsifier l'information. On ne peut pas demander à un incroyant de crier au miracle, mais au moins d'avoir le courage de dire qu'il fut témoin d'un événement incompréhensible et inédit, qui fut en plus annoncé plusieurs mois auparavant par trois enfants.
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Celui qui est malhonnête dans la moindre chose est malhonnête aussi dans une grande. Luc 16, 10.

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1: Face à une manifestation surnaturelle, les personnes qui refusent a priori tout miracle cherchent non une explication naturelle, puisqu'on ne peut pas en trouver, mais une formule acceptable à tout esprit athée. Quelque temps après la stupeur, les témoins des événements du 13 octobre 1917 à la Cova d'Aiglia, et qui restèrent sceptiques, trouvèrent enfin l'expression acceptable, ils avaient été victimes d'une suggestion collective. On entendit même des intellectuels qui n'avaient pas fait le déplacement à Fatima déclarer publiquement que s'ils avaient été présents, ils auraient cru voir le soleil danser. Ils en étaient persuadés. Cette vision psychologique de l'événement est toute gratuite. Elle ne repose sur aucun cas antérieur. On n'a jamais vu une foule entière subjuguée par une personne au point de voir exactement les mêmes choses surnaturelles non décrites auparavant. De plus, il est bon de rappeler que parmi les présents, certains étaient hostiles aux apparitions. Le témoignage du baron d'Alviazar est révélateur. Il était venu en voiture, bien protégé de la pluie, et il se gaussait des pèlerins assez sots pour patauger des heures durant dans la boue. Ses amis étaient agacés par ses plaisanteries, ce qui ne l'empêchait pas de continuer.

0: car il craignait d'être impressionné par la ferveur populaire. Il tendait toute sa volonté pour rester critique. Il vit le soleil danser. Lors de sa déposition, il affirma avec force, « Devant ce phénomène, je sais tout juste que je me suis mis à crier, « Je crois, je crois, je crois. » Mes larmes coulèrent de mes yeux. J'étais émerveillé, extasié devant cette manifestation de la puissance divine. » La danse du soleil fut perçue par plusieurs personnes des environs, non présentes à la Cova d'Airia, et qui étaient prises par leurs occupations quotidiennes et donc ne pensaient nullement au miracle promis par la Sainte Vierge. Parmi les nombreuses dépositions, on peut nommer celle des élèves et de l'institutrice de l'école primaire d'Alburitel, située à 18 km environ de Fatima. Monsieur l'abbé Ignacio Luranzo avait alors 9 ans. Interrogé lors de l'enquête canonique, il témoigna en ces termes. Il était à peu près midi, à l'heure solaire, quand nous fûmes surpris par des cris et des exclamations poussées par des hommes et des femmes qui passaient dans la rue devant notre école. L'institutrice fut la première à sortir et ne put empêcher les enfants de la suivre. Dans la rue, les gens pleuraient et criaient, montrant le soleil, sans répondre aux questions que leur posait notre institutrice. C'était le grand miracle que l'on voyait très distinctement du haut de la colline où se trouvait mon village. C'était le miracle du soleil, avec tous ses phénomènes extraordinaires. Je me sens incapable de le décrire tel que je le vis alors. Je regardais fixement le soleil et il me semblait avoir pâli, de telle sorte qu'il n'éblouissait pas les yeux. Puis soudain, il sembla descendre en zigzag, comme s'il allait tomber sur la terre. Épouvanté, je courus me mettre au milieu de la foule. Tout le monde pleurait, attendant la fin du monde d'un instant à l'autre. Dans sa lettre pastorale du 13 octobre 1930, l'évêque de Leiria écrivait « Ce phénomène, qu'aucun observatoire céleste n'a enregistré et qui n'a pas pu, par conséquent, être un phénomène naturel, a été constaté par des personnes de toutes les conditions et de toutes les classes sociales, croyantes ou non. Les journalistes des principaux quotidiens du Portugal l'ont vu et raconté. Même des personnes qui se trouvaient à des kilomètres de distance en ont été témoins, ce qui détruit l'hypothèse d'une illusion collective. Ainsi, la façon purement humaine de relater ce phénomène, formulation qui perdure encore aujourd'hui, ne correspond nullement à la réalité des faits. Elle montre bien l'orgueil d'intellectuels incroyants qui, plutôt d'admettre qu'ils sont face à un événement inexplicable au moyen des connaissances actuelles, préfèrent se réfugier dans une formulation inexacte mais qui les rassure alors qu'elle n'est qu'une erreur largement partagée. Ne soyons pas comme eux. Et avec simplicité, admirons la merveille que Dieu fit en ce jour à la demande de la Sainte Vierge et à la prière des trois petits pastoureaux.
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0: I am going to begin by showing you a photograph.
1: Je vais commencer en vous montrant une photo.
0: It seems to be foolishness to show you this little photograph.
1: Ça semble peut-être fou de vous montrer cette photo.
0: It's a photograph of my husband.
1: C'est une photo de mon mari.
0: My four children.
1: Mes quatre enfants.
0: And my five grandchildren.
1: Et mes cinq petits-enfants.
0: Why am I showing you this photograph that none of you can see clearly?
1: Pourquoi est-ce que je vous montre cette photo alors que même je suis sûre que vous ne voyez pas les visages dessus?
0: The reason is very simple.
1: La raison en est très simple.
0: I am a mother.
1: C'est que je suis maman.
0: It's a simple reason.
1: C'est une raison toute simple.
0: I'm a mother.
1: Je suis maman.
0: And these are my children.
1: Et voilà mes enfants.
0: And I love them.
1: Et je les aime.
0: I know them better than anyone else knows them.
1: Je les connais mieux que quiconque.
0: I know all of their faults.
1: Je les connais tous.
0: I know all of their weaknesses.
1: Je connais toutes leurs faiblesses.
0: But they belong to me.
1: Mais ils m'appartiennent.
0: And I love them.
1: Et je les aime.
0: That's settled.
1: Et voilà, tout est dit.
0: Everything I am going to share with you this morning,
1: tout ce que je voudrais partager avec vous ce matin,
0: about the love in Our Lady's heart for you,
1: c'est l'amour de Notre-Dame pour chacun d'entre vous,
0: flows out of my own experience of being a woman,
1: et c'est à travers mon expérience, moi, de femme,
0: being a daughter,
1: de fille,
0: being a wife,
1: d'épouse,
0: being a mother,
1: de maman,
0: and now being a grandmother,
1: et aussi de grand-maman.
0: And I'm going to read to you a passage from Wisdom.
1: Et je voudrais vous lire un passage de la sagesse.
0: Which refers to wisdom but can be applied to Our Lady.
1: Qui bien sûr s'applique à la sagesse mais que l'on pourrait également appliquer à Notre-Dame.
0: Listen to the word of the Lord.
1: Écoutez cette parole du Seigneur.
0: Simply I learned about her.
1: J'ai tout simplement appris ce qu'elle était.
0: And ungrudgingly do I share.
1: Et je voudrais le partager simplement.
0: Her riches I do not hide away.
1: Je ne cacherai pas ses richesses.
0: For to me,
1: parce que pour moi,
0: she is an unfailing treasure.
1: Elle est un trésor qui ne me fait jamais défaut.
0: And those who gain this treasure,
1: et ceux qui possèdent ce trésor,
0: win the friendship of God.
1: Gagne l'amitié de Dieu.
0: Later this afternoon, I'm going to share my own personal story.
1: Cet après-midi, j'aurai l'occasion de partager mon témoignage personnel.
0: Of being baptized in the Holy Spirit.
1: Comment j'ai été baptisée dans l'Esprit Saint.
0: 45 years ago.
1: Il y a 45 ans.
0: At a retreat for university students.
1: Au cours d'une retraite dans une université.
0: I'm not going to give a great many details right now.
1: Je ne vais pas vous donner beaucoup de détails ce matin.
0: But only to say this to you.
1: Mais je voudrais simplement vous partager quelque chose.
0: When I committed my life to Jesus Christ,
1: lorsque j'ai remis ma vie au Seigneur,
0: as my Lord, my Savior, my Master,
1: et que je l'ai reconnu comme mon Seigneur, mon Sauveur et mon Maître,
0: when I welcomed the coming of the Holy Spirit,
1: lorsque j'ai levé les mains pour accueillir cette venue de l'Esprit Saint,
0: in that very experience, I welcomed Our Lady.
1: Dans cette expérience même, j'ai accueilli la Vierge Marie.
0: In fact,
1: en fait,
0: the night that I was baptized in the Holy Spirit,
1: la nuit, le soir où j'ai reçu l'effusion de l'Esprit,
0: I was too excited to fall asleep. I was too excited to fall asleep.
1: J'étais trop excitée pour dormir, pour m'endormir.
0: I went into my room at the retreat house and I opened the Bible at random.
1: Alors j'ai ouvert ma Bible comme ça par hasard.
0: And these are the words that my eyes fell upon the night I received the baptism in the Spirit.
1: Et voilà les mots que j'ai lus le soir où j'ai reçu l'effusion de l'Esprit Saint.
0: Luke 1:46.
1: C'est dans Luc au chapitre 1er verset 46.
0: And Mary said.
1: Et Marie dit.
0: My soul magnifies the Lord.
1: Mon âme exalte le Seigneur.
0: And my spirit exalts in God, my Savior.
1: Exulte mon esprit en Dieu, mon Sauveur.
0: For he has regarded the low estate of his handmaiden.
1: Il s'est penché sur son humble servante.
0: For behold, henceforth, all generations will call me blessed.
1: Désormais, tous les âges me diront bienheureuse.
0: For God, who is mighty, has done great things for me.
1: Car le Seigneur Tout-Puissant a fait de grandes choses pour
0: And
1: moi.
0: Holy is his name.
1: Et saint est son nom.
0: And so my experience of surrendering to God
1: aussi dans cette expérience où je me suis abandonnée au Seigneur
0: was also an encounter with Our Lady.
1: Eh bien, j'ai fait en même temps la rencontre avec Notre-Dame.
0: In fact,
1: en fait,
0: I had a moment where I felt this way.
1: À un moment, j'étais comme
0: I was praising the Lord.
1: Je louais le Seigneur.
0: And I sensed that I had stepped into Our Lady.
1: Et j'avais l'impression que je pouvais comme être avec la Vierge.
0: And I was simply in her great hymn of praise.
1: Et que je pouvais chanter de toutes mes forces parce que j'étais dans la joie et dans l'action de grâce.
0: I'm trying to put into words and into gestures a spiritual experience.
1: J'essayais de mettre en des mots ce que j'expérimentais et ce geste que j'avais envie de faire.
0: It was something like this.
1: C'était quelque chose comme ça.
0: Here I am.
1: J'étais là.
0: A little person.
1: Comme une toute petite.
0: Weak.
1: Faible.
0: Weak, sinful.
1: Pécheresse.
0: Limited.
1: Limitée.
0: But God has come to me.
1: Mais Dieu était venu jusqu'à moi.